Nous entendrons des œuvres de Johannes Brahms, Beethoven et Robert Schumann. Et en tout premier lieu, donc, un extrait du trio pour piano, violon et corps en mi bémol majeur, opus 40 de Johannes Brahms, interprété par Georges Barboteux au corps, Geneviève Joie au piano et Marie-Claude Teuveny au violon. Et voilà ce qu'en dit Brahms lui-même de son inspiration. Selon lui, l'œuvre est imprégnée d'impressions recueillies dans la forêt noire. Un matin, je marchais et au moment où j'arrivais là, le soleil se mit à briller et l'idée du trio me vint immédiatement à l'esprit avec son premier thème. À vous de le découvrir.

Nous venons d'entendre deux extraits de ce trio pour piano, violon et cor en mi bémol majeur, opus 40 de Johannes Brahms, avec Georges Barboteux au cor, Geneviève Joie au piano.

Pour terminer ce coin classique, amis auditeurs, un extrait d'une sonate pour cor et piano en fa majeur de Robert Schumann. Alors, il faut s'arrêter quelques instants sur Robert Schumann parce qu'on dit de lui qu'il revient à cette auteur d'avoir été l'un des premiers à s'intéresser aux ressources du ventilhorn. C'est comme cela qu'on appelle le cor dans le domaine de la musique de chambre. Notamment, une pièce intitulée « Romance et Allegro en la bémol » a été publiée sous le titre de « Adagio et Allegro opus 70 ». Ce serait la première œuvre dont on dit qu'elle a été écrite pour le nouveau cor. Celui-ci allait d'ailleurs abandonner peu à peu son rôle de soliste, vous le savez, pour se cantonner dans la fosse orchestre. Mais au XXe siècle, de nouveau, les compositeurs le tirent de cette fosse et Schumann, notamment, aura donné son apothéose dans l'extraordinaire Concertstück pour quatre cors et orchestres, composé quelques jours après l'Adagio et l'Allegro. Et nous sommes là le 14 février 1849. Donc 50 ans avant la reprise par les nouveaux compositeurs du cor, Schumann déjà va lui donner une place de choix. Alors on ne sait pas exactement à qui a été destinée cette pièce dont on dit qu'elle est très poétique. Alors je vous propose tout simplement de l'entendre pour la fin de ce coin classique. 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

Et nous terminons ce coin classique avec cet extrait de la sonate pour cor et piano en fa majeur de Robert Schumann. Nous avons entendu auparavant et en première partie également un extrait du trio pour piano, violon et cor en mi bémol majeur, opus 40 de Johannes Brahms. Et par la suite, nous avons entendu de Beethoven une sonate pour cor et piano. Si cela vous a intéressé, sachez que ces œuvres ont été enregistrées en 71, en 82, mais reprises par la maison Arion en l'an 2001. Georges Barboteux était au cor, Geneviève Joie au piano, Marie-Claude Teveny au violon. Et le disque, qui est une compilation, s'appelle « L'art du cor ». Et c'est la fin de notre coin classique. Et c'était le coin classique.

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0: Très bon, Isaac.
1: Ici le maître mot est le mot respect. Peut-être parce qu'ici on sait ce que veut dire ne pas être respecté. Et pourtant, en 2000 ans d'invasions plus terribles les unes que les autres, à tous les hymnes belliqueux imposés par les différents occupants, les Corses ont toujours préféré un chant majestueux et profond. Quand ils l'entendent, ils se lèvent et se découvrent. Écoutez-le, c'est un chant d'amour.

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1: Amis auditeurs, bonjour. Je suis heureuse de vous accueillir à l'écoute de cette émission où nous accueillons dans un instant Christophe Selmar, professeur de Bible, psychologue, pour découvrir ses richesses contenues dans l'Évangile et tout particulièrement au sein des paraboles. Christophe Selmar, bonjour.
2: Bonjour Denis, bonjour aussi à vous tous, chers amis auditeurs.
1: Vous avez choisi de commenter pour nous en tout premier cette parabole bien connue du père du fils prodigue, mais déjà vous nous avez appris qu'il s'agissait effectivement plus du père, de l'attitude du père que de celle du fils. On dit souvent la parabole du fils prodigue, or c'est du père qu'il s'agit essentiellement, bien que le fils joue son rôle aussi. Et vous nous avez aidé à voir de quelle manière Jésus, à travers ce récit, parle aussi bien à notre quotidien qu'à notre vie spirituelle.
2: Alors cette histoire peut très bien être interprétée à différents niveaux. Au niveau d'abord sociologique de l'époque, pour dire il faut pas avoir une mentalité de patriarche et vouloir tout régenter, diriger. Ça peut être interprété au niveau aussi psychologique, dans la relation que les parents doivent avoir avec leurs enfants. Ils sont mis au monde, il faut les encourager à quitter la maison pour s'installer à leur compte, leur donner même les moyens, non seulement psychologiques, intellectuels, affectifs, mais aussi parfois matériels. Et bien sûr, cette parabole, elle est une parabole universelle, parce qu'au-delà de l'aspect sociologique, au-delà de l'aspect psychologique, il y a cet aspect spirituel, car ce père représente finalement Dieu dans ses relations avec les enfants que nous sommes, donc les hommes.
1: Donc une relation tout à fait comparable à celle d'un père avec son fils et du père avec son fils, donc cette réciprocité. Aujourd'hui, j'aimerais que vous nous parliez davantage de cet accueil du père. On en parlait la dernière fois, voir de quelle manière l'enfant s'est senti tout de suite accueilli. Cet enfant qui, vous nous l'avez dit, n'a pas d'âge précis. Ça peut être déjà un homme, mais on reste toujours l'enfant de son père.
2: Oui.
1: Alors, cet accueil qui a permis à l'enfant de ne pas éprouver le besoin de dire « Sers-moi, utilise-moi comme l'un de tes serviteurs ».
2: Alors, bien sûr, cet enfant ramasse l'héritage auquel il n'avait pas droit, mais que le père consent à lui donner. Il s'en va très loin, et au lieu d'utiliser ce capital pour finalement acheter un commerce, pour
1: bâtir son avenir.
2: Bâtir son avenir, oui, voilà qu'il le dilapide. Et finalement, il tombe dans une situation de besoin très grave. Il va jusqu'à être engagé par un propriétaire de pourceaux. Il n'arrive même pas à manger ce que ses porcs consomment parce qu'on ne lui en donne pas. Et là, il a la nostalgie de la maison du père. Il se dit combien de personnes chez mon père ont du pain en abondance et moi ici, je meurs de faim. Donc autant être employé par papa chez moi, au moins j'aurai de quoi subvenir à mes besoins. Et lorsqu'il part et qu'il se dirige vers son père, le texte nous dit que de loin, le père le vit, il courut à sa rencontre, l'enlaça et l'embrassa. Alors ceci est quelque chose de capital sur le plan théologique, parce que l'évangile, ce mot veut dire « bonne nouvelle ». C'est Dieu qui vient à notre rencontre, c'est Dieu qui comprend notre souffrance, nos besoins, et c'est Dieu qui ne reste pas finalement indifférent à ce que nous sommes, à ce que nous faisons, et surtout indifférent à notre souffrance. La Bible présente Dieu comme le Dieu qui écoute, le Dieu qui comprend, le Dieu qui prend l'initiative de la rencontre. Ce n'est pas, dans la Bible, ce n'est pas à l'homme de conquérir le ciel comme dans les religions païennes où les temples à degrés représentaient la capacité de l'homme progressivement, escalier par escalier, palier par palier, à atteindre le divin. La démarche biblique est à l'inverse. C'est la raison pour laquelle le temple était mis
1: par terre,
2: à même le sol. Cela veut dire que c'est Dieu qui vient à la rencontre de l'homme, parce que l'homme n'a pas les moyens de conquérir le divin par ses propres forces. Et là, cette parabole est là pour nous dire que face à cet enfant, ce fils qui revient, qui tâtonne et qui ne sait pas comment il va être reçu, c'est le père qui va à sa rencontre, qui court, dit le texte, pour montrer l'empressement de Dieu à vouloir nous accompagner dans notre souffrance, pour nous aider et surtout pour nous restaurer psychologiquement, physiquement, dans notre dignité de fils. Et le texte nous dit que non seulement il l'enlace, mais il l'embrasse avant même que le fils ait pu dire quoi que ce soit.
1: Donc avant même de savoir ce qu'il y a à l'intérieur de son cœur.
2: Oui, et je pense que c'est ça qui va déclencher un véritable processus de repentance. Vous savez, il y a un texte dans l'Épître aux Romains où l'apôtre Paul dit que c'est la bonté de Dieu qui nous pousse à la repentance. Je crois que la démarche du fils prodigue était une démarche où petit à petit il s'engage dans un processus de conversion, mais elle n'est pas encore parfaite. Finalement, le fils prodigue échafaude un plan de confession pour finalement être accepté comme ouvrier par un patron de père. Et lorsque il conçoit l'idée de dire à son père « traite-moi comme l'un de tes mercenaires » et que, arrivant devant la porte de la maisonnée, le père court à sa rencontre, l'étreint, l'embrasse, il se sent fils. Et il sent qu'il n'a jamais quitté dans l'esprit de son père son statut de fils. Et là, les bras lui en tombent, comme on pourrait dire, et il va dire « Père, j'ai péché contre le ciel et contre toi. Je ne suis plus digne d'être appelé ton fils. » Il ne dit plus « traite-moi comme l'un de tes mercenaires. » Autrement dit, c'est la démarche du père vers le fils qui va convaincre le fils qu'il est toujours, toujours resté fils. Et c'est là le message que cette parabole, quelles que soient les erreurs que nous faisons, quelles que soient les difficultés que nous rencontrons dans la vie, nous restons toujours fils de Dieu et Dieu est prêt à nous accompagner dans notre démarche de retour vers la maison.

0: Christophe Selmar, vous nous disiez que c'est finalement l'attitude du fils qui a déterminé, l'attitude du père qui a déterminé le ressenti du fils et qu'il s'est senti effectivement fils comme auparavant. Nous avons, je crois, tous vécu dans notre entourage des relations un petit peu de ce type où quelqu'un, que ce soit familial ou parmi les amis, nous manifeste tellement de bonté qu'on dit comment est-ce qu'on pourrait ne pas l'aimer? Et vous disiez donc que ce Dieu dont vous parlez nous aime tellement que c'est vrai qu'à partir du moment où on découvre cet amour, on se sent attiré.
1: Oui, alors ça c'est la force du monothéisme, que ce soit le judaïsme, le christianisme ou même l'islam. Dieu est présenté comme le Dieu miséricordieux et compatissant. Dans l'islam, par exemple, à chaque sourate du Coran, ça commence par ce Dieu miséricordieux, compatissant. C'est là la force même du monothéisme. Un Dieu qui est certes une intelligence, une personnalité, qui est le créateur.
0: Une puissance.
1: Mais qui, dans son amour, dans sa miséricorde vis-à-vis des créatures, créé à son image, respecte la liberté. Et c'est dans cette perspective que le père a accepté que le fils, finalement, vive sa vie, soit finalement heureux avec ce que le père lui apporte, ce que Dieu nous donne, notre intelligence, notre liberté, notre pouvoir créateur, nos moyens de créer la vie, de d'engendrer des richesses. Et alors cette parabole, bien sûr, est là pour nous dire Dieu est amour. C'est le grand message de cette parabole. Dieu nous considère toujours comme ses enfants, quand bien même nous nous comportons, nous, en enfants rebelles. Et d'ailleurs, nous, en tant que parents, vous, Denis, et moi-même, nous avons des enfants, et quand bien même ils font des erreurs, lorsqu'ils passent à côté, lorsqu'ils pêchent au sens étymologique du terme, ben, ils restent quand même nos enfants.
0: Et alors, cette capacité à considérer chaque être humain comme son enfant, cette capacité que Dieu nous montre dans cette parabole, elle est pour nous très importante parce que ce fils avait tout fait de travers. Il avait vraiment été à l'encontre de ce qui, sans doute, ce qu'il avait reçu comme éducation. Il avait dilapidé l'argent et pourtant, vous l'avez dit aussi dans d'autres émissions, aussi loin qu'on aille, quand on revient, on est toujours le fils du Père.
1: Alors, dans la Bible, le péché par excellence n'est pas tant de tomber dans l'erreur. Le péché par excellence consiste à refuser la main tendue, refuser la grâce. Le péché par excellence, c'est le manque de foi. Et c'est pour cela que le Fils est réintégré, parce que face au comportement d'amour du Père, qui finalement a accepté à lui donner l'héritage, qui vient à sa rencontre, qui l'étreint, qui l'embrasse, il passe par une véritable expérience relationnelle avec le Père, effectivement, lorsque il comprend ce qu'a été son Père, ce qu'il a fait et ce qu'il fait encore pour le recevoir dans la maison. Le texte dit au verset 21e de l'évangile de Luc, le Fils lui dit, mon Père, j'ai péché contre le ciel et contre toi, je ne suis plus digne d'être appelé ton Fils. Il prend conscience, finalement, qu'il y a un énorme décalage entre le caractère désintéressé du Père et puis l'attitude très, très égocentrée, égoïste même qu'il a eue et par laquelle il a déshonoré son Père. Et c'est dans cette prise de conscience et dans cet aveu « je ne suis plus digne d'être appelé ton fils » que se trouve exactement sa dignité. Alors je dirais aux amis auditeurs, lorsque nous sommes éloignés de Dieu, lorsque nous nous trompons, lorsque nous commettons des erreurs, si notre sensibilité chrétienne nous dit « voilà, c'est mal ce que tu as fait, c'est pas bien », c'est la voix du découragement. Il faut pas l'entendre à cette voix-là, parce que pour être digne de Dieu, il faut se sentir justement indigne. Et ce sont ceux qui se sentent éloignés de Dieu, qui comprennent que par dans leur nature il n'y a rien qui puisse sanctifier le nom de Dieu et le glorifier, ce sont ceux-là qui sont le plus près de Dieu. Il y a de multiples textes dans les évangiles et dans la Bible où Dieu dit « je suis avec celui qui souffre, avec celui qui a l'esprit abattu ». Cet homme-là après cette triste expérience, revient vers son père, il découvre l'amour de Dieu et il passe par une vraie expérience spirituelle, c'est-à-dire il devient digne de Dieu parce que justement il s'en sent indigne.
0: Voilà, et cette prise de conscience lui permet de chercher en dehors de lui-même une solution. Et quand il dit « j'irai vers mon père », c'est qu'il sait que là, il trouvera la solution.
1: Alors voilà, c'est qu'il faut que chacun d'entre nous ait la certitude que quand bien même nous nous trompons, nous commettons des erreurs, il y a toujours un Dieu bienveillant, miséricordieux et compatissant qui est là pour non seulement nous accueillir, pour nous transformer et nous ouvrir une nouvelle trajectoire de vie.
0: Cette parabole est particulièrement riche. Christophe Selmar, nous nous retrouvons donc très bientôt pour continuer à la découvrir.

C'était Parabole, en compagnie de Christophe Selmar, professeur de Bible, psychologue. Je vous rappelle que cette parabole que nous découvrons actuellement est contenue dans l'évangile de Luc au chapitre 15. Et peut-être n'avez-vous pas de Bible sous la main, ce livre le plus répandu au monde. Eh bien, il y a des possibilités de l'obtenir. Nous serions heureux de vous en offrir un exemplaire. Vous nous écrivez. À bientôt.

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1: Bienvenue, chers auditeurs. Nous allons aujourd'hui évoquer l'histoire d'une amitié. Une amitié un peu particulière. Une amitié entre un jeune Américain et une étudiante française. Un condamné à mort et sa correspondante de l'autre côté de l'Atlantique. Reynaldo a été condamné il y a plus de 10 ans, quelques jours après son 20e anniversaire. Accusé de meurtre, il est incarcéré en Floride. Valentine a contacté la CAT en 2016, alors qu'elle avait tout juste 19 ans, pour correspondre avec un détenu dans le couloir de la mort. De leurs échanges épistolaires naît leur amitié, de même que le projet de ce livre qu'ils coécrivent, Perpendiculaire au soleil. Il sera signé du seul nom de Valentine Cuny-le-Calais, parce qu'un détenu n'est pas autorisé à publier un livre, ni en France, ni aux États-Unis. Cet ouvrage est passionnant et très touchant. Bien que Reynaldo clame son innocence, la question de sa culpabilité n'est pas l'objet de ces pages. L'engagement de Valentine contre la peine de mort reste le même, que l'accusé soit coupable ou non. Et c'est un des grands mérites de ce livre de nous faire réfléchir à la peine de mort. Même si certaines personnes commettent des actes barbares, la société et ses juges doivent-ils les reproduire? N'est-ce pas l'honneur du genre humain de chercher au contraire à renouer avec l'humanité? Et si un homme a été condamné à un moment donné, est-il encore la même personne, 5 ans, 10 ans ou 15 ans plus tard? Au fil de leurs échanges, Valentine et Reynaldo apprennent à se

0: connaître et partagent leur quotidien et leurs rêves. Tous les deux sont passionnés de dessin et ils échangent donc leurs créations, pour autant que celles-ci puissent franchir la censure de la prison. En noir et blanc, assez sombre, les dessins de chacun sont complétés par les recherches et les commentaires de Valentine. On est plongé dans l'univers de la prison et dans l'angoisse du couloir de la mort. Au-delà du cas particulier de Reynaldo, c'est la condition des prisonniers qui est évoquée. De leur famille, des personnes qui font le choix pour un temps plus ou moins long de les soutenir, moralement mais aussi matériellement quand elles le peuvent. Valentine parviendra, alors qu'elle vient passer une année d'études à Chicago, à faire la connaissance de Reynaldo au parloir de la prison. Ce très beau récit graphique a été lauréat 2023 du prix BD FNAC France Inter. Valentine Cugny-Le-Calais, Perpendiculaire au soleil, aux éditions Delcourt, collection Ancrage.
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2: Bonjour, je souhaite vous parler de, on va dire, la fluidité des émotions. C'est-à-dire que les émotions, c'est comme de l'eau. C'est-à-dire qu'il faut les laisser s'écouler, ne pas créer de barrage. Les émotions sont adaptatives, hein, n'oublions pas ça, je crois que j'en avais déjà parlé. Ce que je vous propose, c'est de passer votre journée à observer vos émotions. Alors, tout simplement, sans forcer, en accueillant. Et vous remarquerez qu'au cours d'une journée, on est traversé d'énormément d'émotions. Alors, évidemment, n'attendez pas d'avoir une émotion énorme. Une émotion, ça peut être quelque chose de très léger. Ça peut être une toute petite déception, un léger agacement. Ça peut être un petit plaisir. Tout simplement, voilà, je me fais une petite pause café et là, j'ai du plaisir à rester quelques minutes connecté au goût de mon café. Donc, ce que je vous propose, c'est de passer du temps à observer toutes les émotions qui vont vous traverser au cours d'une journée, à partir du matin, dès votre réveil. Dans quel état émotionnel vous êtes ce matin-là, quand vous vous êtes réveillé? Et de la même façon, d'observer au cours de la journée, quand vous êtes en interaction, quand vous êtes seul, quand vous êtes dans vos pensées, quelles sont les émotions qui sont là à ce moment-là? Est-ce que quand vous êtes dans vos pensées, vous êtes dans des ruminations et que du coup vous êtes en colère ou que vous êtes agacé ou que vous vous sentez impuissant? Peur, tristesse, colère, dégoût, surprise, honte, culpabilité, énormément d'émotions nous traversent tout au long de la journée. Je vous propose d'être connecté à ça et vous allez à beaucoup apprendre de vous. Bon entraînement.

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1: C'est un anniversaire, ce sont les 90 ans du Front Populaire. Alors on va quand même se rappeler, se remémorer quelque peu l'histoire qui a compté et qui compte encore pour nous avec Aurélie Génoyer, vous êtes conseillère régionale. Mais pourquoi la région célèbre-t-elle ces 90 ans du Front Populaire ?
2: Parce qu'il est toujours important à des moments clés de commémorer des moments de l'histoire que parfois on oublie, parce que ça devient un petit peu loin quand même, 90 ans, les témoins sont de plus en plus... aussi ont disparu. Donc je crois que c'était important à l'époque qu'on vit aujourd'hui, 1936-2026, de pouvoir se rappeler cet héritage des droits sociaux, mais pas que, d'une vie sociale et de lutte qui ont compté et qui marquent encore notre vie aujourd'hui.
1: Commémorer, vous dites commémorer, et pour vous, cela signifie quelque peu continuer ce mouvement, continuer ces luttes, c'est-à-dire ?
2: Alors, continuer, parce que je crois qu'aujourd'hui, il y a quand même quelques similitudes, en particulier sur le contexte géopolitique, plus largement que politique, avec ce qui se passe, avec la montée aussi de l'extrême droite, et avec ces attaques qui sont faites aussi sur cet héritage social, culturel, économique. Aussi, et je crois que c'est important de se dire que ce qui s'est passé il y a 90 ans peut sembler loin, et en fait c'est si proche aujourd'hui. Pour le département du Gard, on a pu le voir hier avec l'élection d'une sénatrice Rassemblement National dans ce pays. Je crois qu'il faut pas oublier.
1: Alors, c'est populaire, oui, mais c'est aussi citoyen, parce que ce sont des droits, la retraite, le droit des femmes, formidable. Alors, on n'a pas encore le vote, hein, ça va venir quelques années plus tard. Voilà, tous ces sujets qui font les congés payés, bah, c'est souvent sur cela qu'on garde le point de ces 90 ans et de cette année 1936.
2: Oui, et puis les avancées, en effet, on parlait du vote des femmes qui sera effectif quelques années après, mais c'est vrai que c'était les premières pierres, l'arrivée aussi de femmes au pouvoir dans le gouvernement Blum, là aussi encore du travail à faire aujourd'hui, mais c'est quand même c'est quand même fort. Et je pense que si nous femmes on peut aussi aujourd'hui publiquement être présentes sur des événements comme ça, c'est parce que voilà, on peut être fiers aussi de ces avancées là c'est aussi la sécurité sociale, Ambroise Croizat, voilà, je crois qu'il y a aussi beaucoup d'éléments comme ça à prendre en compte aujourd'hui, aussi à l'aube d'un mouvement demain aussi de mobilisation au niveau des services publics, parce que la défense de ce service public, c'est la défense aussi de la citoyenneté, parce que quand le service public est attaqué, c'est aussi les citoyens de tous bords qui sont attaqués. Donc du coup, il y aura en effet une exposition qui a déjà commencé à circuler en Occitanie sur l'histoire de 36 au niveau social, culturel. Et en parallèle, il y aura aussi des expositions qui seront portées par l'intersyndicale et des conférences autour justement des droits sociaux, autour aussi de l'histoire de la bourse du travail, qui là aussi à certains endroits, ces bourses de travail qui sont attaquées. Des conférences, débats sur la démocratie face au fascisme. Et on terminera ces moments par un moment festif, parce que les luttes, elles se terminent toujours par un moment festif, et le fait de se retrouver et d'être ensemble avec deux musiciens, Fleur de Rue et Fabrice Lanson, sur un esprit guinguette éphémère, mais qu'on souhaite continuer sur ce territoire alésien où le collectif est quand même toujours présent et le sera de plus en plus, je l'espère.
1: On connaît aussi votre attachement à la ruralité. Aurélie, maire aussi d'une petite commune, pas très loin d'ici, dans la campagne, le monde viticulteur. Alors, peut-être un mot sur ce rapport que vous voulez faire aussi dans le cadre de ces propositions avec la vie rurale, avec même la transition écologique. On met pas mal de choses dedans.
2: Oui, parce que c'est vrai que je pense que c'est important de se rappeler, on en parle souvent un petit peu moins, mais en fait, la coopération, l'esprit coopératif, les coopératives, qu'on peut voir en effet fleurir encore, et j'espère longtemps, même si voilà, y a aussi une crise qui est là, ça vient de ce Front populaire. Beaucoup de caves coopératives, en particulier dans le coin, sont nées de ce mouvement-là, où des travailleurs, des agriculteurs, des ouvriers aussi ont décidé de se réunir ensemble pour défendre leur outil, un outil de production et derrière de commercialisation. La ruralité, c'est aussi parler des mobilités. Et je crois que c'est important aussi aujourd'hui de ne pas rester enfermé chez soi, mais de pouvoir s'ouvrir aussi sur l'extérieur. Mais la mobilité dans la ruralité, ça peut être compliqué. Là aussi, heureusement qu'on a des collectivités partenaires qui nous aident à développer des moyens de transport, même si pour certains, ils ne sont pas assez nombreux. Mais bon, déjà, ils existent, c'est déjà important. Donc voilà, je crois que tout ça est important et crée du lien. Et j'aime bien le dire, pour moi qui ai grandi aussi en ville et qui, derrière aujourd'hui, suis une élue du rural, c'est qu'il ne faut jamais faire d'opposition. Parce qu'à ce moment-là, les luttes, tout le monde était en lutte sur tous les territoires. Et je crois qu'aujourd'hui, il faut que tout le monde soit en lutte positive sur les territoires.
1: Merci Aurélie Génolé. Je rappelle que vous êtes conseillère régionale, maire aussi de Massy-Hergatuec. Et vous avez grandi pas loin, vous avez grandi à Rochebelle.
2: Oui, pas très loin, vers la Grande Rue Jean-Moulin. Donc c'est mon quartier.
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1: Monseigneur le Dauphin, fils de Louis XIV, s'ennuie. Le roi Soleil semble vissé à son trône et en attendant de régner, son fils désœuvré se dissipe. Dumont et Francine, gendres de Lully, qui dirigent ensemble l'opéra, lui fournissent des compagnes d'un moment, pêchées parmi les danseuses. L'une d'elles, fort jolie, ayant retenu l'attention de Monseigneur, aujourd'hui on l'introduit dans un cabinet à Versailles. Une de ses compagnes, très laide, a bien voulu l'accompagner. Monseigneur le Dauphin, averti, ouvre la porte et tire vers lui celle qui est la plus proche. C'est la vilaine, qui tente de résister, mais le Dauphin, croyant qu'elle fait des façons, la tire plus fort et referme la porte. La jolie danseuse, interloquée, finit par éclater de rire. Le Dauphin va s'apercevoir de son erreur et renvoyer immédiatement sa pauvre amie qui sera fort vexée. Mais voilà Dumont, l'entremetteur, qui entre. Et notre danseuse, Hilar, lui conte l'aventure. Dumont, gêné, frappe à la porte. « Monseigneur, ce n'est point celle-là, vous vous méprenez !» Point de réponse. Dumont frappe de nouveau, de plus en plus fort. La porte s'ouvre enfin et la pauvre créature en jaillit, poussée vigoureusement. Dumont l'écarte et s'avance avec la jolie danseuse. « Tenez, Monseigneur, voici votre invité !» « Inutile, Dumont. L'affaire est faite. Celle-là sera pour une autre fois. »
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0: La fête de la science, que on célèbre ici à Saint-Sébastien-d'Aigrefeuille. Je suis bien devant le foyer communal et il y a plein d'enfants qui sont présents, des jeunes, sur des ateliers proposés par diverses associations. Il y a également l'association Enercop qui propose une énergie militante.
1: Vous voyez, j'ai un excédent de production du panneau qui va sur le réseau, mais si je décide maintenant de me servir de mon sèche-cheveux en même temps que mon ampoule, maintenant je consomme 230 watts avec le panneau, avec l'ampoule et le sèche-cheveux, donc j'ai intégralement consommé tout ce que produit le panneau. Et si maintenant la puissance du panneau varie, comme c'est le cas parce qu'il y a un camarade qui fait de l'ombre sur le panneau, on a 130 watts de production, et du coup, pour produire ce que j'ai besoin pour alimenter mon sèche-cheveux et l'ampoule, j'ai une partie qui vient du réseau. Si j'augmente mon sèche-cheveux, je vais encore consommer un peu plus d'énergie. Donc j'ai 430 watts de consommation avec le sèche-cheveux et l'ampoule. Le panneau produit 230 watts et les 200 watts manquants viennent du réseau. Et si j'arrête le sèche-cheveux, brutalement, j'ai plus que mon ampoule qui consomme, donc j'ai plus que 20 watts de consommer. Mon panneau continue toujours à produire 230 watts et les 200 watts non consommés partent sur le réseau. Et de façon totalement dynamique, en fonction des situations, si je produis plus ou moins, l'électricité va aller vers le réseau ou va venir du réseau. Et maintenant, s'il y a quelqu'un qui veut faire de l'ombre sur le panneau de façon volontaire,
0: volontairement,
1: on va pouvoir voir, par exemple, on était à 230 watts. Et bien là, maintenant qu'il y a tous les camarades qui font de l'ombre sur le panneau est à zéro. Voilà, donc le photovoltaïque a cette particularité, c'est que le panneau, s'il est partiellement à l'ombre, va aussi avoir sa puissance et qui va être impacté. Donc quand on installe les panneaux, on cherche à faire en sorte qu'il n'y ait pas des collégiens, par exemple, qui soient à proximité. Mais les arbres, les antennes, les cheminées, toutes ces choses-là, on va essayer.
0: Les nuages.
1: Alors, on a la même chose sur les nuages, mais la différence, c'est qu'en général, les nuages vont faire de l'ombre globalement. Donc, on va avoir une baisse qui va être sensible. Mais là, on va dire que si on met la main, on peut faire de l'ombre que sur une petite fraction, ça va avoir une incidence comme finalement un grand nuage.
0: Okay.
1: Donc ces ombres dites portées sur les panneaux, lorsqu'on installe le... Vous pouvez maintenant... Votre contribution à l'ombrage est plus nécessaire.
0: Il y a qui se regarde dedans.
1: Voilà, donc c'est des ombres qu'on cherche quand on installe les panneaux à supprimer ou en tout cas à limiter parce que ça vient limiter la production.
2: Du coup, le panneau, il produit maximum 230 kW.
1: Alors, celui-là, avec les conditions d'ensoleillement, il est à 230 watts à peu près.
2: Il pourrait produire. Par exemple, en plein été ou...
1: Oui.
2: D'accord.
1: En fait, la puissance du panneau est complètement liée à la puissance lumineuse de...
2: Donc, en fait... maximum ou pas?
1: Pas vraiment.
2: Pas forcément.
1: C'est-à-dire que ce panneau-là, en France, si on le met dans ses conditions optimales, il fera par exemple 300 watts de puissance. Si je le prends et que je le déplace plus vers l'équateur, avec des ensoleillements plus puissants, il pourra faire 400-450 watts parce qu'il reçoit plus d'énergie. En fait, c'est juste un convertisseur. Donc plus la lumière qui le frappe est importante, plus il va en transformer. Après, il y a un effet qui va brider au bout d'un moment, c'est que plus il reçoit de lumière, plus il chauffe, et plus il chauffe et moins il est efficace. Donc il y a une espèce de moment où il se plafonne un petit peu, mais en tout cas on a une... pas une puissance fixe, en fait, c'est une puissance qui est vraiment liée à à l'ensoleillement qu'il reçoit.
0: Pour l'instant,
1: voilà.
0: Je veux bien voir une partie de l'explication que j'ai loupée.
1: Ah.
0: Donc aujourd'hui, Enercop, vous proposez une action de sensibilisation et d'éducation à l'électricité solaire.
1: Voilà, puisqu'en fait, sur la commune de Saint-Sébastien, on a un projet de centrale photovoltaïque en développement sur une partie des terrains des anciennes activités minières. Donc l'idée était de s'associer sur cette opération pour amener les publics plus jeunes à comprendre comprendre les enjeux de production d'électricité d'origine renouvelable, notamment avec le photovoltaïque. Et ici, on vient avec ce petit dispositif présenter les grands principes du fonctionnement de ce qu'on va retrouver sur les maisons aujourd'hui avec les panneaux posés sur les toits et le principe des flux d'énergie qui s'inversent en fonction des situations où le panneau produit plus ou moins par rapport à ce qu'on consomme, et on peut visualiser avec le dispositif un peu comment tout ça s'organise.
0: Et les enfants arrivent à comprendre, parce que là on est quand même sur des enfants un peu jeunes, oui. Ils arrivent quand même à saisir les principes de flux d'énergie et,
1: alors
0: et,
1: on va dire qu'il y a un petit écran qui permet avec un schéma et des fléchages qui permet de comprendre en fait le sens de circulation de l'énergie qui vient du panneau, qui vient du réseau et qui alimente les petits consommateurs que l'on peut brancher pour regarder un petit peu justement les situations où le sens de circulation se modifie en fonction de si on produit plus ou moins.
0: Oui, c'est vraiment très pédagogique comme système.
1: Hein. Voilà, c'est destiné à rendre très visuel pour des publics notamment qui sont pas forcément avec toutes les connaissances de base en électricité ou des choses comme ça. Donc,
0: et vous avez discuté avec les profs. Les profs, ils trouvent que c'est intéressant ce genre d'outil pour rentrer dans la question de l'électricité, par exemple.
1: Alors là, pour l'instant, c'est le tout début de la journée.
0: C'est le début de la journée.
1: Et voilà. Puis j'ai eu que des groupes de collégiens, les classes de lycée, c'est un peu plus tard moi pour le planning, donc je sais pas comment perçoivent les profs de collège si en cinquième c'est en lien avec leur thématique d'enseignement, mais en tout cas ça avait l'air d'être plutôt pris positivement.
0: Ce que j'avais l'impression, c'est que pour les jeunes, ils découvraient que l'électricité, c'est pas simplement appuyer sur un bouton,
1: oui,
0: c'est aussi une production d'énergie et que ça se réfléchit quoi.
1: C'est ça, il n'y a pas forcément cette notion de lien direct entre l'électricité, en fait, qui est le moyen de faire fonctionner tout ce que j'utilise à la maison, et comment cette électricité arrive jusqu'à moi, et comment je la produis. Et c'est vrai que ça permet de mettre en relation ces deux visions, un moyen de production et la consommation que je fais habituellement. Et
0: non, puis là, c'est concret, c'est le soleil,
1: oui,
0: qui se traduit, qui se transforme en, on fait fonctionner un sèche-cheveux, quoi.
1: Voilà, c'est ça, c'est que là, aujourd'hui, c'est le panneau qui nous alimente le sèche-cheveux directement sans avoir besoin d'autre chose. Et c'est visuellement constaté par les enfants, quoi. Donc c'est intéressant pour ça. Ouais.
0: Et pour faire fonctionner une machine à laver, est-ce qu'un panneau, c'est un panneau de combien par combien là ?
1: Alors là, c'est un panneau qui fait environ 300 watts, celui-là, là, donc il fait un peu moins d'un mètre de large sur 1,40 m, 1,50 m de hauteur.
0: Ouais.
1: Mais les panneaux plus modernes, celui-là, il est un peu vécu. On va être sur des puissances de l'ordre de 400 à 500 watts par panneau, nominal, on va dire, pour rester simple. Et une machine à laver, sur certaines phases, elle va avoir besoin de 1 kW, 1,5 kW de puissance électrique pour fonctionner. Donc, il va falloir entre 3 et 4 panneaux, on va dire, s'ils étaient éclairés de façon optimale. Et souvent, après, comme le soleil n'est pas toujours
0: présent
1: comme on veut, on va dire qu'avec une installation classique domestique, on alimente très simplement et très facilement sa
0: machine.
1: C'est
0: quoi une installation classique ?
1: C'est de l'ordre de 3 kW. Crête,
0: là, donc c'est 6 panneaux ça à peu près.
1: Si on prend un panneau de 500 watts unitaire, on va dire voilà, il faut 6 panneaux de ce type pour faire les 3 kW. Et avec ça, on doit pouvoir faire fonctionner des usages du type machine à laver, plus éclairage ou lave-vaisselle, ce genre de.
0: Et quel intérêt de rester connecté au réseau, et pourquoi ne pas dire allez, je me mets en autonomie, je prends les 6 panneaux, puis ciao EDF, GDF.
1: Oui, mais en fait, c'est très compliqué d'être vraiment autonome. Ouais. Si on doit être autonome, il y a certains endroits où on est obligé de l'être parce qu'on est très très loin du réseau.
0: Ouais.
1: La manière dont on consomme l'énergie aujourd'hui, on ne se rend pas forcément compte, mais si on doit tirer sa machine à laver, si on doit l'alimenter qu'avec des panneaux solaires, l'été ou l'hiver, c'est la même chose. Ça veut dire que l'hiver, comme le soleil est moins puissant, parfois absent, il faut pouvoir alimenter la machine à laver aussi. Ça veut dire qu'il faut soit avoir des très grandes surfaces de panneaux pour arriver à faire la puissance, soit il faut des moyens de stockage d'énergie comme des batteries. Donc ça rend le système très coûteux et complexe. Donc être raccordé au réseau, c'est une nécessité pour continuer à avoir un fonctionnement, on va dire, classique d'utilisateur de l'énergie. L'avantage d'avoir les panneaux, c'est qu'au lieu de consommer 100% de l'énergie depuis le réseau, et donc de l'acheter depuis le réseau, avoir des panneaux, ça nous permet d'effacer, on va dire, une partie de sa consommation sur le réseau avec l'électricité que l'on produit soi-même.
0: Oui, c'est ce qu'on voit sur ce petit panneau explicatif.
1: Et donc, à toutes les situations où, parce qu'il n'y a pas assez de soleil ou parce qu'on a un besoin supérieur, ben là, le réseau vient nous secourir et fournir le complément. Et ça, c'est extrêmement utile au quotidien pour les habitations classiques. Ouais.
0: Ouais. Ben voilà, ben merci beaucoup Christophe, donc, qui travaille pour Enercop et qui présente cet atelier aujourd'hui avec les jeunes. Je vois que les jeunes arrivent, donc je vais vous laisser repartir à votre travail. Merci.
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2: Bienvenue à tous, je suis Philippe Delrey et je vous invite à prendre place dans notre Blues Express, train de nuit nostalgique autant qu'imaginaire, pour une promenade sur les traces laissées par les musiciens du blues. Comme probablement beaucoup d'entre vous, j'ai eu l'âge de raison au début des années 60, puis la musique rock a bercé mon adolescence insouciante, jusqu'à ce que je recherche les racines de cette musique si bien formatée pour nos oreilles bienveillantes. C'est comme ça que j'ai découvert le monde du blues. Ne cherchez pas de destination précise à nos promenades musicales dans notre Blues Express. Sans doute Saint Louis, la Nouvelle-Orléans, Memphis et puis Chicago ou San Francisco. Peut-être même les brumes anglaises. Pendant nos périples, nous retrouverons la parole restituée de ceux qui ont fait cette musique. Ils sauront nous rappeler l'influence essentielle du blues sur d'autres formes musicales. Il en est de la musique comme de toutes les choses que les hommes ont su créer. Au fond, ceux-ci inventent rarement, mais ils savent reprendre l'ouvrage que d'autres leur ont laissé, le travailler, le polir, y ajouter leurs rêves et petit à petit le transformer jusqu'à en faire quelque chose d'autre, de différent. Mais pas plus sans doute que le vent chaud de l'océan ne l'est de celui qui court le long du Mississippi.
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1: Le jeune Elvis Presley, encore parfaitement inconnu, enregistra en juillet 1954 un blues de Arthur Big Boy Crudup. Le succès fut immédiat, le rock blanc était né. Elvis devint une star adulée. Arthur Crudup, né le 24 août 1905 à Forest, Mississippi, qui ne savait ni lire ni écrire, ne lui en voulut même pas. Bien sûr, son entourage lui fit prendre un avocat. Cela dura des années et en guise de droit d'auteur, il finit par toucher quelques poignées de dollars. Mais il mourut un peu plus tard dans la misère. Quelle force invisible avait donc poussé Elvis vers ce blues rapide au débit saccadé ?

Rufus Thomas, né le 26 mars 1917 à Memphis, Tennessee. Le blues est né noir, mais il ne l'est plus. Il fait maintenant partie de tous, il fait partie de votre âme. Quand vous réussissez à comprendre ce qu'est vraiment cette musique, elle s'insinue au plus profond de vous, si vous avez quelque chose dans le ventre. Le gospel et le blues ont suivi des voies parallèles, mais le blues était là avant. Le blues est une musique lente et mélodique, avec une ligne de basse forte. Rien que la basse, ça peut vous donner des sensations comme vous n'en avez jamais éprouvées avant. Mais ajoutez là-dessus du piano et de la batterie et une guitare et vous obtenez un rythme. C'est ça le son lent et mélodique du blues. Ensuite, il y a le rhythm and blues. Là, on a un tempo plus rapide, très rythmé. Mais c'est fondamentalement la même chose avec les mêmes notes. Mais vous savez, il n'y a rien de nouveau sous le soleil. Tout vient de quelque chose qui était déjà là quelque part. Après, calqué sur le rhythm and blues, il y a le rock. C'est la même chose, le même blues de base à 12 mesures, mais c'est la version de l'homme blanc, la manière dont il a choisi de le jouer. La base est la même, mais il y a ajouté quelque chose. Il n'a pas inventé le rock, il était là depuis le début, tout comme Colomb n'a pas découvert l'Amérique. Il y avait des gens quand il est arrivé.

Ray Daniel Manzarek, claviériste blanc du groupe rock The Doors, né le 12 février 1939 à Chicago. J'avais 13 ans. Ce jour-là, au Horn Baseball Playground dans une banlieue de Chicago, je m'apprêtais à rentrer sur le terrain quand tout à coup, sur ma droite, j'entendis le son d'une radio qui venait des tribunes. Un son mélancolique, différent de tout ce que j'avais entendu avant, comme une plainte sortant d'un harmonica avec un rythme obsédant derrière. Puis une guitare électrique derrière qui semblait reptilienne. Et puis une voix d'homme puissante, angoissée, profonde. Alors que mon tour était venu de rentrer sur le terrain, je ne pouvais plus, tellement je me sentais atturé par cette musique inconnue. Je laissais donc tomber la partie et j'avançais vers la radio d'où provenait la musique et demandais au noir, en bleu de travail assis à côté, « C'est vraiment super cette musique, qui joue ?»« Bon Dieu, si je savais qui jouait, » il me dit. « Mais c'est du blues, mon gars !» Je compris après que c'était du blues du South Side de Chicago, de la vraie musique noire. Je ne sais toujours pas qui jouait cet après-midi d'été dans cette radio, mais cela a changé ma vie en me montrant la tristesse de l'existence, la souffrance, la nostalgie de l'amour perdu. C'était peut-être Johnny Hooker ou Magic Sam, ou Sonny Boy Williamson ou bien Muddy Waters. En tout cas, c'était la chose la plus étrange que j'avais jamais entendue. Il y avait de la fascination et du rythme dans la voix du chanteur. Elle était à la fois triste et passionnée, avec ce battement lourd et puissant derrière qui vous saisissait.

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1: Keith Richards, guitariste de Rolling Stones, né le 18 décembre 1943 à Dartford, Angleterre. Pour nous, ça a commencé fin 61 avec Mick Jagger. On a d'abord monté un premier groupe qu'on a appelé Little Boy Blue and the Blue Boys. On cherchait un autre guitariste. Un jour de mars 62, on va dans un nouveau club à l'ouest de Londres où on pouvait écouter des musiciens anglais qui jouaient du blues. Là, sur scène, on voit un garçon de notre âge qui faisait des trucs incroyables de slide guitar. Il se faisait appeler Elmo Lewis en hommage à Elmore James qu'il vénérait. Il a fait Dust My Broom, le morceau le plus fameux d'Elmore James, enregistré en 1951. Après, c'est parti comme ça entre nous. Il a rejoint notre groupe et on a trouvé un peu plus tard notre nouveau nom dans un titre assez connu de Muddy Waters, Catfish Blues, qu'il appelait également Rolling Stone.

Big Bill Brownsy, né le 26 juin 1898 à Scott, Mississippi. Tous ces types là-bas à Memphis, quand ils ont lancé ces jeunes blancs au début des années 50, ça n'a pas été dur pour eux, même pour trouver le nom de cette musique. C'était comme pour les accords et les mélodies, il n'y avait qu'à se baisser et ramasser. Regardez, moi en 1941, j'avais fait Rock Me Baby, Rocking Chair Blues. Remarquez le gars de la télé, Alan Freed qu'il s'appelait. Il avait réussi à imposer le nom rock and roll, mais il paraît que ça lui a pas porté bonheur. Il a fini par se faire virer quand il a montré dans une de ses émissions une blanche qui dansait avec un noir. Moi, tout ça, je m'en fous. Si on parle de moi un jour, qu'on ne dise pas que j'étais un musicien de jazz ou un guitariste. Qu'on dise simplement, Big Bill, c'était un grand chanteur de blues.

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C'est avec une magicienne que nous arrivons maintenant au bout de notre promenade. Elle venait des marais mystérieux de Louisiane, mais c'est à Memphis puis à Chicago que son blues rural s'urbanisera. Elle sut inventer avec un de ses nombreux maris, Joe McCoy, les duos de guitare et bien d'autres choses encore. Memphis Minnie, née le 3 juin 1896 à Memphis, Tennessee. Quand j'ai commencé, on disait que le blues devait toujours sonner tragique, mélancolique, dépressif. Surtout pour nous, les femmes qui chantions. Moi, je voyais pas les choses comme ça. Je voulais que ça soit plus passionné et chaud. Alors j'ai mis dans ma musique tout ce que j'ai vécu. Vous savez, moi, dans ma vie, je crois que j'ai tout vu. Tout regardé, sauf le fond de la mer. 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
2: Saint Jérôme venu, sœur ta charrue. Bonjour à tous, nous sommes le 30 septembre, journée mondiale de la traduction, fêtée comme chaque année le jour de la Saint Jérôme, patron des traducteurs et traductrices. Pour la petite histoire, Saint Jérôme a été le traducteur officiel de la Bible en langue latine au 3e siècle de notre ère. Sa Bible est encore connue aujourd'hui sous le nom de Vulgate. Le 30 septembre 1791, la flûte enchantée de Mozart est accueillie à Vienne par une ovation triomphale. Le 30 septembre 1938, se clôt à Munich une conférence de la dernière chance. Hitler réclame à ses interlocuteurs Dallier, Chamberlain et Mussolini le droit d'intervenir en Tchécoslovaquie à l'appel de la minorité de langue allemande qui peuple les monts Sudètes. En cédant une nouvelle fois à la menace, les Occidentaux confirment le dictateur allemand dans la conviction que tout lui est permis. Churchill fera une analyse aussi lucide que cruelle. Ils ont accepté le déshonneur pour avoir la paix. Ils auront le déshonneur et la guerre. Le 30 septembre 1955, en Californie, un jeune homme de 24 ans se tue au volant de sa Porsche. Il a pour nom James Dean et trois films à son actif, à l'est d'Éden, La fureur de vivre et Géant. Ce dernier va sortir sur les écrans 2 mois après sa mort. L'acteur devient un mythe des États-Unis de l'après-guerre, prospère et avide de jouissance. Il dessine dans ses films comme dans sa courte vie et dans sa fin prématurée le portrait d'un rebelle mal dans sa peau et dans sa relation avec ses parents. Naissance en 1935 de Johnny Mathis, chanteur américain. Alors, son père lui apprend à chanter en découvrant son talent à l'âge de 13 ans. En échange de menus services, Johnny Mathis prend des cours pendant 6 ans auprès d'un professeur de chant qui lui apprend les techniques du chant classique et lyrique. Mathis enregistre son premier album en 1956, Johnny Mathis, A New Sound in Popular Song. Il enregistre aussi des chansons pour des films. Son apparition à l'Ed Sullivan Show en 1957 le rend célèbre et lance sa carrière. Son album de 1958, Johnny's Greatest Hits, est le premier album de compilation de l'histoire. Johnny Mathis est l'un des crooners les plus appréciés aux États-Unis pour sa voix de velours et ses chansons d'amour romantiques. Il est aussi connu pour sa passion pour le golf et pour sa participation à de nombreuses œuvres caritatives. Johnny Mathis, Alléluia.
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1: La salle café, vous ne connaissez certainement pas, et bien pourtant c'est un lieu très agréable. On est dans une association à Alès, ça s'appelle l'Émeraude, c'est un groupe d'entraide mutuelle. On va parler aujourd'hui de 20 ans d'anniversaire d'une structure où, en fait, les membres sont d'anciens adhérents ou sont des adhérents qui participent au projet Émeraude. Alors, on parle aussi de la semaine mentale, hein, c'est très important, la semaine au niveau national, mais au niveau départemental. On est avec Stéphanie. Bonjour Stéphanie.
2: Bonjour.
1: Alors, vous bénéficiez donc... Tout le monde peut bénéficier d'ailleurs de ce lieu, de cette animation aussi, ces activités. Il y a un planning incroyable. On parle de santé mentale. Vous êtes venu il y a quelques années. Vous pourriez nous rappeler, revenir un peu à l'époque où vous avez entendu parler de ce lieu, de ce qui s'y passait et de ce que vous avez trouvé, Stéphanie?
2: Oui. Mais moi, en fait, ça fait pas très longtemps que je suis venu au GEM, depuis le mois de mai. Mais ça m'a beaucoup apporté parce que je me sentais seul. Et je connaissais pas trop de monde, j'étais plutôt isolée chez moi. Et en fait, quand c'est l'assistante sociale, moi, qui m'en a parlé. Et quand j'ai fait le GEM de Mende, j'ai fait le GEM de Nîmes, que là où j'habitais, j'allais à tous les GEM, en fait. Au moins, ça me faisait du bien, ça me faisait pas penser aux problèmes que j'avais, à la maladie.
1: Alors, on parle de maladie. On parle aussi de handicap, psychique, mental. C'est difficile dans tout ça. On s'y retrouve plus tellement, hein. C'est vrai parce que on n'est pas seulement dans la psychanalyse ou le monde psychiatrique. On est aussi dans le monde de la dépression. On est dans le monde de passage où ça va moins bien, de certaines maladies. Vous souffriez de bipolarité.
2: Oui, bipolarité type 2 avec peur de l'abandon.
1: Et ça veut dire quoi pour celui qui nous écoute? Il y a quelqu'un qui nous écoute, il se dit « Ouh, ça y est, j'ai compris, bipolaire ».
2: Ben en fait, bipolaire, avec peur de l'abandon, bipolaire, ça veut dire qu'on a des périodes où on est vraiment en haut, ça veut dire qu'on ne dort pas, on est hyperactif, on dort très peu, on ferait 300 choses en même temps.
1: Vous êtes à 300 à l'heure, là.
2: Voilà, 300 à l'heure, et on a des périodes où on est vraiment en dépression profonde.
1: Alors, ce qui est dur pour l'entourage dans ce genre de situation, c'est que vous avez plein de projets quand vous êtes à 300 à l'heure, montée, et après, vous ne pouvez plus les réaliser.
2: Voilà. Après, oui, on bloque sur nous-mêmes, on s'isole, et on est vraiment à rester couché toute la journée, en fait. On n'a plus envie de rien, on n'a plus confiance en nous. Et moi, le GEM, ça m'a redonné confiance en moi.
1: Alors, quand vous venez au GEM, au groupement d'entraide mutuelle à l'Émeraude, ici, c'est parce qu'aussi vous êtes sous traitement. Ça, c'est important de le dire, c'est-à-dire que vous êtes aussi accompagné médicalement.
2: Oui, je suis stabilisée, je vois le psychiatre une fois par mois et j'ai mon traitement depuis 6 ans maintenant. J'ai été diagnostiquée il y a 6 ans.
1: Et au lieu d'être toute seule, justement, à ressasser, à réfléchir, parce que vous avez quand même des périodes plus ou moins difficiles, ici, il se passe quoi? Si vous deviez expliquer à une personne que vous rencontrez pour la première fois autour d'un café, vous lui diriez quoi? Par exemple, elle vous dit, voilà, ben, moi, je suis en dépression, je me retire un peu, je me referme. Vous lui diriez quoi? Qu'est-ce qui se passe ici? Vous pourriez l'expliquer?
2: Ben, en fait, ici, ce qui est bien, c'est qu'on vient comme on est. Il n'y a pas de jugement. Si on a envie de discuter de nos problèmes de santé ou psy, on peut en parler avec Céline ou Nathalie, et sans jugement en fait. Et il y a les activités, il y a beaucoup d'activités qui nous permettent de penser à autre chose, de nous sortir comme si en fait on bloquait pas sur notre dépression, ou on se sent mieux quand on est ici, on n'est pas seul. Moi, c'est la solitude le plus, donc...
1: Et là, les activités, par exemple?
2: Activités, j'aime...
1: Que vous faites?
2: J'aime bien le sport, bouge de l'art. J'aime bien l'art plastique. Il y a aussi de la coiffure. On se fait coiffer gratuitement.
1: Ici, j'ai l'impression que vous êtes considéré, parce que vous souriez, là, en faisant l'interview, ça s'entend peut-être à la radio, hein. J'ai l'impression que vous êtes considéré comme personne. Comme une personne.
2: Oui, ça m'a... Oui, moi, je suis ravi de venir à l'association parce que ça me permet comme si j'étais une personne ben, pas bipolaire, en fait. Comme je vous dis, sans jugement, Céline est toujours là si on a besoin.
1: Alors Céline, c'est une des deux animatrices, une des deux personnes qui est tout le temps là, qui vous accompagne. Elle fait quoi?
2: Céline, ben, elle gère toutes les activités, l'administratif, c'est elle qui prépare les activités, qui fait les plannings de tout ce qu'on a à faire, des choses géniales, en plus la rivière, les sorties.
1: Alors là, on a tous envie de venir en vous écoutant, Stéphanie, mais il y a quand même des problèmes quelquefois, parce que vous savez, comme partout, on s'entend avec certains, on s'entend moins avec d'autres. Ça peut arriver aussi, des petits échanges un peu plus difficiles?
2: Non, pas du tout. Moi, j'ai jamais eu de problème. Tout le monde est super sympa. Quand on se connaît pas, de suite, on est avenant. En fait, on a l'impression qu'on se soutient mutuellement.
1: On se soutient et se reconnaît aussi vivre quelquefois des difficultés au regard du monde, quoi, de la société.
2: Oui, on en parle entre nous, en fait, quand on se rencontre, de ce qu'on a, de ce qui nous est arrivé. Donc, du coup, ça nous permet de bien s'entendre et de tous être soutenus, d'être soudés, quoi.
1: Alors, Stéphanie, au mois d'octobre, il y a deux événements. Il y a la semaine de la santé mentale, mais il y a aussi l'anniversaire, les 20 ans.
2: Oui.
1: Vous faites quoi pour cet anniversaire, vous, personnellement?
2: Ben moi, malheureusement, l'anniversaire, je peux pas venir parce que je me suis inscrite pour distribuer les brioches pour les enfants avec un handicap, parce que j'ai ma fille qui est autiste. Donc, mais bon, j'ai participé quand même pour faire l'activité artistique pour les 20 ans.
1: Voilà, il y a tout un tas d'activités qui vont se dérouler dans le village de Saint-Maurice de Cassevieille. C'est une journée complète pour l'anniversaire des 20 ans de cette association. On en parlera bien sûr dans le cadre aussi de la semaine. Alors c'est sur 15 jours, hein, mais il y a une semaine en particulier, début octobre, donc cette semaine de la santé mentale. Qu'est-ce que vous auriez envie de dire à quelqu'un qui passe par ces difficultés de bipolarité? Aujourd'hui, c'est quand même reconnu comme une maladie. Et qui nous écoute et qui, en fait, est plutôt seul, se débrouille au milieu d'une famille qui comprend pas toujours. Et c'est vrai que c'est délicat, hein. Vous diriez quoi?
2: Ben, moi, je dirais qu'ils viennent au GEM, qu'ils se renseignent, parce que dans chaque ville, à peu près, il y a des GEM. Et vraiment, ça aide de sortir de cette solitude, de se sentir que plus valorisé et qu'on est moins seul, surtout parce qu'en fait, c'est même des fois ouvert le dimanche. Moi, je sais que je déteste le dimanche parce que c'est tout est fermé, c'est le pire le dimanche, c'est la déprime complète.
1: Oui, Stéphanie. Et ce qu'on peut ajouter aussi, c'est que l'association est gérée par des personnes qui ont été adhérentes. Et ça, c'est très important et très original. C'est au 15 bis rue d'Avéjan à Alès. Il y en a d'autres. Effectivement, on était à Mende, où j'aime demande, il n'y a pas très longtemps. On était aussi à Langogne. Vous connaissez certainement. Merci Stéphanie de nous avoir accordé quelques instants. On vous laisse à la salle café, terminez votre café. Et donc, on le rappelle, semaine de la santé mentale dans le Gard du 5. Alors c'est un peu plus, c'est jusqu'au 18 octobre.
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La météo dans le Gard et en Lozère sur Radio Interval, un épisode cévenol et méditerranéen est attendu. Nos deux départements sont placés en vigilance orange pluie, inondation et orage par les services de Météo France. En Lozère, ce mercredi 30 septembre, de fortes pluies orageuses tombent en journée sur les Cévennes, des pluies moins fortes sur le reste du territoire. Dans la nuit, de nouvelles pluies orageuses sont attendues, notamment sur la partie sud. Le vent marin souffle jusqu'à 45 km/h dans le nord de la Lozère. Attendez ce mercredi des minimales de 11 à 17 degrés. Au meilleur de la journée, prévoyez entre 16 et 22 degrés. 17 à Langogne, 21 à Mende et 22 à Florac. Ce jeudi 1er octobre en Lozère, l'épisode se poursuit en matinée avant le retour d'un temps nettement plus calme. Le vent est faible et côté température, attendez ce jeudi des minimales de 9 à 16 degrés. En journée, 16 à 23 degrés. 18 à Langogne, 20 à Mende et 22 à Florac. Pour la suite, en Lozère, les éclaircies reviennent pour vendredi, avant possiblement de nouvelles averses plus faibles pour le week-end. Ce mercredi dans le Gard, là aussi, une vigilance orange est active tout le jour. Attention à des orages potentiellement très forts entre les Cévennes et les plaines, avec d'importants cumuls de pluie, surtout dans l'ouest du département, et un risque d'inondation localisé. Légère accalmie en soirée, puis de nouveaux orages pourraient se reformer dans la nuit. Le vent marin souffle jusqu'à 60 km/h en Petite Camargue. Côté température, 16 à 20 degrés pour les minimales, en journée 20 à 25 degrés pour les maximales. Dans le Gard, ce jeudi, les orages perdurent en matinée, puis le temps se calme avec le retour des éclaircies. Le vent reste discret. Quant aux températures, 15 à 18 degrés pour les minimales, dans l'après-midi, entre 21 et 24 degrés. Pour le reste de la semaine dans le Gard, le ciel est voilé vendredi, puis de petites averses peuvent revenir ce week-end. C'était Alan, merci d'avoir suivi ce point météo, et à bientôt pour d'autres nouvelles du temps sur Radio Interval.

0: 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Un nouveau journal présenté par Gaëtan Plenet. Bonjour Gaëtan.
1: Bonjour Edouard, bonjour à tous.
0: L'Irak tourne la page de plus de 20 ans de présence américaine.
1: Les derniers soldats des États-Unis s'en vont aujourd'hui, mais les milices chiites ne sont toujours pas désarmées. C'est une première au Maroc, une femme nommée chef du gouvernement. Elle s'appelle Fatima Ezzara El Mansouri, maire de Marrakech, cadre historique du parti Authenticité et Modernité. Son portrait à suivre dans cette édition. On va parler aussi de la Russie qui continue sa guerre en Ukraine et qui prévoit pour cela d'augmenter ses dépenses militaires de 27% l'an prochain. Et puis en France, l'ex-premier ministre et candidat à la présidentielle pour Horizon, Édouard Philippe, veut un départ à la retraite à 65 ans. Évidemment, tous les autres candidats ne sont pas forcément d'accord. La décision avait été prise en 2024 entre les dirigeants de l'époque, Joe Biden côté américain, Mohamed Shia al-Soudani côté irakien. Deux ans plus tard, ils ont cédé leur place. Donald Trump a pris le relais aux États-Unis, tandis que c'est Ali al-Zaïdi qui est premier ministre en Irak. Et ce sont donc eux qui sont en fonction ce mercredi 30 septembre pour la fin officielle de la coalition anti-djihadiste menée en Irak par les États-Unis. Les dernières troupes américaines doivent quitter le pays dans la journée, après plus de 20 ans de présence, 20 années de guerre qui ont coûté la vie à quelque 4500 Américains. Désormais, Bagdad tente de se libérer de l'ingérence de ses deux grands parrains ennemis, les États-Unis donc, mais aussi l'Iran. C'est évidemment une page qui se tourne, Oriane Verdier, même si le contexte reste quand même particulièrement instable.
2: En 2003, les forces américaines envahissent l'Irak et renversent le dictateur Saddam Hussein. Elles occupent le pays pendant 8 ans et favorisent notamment l'émergence de l'organisation État islamique. Elles mènent ensuite la coalition internationale contre le groupe terroriste. Depuis, l'Irak continue d'être utilisé comme champ de bataille par les États-Unis et l'Iran. Aujourd'hui, donc, les derniers contingents américains quittent le pays, 2 ans après la signature d'un accord entre Washington et Bagdad. Ils prévoyaient également le désarmement des groupes armés pro-iraniens. Ils le seront, mais en juin 2027, a promis le nouveau premier ministre irakien qui tente de contenter l'allié américain. Mais en février dernier, l'agression israélo-américaine sur l'Iran a bouleversé le fragile équilibre irakien. Les positions des groupes armés pro-iraniens en Irak ont également été bombardées. Ces derniers avaient pourtant entamé leur intégration à la vie politique. Ils ont alors repris la lutte armée directe. Donald Trump a également présenté le nord de l'Irak, le Kurdistan irakien, comme base de lancement d'une hypothétique offensive terrestre sur l'Iran voisin. Il mettait ainsi le projecteur sur les groupes armés kurdes iraniens en exil. Depuis, le Kurdistan irakien est quotidiennement pris pour cible par l'Iran et ses alliés et donc aujourd'hui privé du système de défense américain.
1: Précision d'Oriane Verdier. 3 membres d'une cellule affiliée au Hezbollah libanais arrêtés en Syrie, dans le sud du pays, près du plateau du Golan occupé par Israël. Ce sont les autorités syriennes qui le disent et qui affirment que ces hommes projetaient des attaques dans la province de Deraa, qui jouxte ce fameux plateau du Golan. Alors on ne sait pas quelle cible exactement était visée, mais l'annonce en tout cas a été faite quelques heures après celle de Benjamin Netanyahou en Israël. Le Premier ministre a mis en garde contre de possibles attaques dans son pays avant les élections législatives du mois prochain. Son opposant Yair Lapid l'accuse de chercher à semer la terreur. 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Jamais une femme n'avait dirigé un exécutif marocain. Eh bien, Fatima Ezzara El Mansouri devient la première à le faire. Elle a été nommée chef du gouvernement hier par le roi Mohamed VI. Il a choisi celle qui venait de remporter les élections législatives avec le PAM, le parti Authenticité et Modernité. C'est la consécration pour Fatima Ezzara El Mansouri, une consécration assez logique finalement, tant son ascension en politique a été fulgurante à l'échelle locale, puisqu'elle est l'actuelle maire de Marrakech, mais aussi nationale. Son portrait, c'est avec Sofiane Amazian.
3: Native de Marrakech, Fatima Ezzara El Mansouri suit d'abord les traces de son père, bâtonnier de l'ordre des avocats de la ville. Après des études de droit en France et aux États-Unis, elle revient au Maroc pour y lancer son propre cabinet spécialisé en droit immobilier. Sa carrière politique débute en 2008 lorsqu'elle intègre un tout nouveau parti, le PAM. C'est sous ses couleurs qu'elle devient d'abord conseillère municipale, puis maire en 2009 d'une des plus grandes villes du royaume. À 33 ans, l'ancienne avocate est seulement la deuxième femme à occuper un tel poste après Asma Chabi du côté d'Essaouira. À ce moment-là, tout s'accélère. Fatima Ezzara El Mansouri devient en 2011 députée dans la circonscription de Medina Sidi Youssef et ne quitte pas son siège jusqu'en 2021. Et sa nomination nomination en tant que ministre de l'aménagement du territoire national, de l'urbanisme, de l'habitat et de la politique de la ville dans le gouvernement sortant d'Aziza Hanouch, un poste qu'elle cumule avec un nouveau mandat de maire de Marrakech obtenu en 2021. Membre de la coalition dirigeante du PAM depuis 2 ans, Fatima Ezzara El Mansouri doit désormais former une coalition au Parlement pour désigner les nouveaux membres du gouvernement.
1: Et on sera en direct de Casablanca pour en parler avec notre correspondant Mathias Reynal dans le journal de 6h en temps universel. Les hôpitaux sont débordés au Tigré dans le nord de l'Éthiopie, un petit peu plus d'une semaine maintenant après le début de l'offensive des groupes armés de l'Alliance d'opposition. Les combats font rage contre l'armée fédérale, c'est le cas aussi dans la région Afar, où de nombreuses personnes continuent à fuir leur foyer. Elles seraient entre 120 000 et 150 000 selon une association locale. Un camp a d'ailleurs été monté à la hâte en début de semaine pour les accueillir dans la ville d'Erepti. Un mort, un enfant et 2 blessés après une attaque russe contre la région de Kiev en Ukraine. Ça a notamment déclenché des incendies dans la capitale. La Russie qui n'est pas du tout intéressée par l'idée de pourparlers sérieux en Ukraine. Ça, c'est ce que dit le chancelier allemand Friedrich Merz. Et s'il le dit, eh bien, c'est que son ministre des Affaires étrangères a pu discuter avec son homologue russe ce week-end à l'ONU. C'était une première depuis le début de la guerre. C'est donc le ressenti de Berlin et il s'appuie peut-être sur la volonté de Moscou d'augmenter ses dépenses militaires de 27% l'an prochain. Le nouveau projet de budget fixe les dépenses liées à la guerre à plus de 17 000 milliards de roubles, l'équivalent de 202 milliards de dollars. C'est cher, très cher, surtout que le déficit public se creuse. Alors pour tenter de combler tout ça, le Kremlin prévoit aussi une nouvelle hausse des impôts sur les ménages et sur les entreprises. Agnieszka Kumor.
4: C'est l'escalade de la guerre en Ukraine qui a provoqué la hausse des dépenses militaires côté russe. Florent Parmentier, chercheur et secrétaire général du CEVIPOF, Sciences Po.
5: Il y a le coût des drones, il y a le coût des missiles, mais il y a aussi les munitions, les soldes, les indemnités pour les familles évidemment des morts et des blessés sont de plus en plus importantes.
4: La baisse des revenus d'hydrocarbures oblige le Kremlin à chercher de nouvelles recettes.
5: L'idée, c'est de cibler des secteurs qui, par définition, ne sont pas mobiles. Donc, on peut imaginer une taxe sur des métaux, une taxe exceptionnelle sur les mines, mais aussi sur des ménages et des entreprises civiles. Et c'est là, très vraisemblablement, qu'on risque de voir une hausse du mécontentement de la part de l'opinion publique.
4: Pas de risque d'effondrement de l'économie russe à court terme, mais certains déséquilibres structurels commencent à se faire sentir.
5: Avec peut-être, dans certains endroits, des pénuries de main-d'œuvre. Cela risque de poser des problèmes en termes de capacité de production et d'inflation des coûts. Ça aura des effets sur le reste de l'économie, peut-être en fragilisant d'autres secteurs que celui de l'armement.
4: Croissance en baisse, inflation en hausse. Question, jusqu'où la société russe sera-t-elle prête à supporter le coût de la guerre?
1: L'Estonie, elle, a accusé hier la Russie d'avoir commandité un acte de sabotage sur son sol. L'incendie d'un groupe spécialisé dans les drones terrestres à Tallinn, c'était au mois d'août. Des accusations infondées, dit Moscou. L'Union européenne se dit pleinement solidaire de l'Estonie. Emmanuel Macron dénonce une dangereuse fuite en avant de la part des Russes. Le président français qui a entamé hier une visite d'État de 2 jours en Espagne. Il a notamment été reçu par le roi Felipe VI, avec qui il a dîné dans la soirée, et il a donné son avis sur la montée de l'extrême droite, en France comme en Espagne. Il l'impute notamment à la désindustrialisation. On n'a pas tenu la promesse d'une économie qui permettrait à tous de vivre mieux, dit Emmanuel Macron. Et cette visite, elle intervient dans un contexte explosif en Espagne, où les manifestations contre le mal-logement se poursuivent. Hier, le Premier ministre Pedro Sanchez a présenté 2 décrets-loi pour tenter de calmer la colère. Ça passerait notamment par la suspension des expulsions pour les personnes vulnérables jusqu'en 2030. Ce sera soumis au Parlement vendredi, mais le gouvernement n'y est pas majoritaire, alors l'adoption du texte n'est pas certaine. Au moins 23 personnes tuées sont mortes en Thaïlande. Dernier bilan des inondations qui touchent le pays, et notamment Bangkok, depuis près de 2 semaines maintenant. Hier, les écoles étaient encore fermées dans la capitale, où plus de 230 centres d'accueil ont été ouverts pour accueillir les sinistrés. Les images de Bangkok sous les eaux font le tour des réseaux sociaux depuis quelques jours, mais comme à chaque catastrophe naturelle, eh bien ça donne lieu à des diffusions de fausses informations. Grégory Genevrier, vous avez notamment repéré tout un tas de vidéos générées par intelligence artificielle.
6: Oui, et certaines apparaissent dans les premiers résultats lorsque l'on cherche à s'informer sur les réseaux sociaux. C'est le cas de ce clip de 10 secondes. On y voit une rue embouteillée, en partie inondée. Dans l'eau, des dizaines de poissons s'agitent. C'est fou, des silures passent entre les roues des voitures, commente un internaute. Sauf qu'en réalité, ces images ont été entièrement générées par intelligence artificielle. On remarque plusieurs incohérences, notamment au niveau d'un panneau de l'enseigne 7-Eleven mal orthographié. Ce type de vidéo artificielle se compte par dizaines ces dernières heures. Parfois moins impressionnantes que des images authentiques filmées par des habitants, ces infox se cumulent rapidement plusieurs millions de vues. Les comptes derrière cette désinformation exploitent la tension médiatique autour de ces inondations pour faire de l'audience et la monétiser. Plus aucune catastrophe naturelle n'échappe aujourd'hui à cette stratégie de l'appât à clic, particulièrement nocive pour la qualité de l'information en ligne.
1: Grégory Genevrier du service Info Vérif de RFI. Et puis en France, à 7 mois de la présidentielle maintenant, plusieurs candidats étaient réunis hier soir à Paris à l'occasion de la 10e édition des Assises de l'Affaire, l'association française d'épargne et de retraite. Un grand oral auquel se sont prêtés les candidats Édouard Philippe pour Horizon, Gabriel Attal pour Renaissance, mais aussi Jean-Philippe Tanguy, député RN qui représentait Marine Le Pen. À présent également Bruno Retailleau, candidat pour les Républicains, ou encore le socialiste Jérôme Guedj. Et évidemment, impossible d'échapper à la si délicate question des retraites. C'est un sujet phare pour cette campagne présidentielle. Hier, Édouard Philippe a dévoilé ses propositions sur la question. Une réforme portant progressivement l'âge de départ à 65 ans. Évidemment, ça fait réagir les autres candidats, Marie Lecoq.
7: Édouard Philippe a choisi le grand rendez-vous des épargnants pour abattre ses cartes. Une occasion loin d'être anodine.
8: Comme je savais que je venais à l'affaire, je me suis dit que j'allais sortir aujourd'hui mon plan pour les retraites.
7: Le candidat Horizon propose de repousser l'âge de la retraite à 65 ans, une surenchère inacceptable pour le candidat à la primaire socialiste Jérôme Guedj.
9: J'ai été opposé à la réforme à 64 ans, c'est pas pour avaler la réforme à 65 ans.
7: Jean-Philippe Tanguy, député du Rassemblement National, dénonce une régression sociale.
10: Je ne vois pas la logique à supprimer des acquis sociaux. Je suis pas surpris, mais c'est décevant intellectuellement et c'est consternant socialement.
7: Le parti à la flamme prône un départ entre 60 et 62 ans. Édouard Philippe considère que cela pourrait coûter 30 milliards d'euros, à l'inverse de son plan qui, selon lui, permettrait de dégager exactement cette somme. Parmi ces mesures, une épargne retraite par capitalisation obligatoire pour tous les salariés. Point de convergence avec le candidat Nouvelle Énergie. David Lisnard rappelle que sa proposition avait été rejetée par l'ancien Premier ministre.
11: Je suis heureux qu'il ait changé d'approche et qu'il rejoigne ce que je propose depuis des mois et des années, puisque à l'époque, je l'avais exposé publiquement, cette proposition. Position, ça avait été balayé d'un revers de main.
7: À la veille de la présentation du budget.
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1: C'est un anniversaire, ce sont les 90 ans du Front Populaire. Alors on va quand même se rappeler, se remémorer quelque peu l'histoire qui a compté et qui compte encore pour nous avec Aurélie Génoyer, vous êtes conseillère régionale. Mais pourquoi la région célèbre-t-elle ces 90 ans du Front Populaire ?
2: Parce qu'il est toujours important à des moments clés de commémorer des moments de l'histoire que parfois on oublie, parce que ça devient un petit peu loin quand même, 90 ans, les témoins sont de plus en plus... aussi ont disparu. Donc je crois que c'était important à l'époque qu'on vit aujourd'hui, 1936-2026, de pouvoir se rappeler cet héritage des droits sociaux, mais pas que, d'une vie sociale et de lutte qui ont compté et qui marquent encore notre vie aujourd'hui.
1: Commémorer, vous dites commémorer, et pour vous, cela signifie quelque peu continuer ce mouvement, continuer ces luttes, c'est-à-dire ?
2: Alors, continuer, parce que je crois qu'aujourd'hui, il y a quand même quelques similitudes, en particulier sur le contexte géopolitique, plus largement que politique, avec ce qui se passe, avec la montée aussi de l'extrême droite, et avec ces attaques qui sont faites aussi sur cet héritage social, culturel, économique, aussi, et je crois que c'est important de se dire que ce qui s'est passé il y a 90 ans peut sembler loin, et en fait c'est si proche aujourd'hui. Pour le département du Gard, on a pu le voir hier avec l'élection d'une sénatrice Rassemblement National dans ce pays. Je crois qu'il faut pas, voilà, il faut pas oublier.
1: Alors, c'est populaire, oui, mais c'est aussi citoyen, parce que ce sont des droits, la retraite, le droit des femmes, formidable. Alors, on n'a pas encore le vote, hein, ça va venir quelques années plus tard. Voilà, tous ces sujets qui font les congés payés, bah, c'est souvent sur cela qu'on garde le point de ces 90 ans et de cette année 1936.
2: Oui, et puis les avancées, en effet, on parlait du vote des femmes qui sera effectif quelques années après, mais c'est vrai que c'était les premières pierres, l'arrivée aussi de femmes au pouvoir dans le gouvernement Blum, là aussi encore du travail à faire aujourd'hui, mais c'est quand même c'est quand même fort, et je pense que si nous femmes on peut aussi aujourd'hui publiquement être présentes sur des événements comme ça, c'est parce que voilà, on peut être fiers aussi de ces avancées-là. C'est aussi la sécurité sociale, Ambroise Croizat, voilà, je crois qu'il y a aussi beaucoup d'éléments comme ça à prendre en compte aujourd'hui, aussi à l'aube d'un mouvement demain aussi de mobilisation au niveau des services publics, parce que la défense de nos services publics, c'est la défense aussi de la citoyenneté, parce que quand le service public est attaqué, c'est aussi les citoyens de tous bords qui sont attaqués. Donc du coup, il y aura en effet une exposition qui a déjà commencé à circuler en Occitanie sur l'histoire de 36 au niveau social, culturel. Et en parallèle, il y aura aussi des expositions qui seront portées par l'intersyndicale et des conférences autour justement des droits sociaux.

0: Aurélie, maire aussi d'une petite commune, pas très loin d'ici, dans la campagne, le monde viticulteur. Alors, peut-être un mot sur ce rapport que vous voulez faire aussi dans le cadre de ces propositions, avec la vie rurale, avec même la transition écologique. On met pas mal de choses dedans.
1: Oui, parce que c'est vrai que je pense que c'est important de se rappeler, on en parle souvent un petit peu moins, mais en fait, la coopération, l'esprit coopératif, les coopératives, qu'on peut voir en effet fleurir encore, et j'espère longtemps, même si voilà, il y a aussi une crise qui est là, ça vient de ce Front populaire. Beaucoup de caves coopératives, en particulier dans le coin, sont nées de ce mouvement-là, où des travailleurs, des agriculteurs, des ouvriers aussi ont décidé de se réunir ensemble pour défendre leur outil, un outil de production et derrière de commercialisation. La ruralité, c'est aussi parler des mobilités, et je crois que c'est important aussi aujourd'hui de ne pas rester enfermé chez soi, mais de pouvoir s'ouvrir aussi sur l'extérieur. Mais la mobilité dans la ruralité, ça peut être compliqué. Là aussi, heureusement qu'on a des collectivités partenaires qui nous aident à développer des moyens de transport, même si pour certains, ils ne sont pas assez nombreux. Mais bon, déjà, ils existent, c'est déjà important. Donc voilà, je crois que tout ça est important et crée du lien. Et j'aime bien le dire, pour moi qui ai grandi aussi en ville et qui derrière aujourd'hui suis une élue du rural, c'est qu'il ne faut jamais faire d'opposition, parce qu'à ce moment-là, les luttes, tout le monde était en lutte sur tous les territoires. Et je crois qu'aujourd'hui, il faut que tout le monde soit en lutte positive sur les territoires.
0: Merci Aurélie Génolé. Je rappelle que vous êtes conseillère régionale, maire aussi de Massy-Hergatuec, et vous avez grandi pas loin, vous avez grandi à Rochebelle.
1: Oui, pas très loin, vers la Grande Rue Jean Moulin. Donc c'est mon quartier.
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météo dans le Gard et en Lozère sur Radio Interval. Un épisode cévenol et méditerranéen est attendu. Nos deux départements sont placés en vigilance orange puis inondation et orage par les services de Météo France. En Lozère, ce mercredi 30 septembre, de fortes pluies orageuses tombent en journée sur les Cévennes, des pluies moins fortes sur le reste du territoire. Dans la nuit, de nouvelles pluies orageuses sont attendues, notamment sur la partie sud. Le vent marin souffle jusqu'à 45 km/h dans le nord de la Lozère. Attendez ce mercredi des minimales de 11 à 17 degrés. Au meilleur de la journée, prévoyez entre 16 et 22 degrés. 17 à Langogne, 21 à Mende et 22 à Florac. Ce jeudi 1er octobre en Lozère, l'épisode se poursuit en matinée avant le retour d'un temps nettement plus calme. Le vent est faible et côté température, attendez ce jeudi des minimales de 9 à 16 degrés. En journée, 16 à 23 degrés. 18 à Langogne, 20 à Mende et 22 à Florac. Pour la suite, en Lozère, les éclaircies reviennent pour vendredi, avant possiblement de nouvelles averses plus faibles pour le week-end. Ce mercredi dans le Gard, là aussi, une vigilance orange est active tout le jour. Attention à des orages potentiellement très forts entre les Cévennes et les Plaines, avec d'importants cumuls de pluie, surtout dans l'ouest du département, et un risque d'inondation localisé. Légère accalmie en soirée, puis de nouveaux orages pourraient se reformer dans la nuit. Le vent marin souffle jusqu'à 60 km/h en petite Camargue. Côté température, 16 à 20 degrés pour les minimales, en journée 20 à 25 degrés pour les maximales. Dans le Gard, ce jeudi, les orages perdurent en matinée, puis le temps se calme avec le retour des éclaircies. Le vent reste discret. Quant aux températures, 15 à 18 degrés pour les minimales, dans l'après-midi, entre 21 et 24 degrés. Pour le reste de la semaine dans le Gard, le ciel est voilé vendredi, puis de petites averses peuvent revenir ce week-end. C'était Alan, merci d'avoir suivi ce point météo, et à bientôt pour d'autres nouvelles du temps sur Radio Interval.

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0: Amis auditeurs, bonjour. Je vous propose aujourd'hui deux titres du groupe Les Palata Singers, avec un chant de 7 minutes tout de même, ce qui est assez rare, mais enfin, il en valait le détour. Et je vous propose vraiment d'être attentif à cette version d'un grand traditionnel, Go Down Moses, ou encore Let My People Go, Laisse mon peuple partir, s'en aller de cette vie en Égypte. Donc tiré de l'épisode tout simplement de Moïse et du peuple d'Israël. Précédemment, nous écouterons un chant qui est assez connu également, chanté en français par le groupe Les Palata Singers, puisqu'ils chantent en français et en kikongo, qui donc dans le ciel. C'est ce que nous écoutons tout de suite.
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0: Après ce « Qui donc dans le ciel » interprété par les Palata Singers, le « Go Down Moses » que je vous avais promis il y a quelques instants, donc « Let My People Go », longue version par les Palata Singers.
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Voilà, je crois que cela valait le détour, une bien belle interprétation. J'aime beaucoup ce rythme donné à ce chant qui peut avoir des interprétations toutes différentes, différentes tonalités en tout cas. Eh bien, nous nous retrouverons, si vous voulez bien, dans une prochaine émission. Pour moi, ce sera toujours un grand plaisir. À bientôt de vous retrouver. 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

0: 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Poète sévenol, le marquis de La Farales a fait ses études au collège d'Alès avant de rejoindre Saint-Cyr. Il fut maire de Saint Martin de Valgalg, puis conseiller municipal d'Alès en 1830. Vous allez entendre le poème « Enfin, enfin, voici Gardon » écrit en occitan.
1: « Enfin, enfin, aïssi Gardon, Gardon, salut, quand est ton air, quand venez d'au planas des nerfs, galonard d'argent à la ceinture. Los barquiers, qui sont des daïlai, espartègon d'une air falais. Risque pas, à quelle marina, une déflexion des peitrina. Ni mai de prendre un tour de rein, per manourar los no courants. Car, savons bien que la pratique, a mai que juguesse de pique, ailleurs, pour pas s'éprouver.
0: Juste un peu après dans le temps, et un peu après géographiquement à Alès, on retrouve Albert Arnaviel, né en 1844 et mort en 1927. Fils de marbrier, mineur à Bessège pour gagner sa vie, il devient majoral du Félibrige en 1876 grâce à son recueil de poèmes « L'Ouscan des Laubes » et écrit aussi « La légende du vol au bio » toujours vivante à Saint-Ambroise. Nous écoutons aujourd'hui un poème sur le châtaignier.
2: « Ô grand arbre de la castagne, ô mon castagnier sébonol, per te canta sur la montagne, troubarai be qui condenou. Mon âme, à ta rusque arapade, vela d'amour que perturbade, comme tous vers pelous enfants. Pourriez-vous, de la roque vésine, puller ou dérabat ta racine, que tout nom de mon corps déforme. »
0: Et toujours per la ville d'Alès, à 25 un peu d'une loutaine, en bé André Chanson, nascut en 1905 et mort en 1913. Né à Nîmes, il a grandi à Alès et au Vigan. André Chanson est de ce fait naturellement occitanophone. Il parle la lingua de mi montagna, selon ses mots. Membre de l'Académie française, son œuvre est essentiellement en français, mais il écrivit un recueil de poèmes en provençal vers 1957, pour lequel il fut élu lui aussi majoral du Félibrige. Vous allez entendre un extrait du Ramasse d'épines nègres, le rameau de pain noir.
3: 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Qu'un rei vous mande de mestre, resto libre ca vou l'estre. Qu'à part son campestre et met son corse préparé.
0: Et puis, que André Chanson nous parle des montagnes. Anna escuta une canson après Pau d'Aco, une canson traditionnelle qui esforce qu'un aiguille dans tout le territoire occitan à la montagne. Et qui est interprétée par un groupe de valades d'Italie qui se disent les Sunaires.

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0: 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Nascu en 1923 et mort en 2009. Los qualificatius mancum pas per parla del. Fuguet linguisto, poeta, romancier, universitari, homme et politique. Robert Lafont restera une référence intellectuelle occitane et française. Il laisse plus de 100 titres d'ouvrages et environ 1000 articles. Il a grandi à Moussac, à Iganiès, baigné dans la langue occitane de ses grands-parents. Voici un extrait donc de son livre autobiographique, Li Camin de la Sabre.
2: Mentre que toute la semaine, Nîmes travaillava dans ses ateliers et ses fabriques, et brusissio comme un brusque, au dimanche, se retrouvava elle, sous des Nîmes, disait ben, entre les oliviers, la capitale au Punchudo, les doux cyprès que gardent l'intrada, la vignette, le jeu de boule, un biscampa. La frontière linguistique era à Ilavao, à Ubaluar, à Bourgade, le français s'est reperdu, et à l'Autrègue, commençava de clantir le langage d'Aulio, maître de l'espace. Estressé, intressé, era la récompense d'estre.
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0: 7h à Paris, 5h en temps universel.
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0: Bonjour à vous, bienvenue si vous nous rejoignez. RFI Matin commence tout de suite, 3h d'infos tout autour du monde et notamment au Maroc où une femme a été désignée chef du prochain gouvernement, Fatima Ezzara El-Mansouri. C'est une première dans l'histoire du pays. Et on y revient très largement ce matin. Bonjour Julien Coquel-Rohem.
2: Bonjour Andréane. À la une aussi de l'actualité, des habitants affamés et contraints de fuir au péril de leur vie pour tenter de la sauver, la situation dans la ville d'Olechki en Ukraine, occupée par les Russes qui empêchent désormais la nourriture et les médicaments d'y entrer. La Russie pointée du doigt par l'Estonie qui l'accuse d'être derrière l'incendie qui s'est déclaré cet été dans une usine d'armement. Les attaques hybrides contre les pays de l'OTAN n'affaibliront pas le soutien à l'Ukraine, dit le secrétaire général de l'Alliance. Dans ce journal également, une cascade de violations dénoncées par des experts de l'ONU pour évoquer les expulsions de migrants vers des pays tiers menées par les États-Unis. Les experts dénoncent la responsabilité des pays d'accueil et de l'Organisation internationale pour les migrations. Et puis 40% de la population mondiale exposée à des niveaux dangereux de pollution à l'ozone. Les chiffres d'une étude de l'Institut Copernicus publiée ce matin.
0: C'est, selon l'Ukraine, une catastrophe humanitaire créée délibérément par la Russie.
2: Les accusations de Kiev il y a déjà 9 jours à l'Assemblée générale de l'ONU pour alerter la communauté internationale sur la situation de la ville d'Olechki, située dans le sud du pays, dans la région de Kherson, occupée par les Russes depuis 2022. La ville est coupée du monde depuis plusieurs mois. Prenant au piège, selon l'Ukraine, quelques 2000 habitants privés de nourriture et de médicaments. La Russie n'y effectue plus de ravitaillement. L'Ukraine accuse Moscou de bloquer les livraisons d'aide et les évacuations de civils. L'armée ukrainienne serait parvenue à larguer des vivres par drone ce week-end, mais la famine menace de s'installer, poussant des habitants épuisés à tenter de fuir à pied au péril de leur vie. Témoignage du petit-fils d'un couple de rescapés avec notre correspondant Lucas Lazo.
3: Il n'y a qu'un seul moyen de s'échapper d'Olechki, explique Vladik, c'est à pied.
4: Toutes les voitures qui tentent de sortir d'Olechki sont prises pour cible. Les Russes les détruisent avec des drones. Peu leur importe qu'il soit écrit volontaire dessus ou qu'il y ait des civils et des enfants à bord.
3: Alors c'est à pied que les grands-parents de Vladik, âgés de 70 ans, ont parcouru les 23 kilomètres de ce qu'ils appellent la route de la mort et qui sépare Olechki du prochain village.
4: En chemin, mes grands-parents ont vu de nombreuses voitures abandonnées et des corps que personne n'avait récupérés. Le dernier kilomètre a été le plus éprouvant physiquement. Ils n'avaient plus de force et rien à manger. Ils avaient très faim et devaient s'arrêter presque tous les 10 mètres.
3: De là, ses grands-parents ont poursuivi en bus plus de 3000 kilomètres à travers les territoires occupés, la Russie, la Biélorussie, avant de rejoindre l'ouest de l'Ukraine. Pour fuir la faim, plusieurs ONG alertent sur l'urgence humanitaire à laquelle est confrontée la population d'Olechki.
4: Dans les épiceries, il n'y avait plus ni viande, ni farine, ni sel, ni sucre. Mes grands-parents ne mangeaient rien d'autre que ce qui pouvait encore pousser dans leur potager.
3: De son côté, le comité international de la Croix-Rouge se dit prêt à participer à l'évacuation des habitants si les conditions de sécurité le permettent. Lucas Lazo, Kiev, RFI.
2: Et la Russie, de son côté, rejette la faute sur Kiev et sur ses frappes de drones. Les bombardements russes continuent pendant ce temps sur le reste du pays. Elles ont tué 2 personnes, dont un enfant, et fait au moins 4 blessés cette nuit dans la région de Kiev. En Allemagne, le chancelier Friedrich Merz affirme que Moscou n'est pas du tout intéressé par des négociations sérieuses sur la guerre. Après une rencontre entre les ministres russes et allemands des affaires étrangères à l'ONU samedi dernier.
0: La Russie, par ailleurs, accusée d'un acte de sabotage en Estonie.
2: Tallinn a affirmé hier avoir identifié la main de Moscou derrière l'attaque incendiaire commise en août contre une entreprise d'armement qui fournit des drones à l'Ukraine. L'Union européenne se dit pleinement solidaire de l'Estonie et le chef de l'OTAN évoque une nouvelle attaque hybride pour tenter d'affaiblir le soutien à Kiev. Marc Routeux, qui fait le lien, Franck Alexandre, avec les difficultés de Moscou sur le front.
5: Sur le front ukrainien, la Russie est tenue en échec, a déclaré ce mardi le secrétaire général de l'OTAN. La dynamique militaire est en effet en faveur de Kiev. Dans le Donbass, les forces russes ne progressent plus et ces derniers mois, elles ont même reculé. Puisque le coup de la guerre se fait désormais sentir aussi dans les grandes agglomérations russes, le Kremlin tente d'imposer un discours victorieux, un discours qui tient en une formule: les Ukrainiens souffrent plus que les Russes. La cible, c'est donc en priorité la population. Ces derniers derniers jours, les forces russes ont donc frappé au cœur de Kiev, l'Académie des sciences ou encore une clinique. Des objectifs qui, sur le plan militaire, n'ont aucun sens, mais l'armée russe est parvenue à saturer la défense solaire ukrainienne. Le taux d'interception des drones Guiran est passé de 90 à 60% depuis qu'ils sont équipés de moteurs à réaction bien plus véloces. Les usines d'armement russes tournent à plein régime. Moscou prévoit d'injecter 178 milliards d'euros dans sa machine de guerre en 2027 et la Russie considère que l'Europe, c'est la profondeur stratégique de l'Ukraine, donc une cible légitime.
2: Franck Alexandre, l'OTAN qui condamne par ailleurs la rhétorique nucléaire irresponsable de Moscou, alors que dans un document, la Russie accuse l'Alliance de provocation contre l'enclave russe de Kaliningrad, située au bord de la mer Baltique. Le Kremlin se dit prêt à déployer l'intégralité de son arsenal pour défendre son territoire.
0: Aux États-Unis, la Cour suprême, Julien, accorde une nouvelle victoire à Donald Trump.
2: La plus haute juridiction du pays, dominée par les juges conservateurs qu'il a lui-même en partie nommés, a de nouveau levé hier les limites posées par un juge fédéral aux expulsions d'immigrés en situation irrégulière vers des pays tiers. RFI vous a longuement parlé la semaine dernière des conditions dans lesquelles plus de 25 000 personnes ont été expulsées depuis janvier 2025 vers des pays avec lesquels elles n'avaient bien souvent aucun lien. Après notre enquête commune avec des médias internationaux coordonnés par Forbidden Stories, ce lundi, ce sont des experts de l'ONU qui se sont inquiétés de cette politique. Ils évoquent une cascade de violations des droits humains et pointent la responsabilité, voire la complicité des pays d'accueil, ainsi que d'une agence des Nations Unies, Carole Valade.
6: Tous les États impliqués doivent immédiatement mettre un terme à ces accords, estiment les experts de l'ONU, parce qu'ils contreviennent, en droit international, au principe de non-refoulement, explique Margaret Satterthwaite, rapporteure spéciale des Nations Unies.
7: Chaque État a l'obligation de ne pas refouler ou renvoyer des personnes vers une menace de torture, une menace de disparition forcée ou de détention arbitraire.
6: Les pays d'accueil ou de transit peuvent donc être tenus responsables, poursuit-elle, de même que les institutions internationales telles que l'OIM.
7: L'OIM a indiqué qu'elle participait aux retours volontaires. Le problème ici, c'est qu'aucun de ces retours ne présente les caractéristiques d'un véritable choix volontaire.
6: En effet, les personnes expulsées n'ont ni statut légal, ni moyen de subsistance, ni accès à un avocat. L'OIM devrait donc y mettre un terme, car toute collaboration à ce genre de politique, avertissent les experts, peut, dans certaines circonstances, constituer une forme de complicité.
2: Carole Valade et l'OIM, Organisation internationale pour les migrations, qui aurait, selon nos investigations, été destinataire d'une partie des 410 millions de dollars débloqués par les États-Unis pour faciliter ces accords d'expulsion. Notre enquête de Deportation Project, en collaboration avec Forbidden Stories, est à lire toujours sur RFI.fr.
0: 7h08 à Madrid, Emmanuel Macron est en Espagne.
2: Deuxième jour de la visite d'État du président français, accueilli hier par le roi Felipe. Une première journée essentiellement protocolaire, mais marquée par un échange avec des étudiants qui lui a donné l'occasion de défendre son mantra d'une Europe plus forte, Muriel Paradon.
8: Devant les étudiants de l'université Complutense de Madrid, Emmanuel Macron déroule un de ses sujets de prédilection, les dangers pour la démocratie des réseaux sociaux et de l'intelligence artificielle. Et il dénonce les pays qui sont contre toute régulation, au premier rang desquels les États-Unis.
9: Faut tenir tête à cette politique extraterritoriale américaine. C'est sur l'IA là, on l'a eu par le passé sur des taxes. Et donc la clé pour faire ça, c'est une Europe unie. Et une Europe qui n'a pas peur parfois de prendre des coups, parce qu'elle sait que ce qu'elle va rendre en retour peut être dissuasif.
8: À quelques mois de la fin de son mandat, le président français veut s'ériger en premier défenseur d'une Europe puissante.
9: Notre Europe, elle doit bâtir la puissance dans cette nouvelle géopolitique. La puissance technologique et économique, et donc savoir se protéger, valoriser son marché unique, être aux avant-postes de ses innovations. La puissance militaire pour protéger ses frontières. Et ça aussi, c'est un acquis des 4-5 dernières années. Il y a 5 ans, personne parlait, on n'avait pas le droit de parler de piliers européens de l'OTAN. Maintenant, on parle de défense européenne.
8: Mais pour cela, il faut investir. En pleine négociation sur le budget européen, Emmanuel Macron espère rallier l'Espagne, alors que d'autres pays comme l'Allemagne sont réticents à augmenter les dépenses européennes. Muriel Paradon, Madrid, RFI.
2: Et en pleine visite d'Emmanuel Macron, se camouflait du Sénat espagnol, qui a rejeté hier soir la ratification du traité d'amitié entre la France et l'Espagne. Emmanuel Macron doit s'entretenir aujourd'hui avec Pedro Sanchez, lui-même aux prises avec les manifestations contre la crise du logement. Le Premier ministre a annoncé hier 2 décrets-lois pour suspendre les expulsions de logements jusqu'en 2030 et instaurer le renouvellement automatique des contrats de location à leur expiration. Aucune certitude pour l'instant sur les chances d'adoption de ces 2 textes qui seront votés vendredi au Parlement.
0: La colère aussi en Inde, Julien, où des milliers d'étudiants manifestent depuis plusieurs jours dans les rues de New Delhi.
2: Dans la capitale indienne, où la police recense en moyenne 5 viols par jour, elle dénonce la multiplication des agressions sexuelles contre les mineurs. La jeunesse exige des mesures immédiates, Abdoulaye Rali.
10: Le mouvement de contestation est mené par la prestigieuse université de Delhi, foyer intellectuel et politique de la jeunesse indienne. Des milliers d'étudiantes sont mobilisées car les alentours même du campus sont devenus risqués, selon Ananya, étudiante et habitante de la capitale.
11: Des centaines d'entre nous viennent ici chaque jour. Un campus qui accueille plus de 3000 femmes doit se battre pour la sécurité à ses abords.
10: La colère est née d'une série de 4 viols de mineurs.
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13: Bienvenue à vous si vous nous rejoignez sur Intervalle, il est un peu plus de 7h10. Allez, Annecy, là tout de suite. Et puis le reportage du jour, on s'intéressera à la semaine, aux semaines, il y en a 2, de la santé mentale. Et on sera avec l'association Émeraude à Alès et entre autres Stéphanie, c'est dans 3 minutes.

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1: La salle café, vous ne connaissez certainement pas, et bien pourtant c'est un lieu très agréable. On est dans une association à Alès, ça s'appelle l'Émeraude, c'est un groupe d'entraide mutuelle. On va parler aujourd'hui de 20 ans d'anniversaire d'une structure où, en fait, les membres sont d'anciens adhérents ou sont des adhérents qui participent au projet Émeraude. Alors, on parle aussi de la semaine mentale, hein, c'est très important, la semaine au niveau national, mais au niveau départemental. On est avec Stéphanie. Bonjour Stéphanie.
2: Bonjour.
1: Alors, vous bénéficiez donc, tout le monde peut bénéficier d'ailleurs de ce lieu, de cette animation aussi, ces activités, il y a un planning incroyable. On parle de santé mentale. Vous êtes venu il y a quelques années, vous pourriez nous rappeler, revenir un peu à l'époque où vous avez entendu parler de ce lieu, de ce qui s'y passait et de ce que vous avez trouvé, Stéphanie?
2: Oui, mais moi en fait ça fait pas très longtemps que je suis venu au GEM, depuis le mois de mai, mais ça m'a beaucoup apporté parce que je me sentais seule et je connaissais pas trop de monde, j'étais plutôt isolée chez moi. Et en fait, quand c'est l'assistante sociale, moi, qui m'en a parlé. Et quand j'ai fait le GEM de Mende, j'ai fait le GEM de Nîmes, que là où j'habitais, j'allais à tous les GEM, en fait. Au moins, ça me faisait du bien, ça me faisait pas penser aux problèmes que j'avais, à la maladie.
1: Alors, on parle de maladie, on parle aussi de handicap, psychique, mental. C'est difficile dans tout ça. On s'y retrouve plus tellement, hein. C'est vrai parce que on n'est pas seulement dans la psychanalyse ou le monde psychiatrique, on est aussi dans le monde de la dépression, on est dans le monde de passage où ça va moins bien, de certaines maladies. Vous souffriez de bipolarité?
2: Oui, bipolarité type 2 avec peur de l'abandon.
1: Et ça veut dire quoi pour celui qui nous écoute? Il y a quelqu'un qui nous écoute, il se dit « Ouh, ça y est, j'ai compris, bipolaire ».
2: Ben en fait, bipolaire, avec peur de l'abandon, bipolaire, ça veut dire qu'on a des périodes où on est vraiment haut, ça veut dire qu'on ne dort pas, on est hyperactif, on dort très peu, on ferait 300 choses en même temps.
1: Vous êtes à 300 à l'heure, là?
2: Voilà, 300 à l'heure, et on a des périodes où on est vraiment en dépression profonde.
1: Alors, ce qui est dur pour l'entourage dans ce genre de situation, c'est que vous avez plein de projets quand vous êtes à 300 à l'heure, en montée, et après, vous ne pouvez plus les réaliser.
2: Voilà. Après, oui, on bloque sur nous-mêmes, on s'isole, et on est vraiment à rester couché toute la journée, en fait. On n'a plus envie de rien, on n'a plus confiance en nous. Et moi, le GEM, ça m'a redonné confiance en moi.
1: Alors, quand vous venez au GEM, au groupement d'entraide mutuelle à l'Émeraude, ici, c'est parce qu'aussi vous êtes sous traitement. Ça, c'est important de le dire, c'est-à-dire que vous êtes aussi accompagné médicalement.
2: Oui, je suis stabilisée, je vois le psychiatre une fois par mois et j'ai mon traitement depuis 6 ans maintenant. J'ai été diagnostiquée il y a 6 ans.
1: Et au lieu d'être toute seule, justement, à ressasser, à réfléchir, parce que vous avez quand même des périodes plus ou moins difficiles, ici, il se passe quoi? Si vous deviez expliquer à une personne que vous rencontrez pour la première fois autour d'un café, vous lui diriez quoi? Par exemple, elle vous dit, voilà, moi, je suis en dépression, je me retire un peu, je me referme. Vous lui diriez quoi? Qu'est-ce qui se passe ici? Vous pourriez l'expliquer?
2: Ben, en fait, ici, ce qui est bien, c'est qu'on vient comme on est. Il n'y a pas de jugement. Si on a envie de discuter de nos problèmes de santé ou psy, on peut en parler avec Céline ou Nathalie, et sans jugement en fait. Et il y a les activités, il y a beaucoup d'activités qui nous permettent de penser à autre chose, de nous sortir comme si en fait on bloquait pas sur notre dépression, ou on se sent mieux quand on est ici, on n'est pas seul. Moi, c'est la solitude le plus, donc...
1: Et là, les activités, par exemple?
2: Activités, j'aime...
1: Que vous faites?
2: J'aime bien le sport, bouge de l'art. J'aime bien l'art plastique. Il y a aussi de la coiffure. On se fait coiffer gratuitement.
1: Ici, j'ai l'impression que vous êtes considéré, parce que vous souriez, là, en faisant l'interview, ça s'entend peut-être à la radio, hein. J'ai l'impression que vous êtes considéré comme personne. Comme une personne.
2: Oui, ça m'a. Oui, moi, je suis ravie de venir à l'association parce que ça me permet, comme si j'étais une personne pas bipolaire en fait. Comme je vous dis, sans jugement, Céline est toujours là si on a besoin.
1: Alors, Céline, c'est une des deux animatrices, une des deux personnes qui est tout le temps là, qui vous accompagne, elle fait quoi?
2: Céline, ben, elle gère toutes les activités, l'administratif, c'est elle qui prépare les activités, qui fait les plannings de tout ce qu'on a à faire, des choses géniales, en plus la rivière, les sorties.
1: Alors là, on a tous

0: puissent être soutenus, d'être soudés, quoi.
1: Alors Stéphanie, au mois d'octobre, il y a deux événements. Il y a la semaine de la santé mentale, mais il y a aussi l'anniversaire, les 20 ans.
0: Oui.
1: Vous faites quoi pour cet anniversaire, vous, personnellement ?
0: Ben moi, malheureusement, l'anniversaire, je peux pas venir parce que je me suis inscrite pour distribuer les brioches pour les enfants avec un handicap. Parce que j'ai ma fille qui est autiste. Donc, mais bon, j'ai participé quand même pour faire l'activité artistique pour les 20 ans.
1: Voilà, il y a tout un tas d'activités qui vont se dérouler dans le village de Saint-Maurice de Cassevieille. C'est une journée complète pour l'anniversaire des 20 ans de cette association. On en parlera bien sûr dans le cadre aussi de la semaine. Alors c'est sur 15 jours, hein, mais il y a une semaine en particulier, début octobre, donc cette semaine de la santé mentale. Qu'est-ce que vous auriez envie de dire à quelqu'un qui passe par ces difficultés de bipolarité ? Aujourd'hui, c'est quand même reconnu comme une maladie. Et qui nous écoute et qui, en fait, est plutôt seul, se débrouille au milieu d'une famille qui ne comprend pas toujours. Et c'est vrai que c'est délicat. Hein. Vous diriez quoi ?
0: Ben, moi, je dirais qu'ils viennent au GEM, qu'ils se renseignent parce que dans chaque ville, à peu près, il y a des GEM. Et vraiment, ça aide de sortir de cette solitude, de se sentir que plus valorisé et qu'on est moins seul, surtout parce qu'en fait, c'est même des fois ouvert le dimanche. Moi, je sais que je déteste le dimanche parce que c'est tout est fermé, c'est le pire le dimanche, c'est la déprime complète.
1: Oui, Stéphanie. Et ce qu'on peut ajouter aussi, c'est que l'association est gérée par des personnes qui ont été adhérentes. Et ça, c'est très important et très original. C'est au 15 bis rue d'Avéjan à Alès. Il y en a d'autres. Effectivement, on était à Mende, où j'aime de Mende, il n'y a pas très longtemps. On était aussi à Langogne. Vous connaissez certainement. Merci Stéphanie de nous avoir accordé quelques instants. On vous laisse à la salle café, terminez votre café. Et donc, on le rappelle, semaine de la santé mentale dans le Gard du 5. Alors c'est un peu plus, c'est jusqu'au 18 octobre.
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1: 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Dans un instant, François Bernheim et puis la petite minute pour chaque jour.

chaque jour. Françoise en votre compagnie aujourd'hui. C'est là qu'on voit qu'on est peu de choses. Cette petite phrase nous sert de philosophie format de poche pour la vie de tous les jours. Et c'est aussi notre réflexion au sommet devant la disparition de nos parents ou amis. Évidemment, il y a quelque chose à dire, pour reprendre encore une de nos expressions. Les physiciens n'ont pas manqué de nous apprendre que nous sommes faits surtout de vide, ce qui est déjà peu de choses, et que si l'on supprimait tout ce vide en nous, nous serions ramenés à la dimension du point que l'on met à la fin de cette phrase. Et alors, ce serait vraiment très peu de choses, il faut bien le reconnaître. Bénissons le vide, si vous voulez, qui nous permet pour l'instant d'être un peu autre chose qu'un point, c'est tout, mais très peu de choses quand même. Il n'y a qu'à penser aussi à la place que nous occupons dans l'estime des gens. Si on pouvait, le matin, comme on entend les prévisions du temps, entendre ce que les gens pensent de nous, c'est alors qu'on saurait encore mieux comme on est peu de choses. Seulement, ce n'est pas ça qu'il faut dire. Ce qu'il faut dire, c'est que Dieu aime ce peu de choses. Toute la bonne nouvelle du Christ tient dans cette grande chose qu'est l'amour de Dieu, dite à cette petite chose que nous sommes, vous et moi, justement.

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1: Chers amis auditeurs, bienvenue. Je vais vous parler aujourd'hui d'une histoire vraie et du livre qui la raconte. Une brève libération de Félicité Herzog. C'est une histoire qui se passe en France pendant l'occupation. Marie-Pierre est une jeune fille de bonne famille, promise à un beau mariage. Ses parents, May et Pierre de Cossé-Brissac, reçoivent, dans leur hôtel particulier où ils ne manquent de rien, le tout Paris de la collaboration. Paul Morand, Pierre Drieux-La Rochelle, José Laval, la fille de Pierre Laval, font partie de leurs amis intimes. Et si leur vie est très libérée en privé, ils veillent bien à ne rien laisser filtrer afin que les apparences soient sauves. Marie-Pierre ne s'appelle pas Juliette, mais elle trouvera son Roméo dans un milieu bien différent. C'est un juif français parfaitement intégré, fils d'un médecin parisien réputé. Simon Nora fera partie des étudiants de l'école d'Uriage, près de Grenoble, devenu rapidement un repère de résistants qui le mènera jusqu'au maquis du Vercors. Les deux familles feront tout pour empêcher l'union des deux jeunes gens. Mais Marie-Pierre, qui devra aussi lutter pour continuer ses études, ne se laissera rien dicter et choisira l'émancipation. Ce récit est vraiment poignant, vu de l'intérieur par quelqu'un qui connaît bien ces milieux de grande bourgeoisie et de noblesse antisémite d'avant-guerre. Et pour cause, Marie-Pierre, l'héroïne du livre, n'est autre que la mère de l'auteur. Le contraste entre les deux familles et leurs deux façons de vivre la guerre est saisissant. Les résistants du Vercors lutteront dans la neige et le froid jusqu'au dernier, dans une fraternité exemplaire. Écrit à la manière d'un roman, toute la matière de ce livre est bien réelle et nous donne à voir et à comprendre comment ces parcours ont pu être possibles, comment certains réussissent à opérer des changements de trajectoire radicaux. Il a fallu un courage et une clairvoyance extraordinaire à la jeune Marie-Pierre pour ne pas suivre la voie qui était toute tracée pour elle, et une grande lucidité à Félicité Herzog pour les dépeindre aussi finement. Il reste à la fin une interrogation. On peut facilement comprendre à quelle libération le titre fait référence. Mais pourquoi est-il question d'une brève libération? L'ordre établi finirait-il par reprendre le dessus? Ce pourrait être l'objet d'un prochain livre. Félicité Herzog, une brève libération, édité chez Stock.
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Sur Intervalle, dans un instant, on sera à la Bourse du Travail d'Alès avec la conseillère régionale Aurélie Génoyer, et pour parler des 90 ans de l'anniversaire, donc de ces 90 ans, et c'est un prétexte, hein, du Front Populaire, pour tout un tas d'activités entre la région et puis aussi la maison de la région, des syndicats et bien d'autres structures. C'est juste après Maëlle.

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1: C'est un anniversaire, ce sont les 90 ans du Front Populaire. Alors on va quand même se rappeler, se remémorer quelque peu l'histoire qui a compté et qui compte encore pour nous avec Aurélie Génoyer, vous êtes conseillère régionale. Mais pourquoi la région célèbre-t-elle ces 90 ans du Front Populaire ?
2: Parce qu'il est toujours important à des moments clés de commémorer des moments de l'histoire que parfois on oublie, parce que ça devient un petit peu loin quand même, 90 ans, les témoins sont de plus en plus... ont disparu. Donc je crois que c'était important à l'époque qu'on vit aujourd'hui, 1936-2026, de pouvoir se rappeler cet héritage des droits sociaux, mais pas que, d'une vie sociale et de lutte qui ont compté et qui marquent encore notre vie aujourd'hui.
1: Commémorer, vous dites commémorer, et pour vous, cela signifie quelque peu continuer ce mouvement, continuer ces luttes, c'est-à-dire ?
2: Alors, continuer, parce que je crois qu'aujourd'hui, il y a quand même quelques similitudes, en particulier sur le contexte géopolitique, plus largement que politique, avec ce qui se passe, avec la montée aussi de l'extrême droite, et avec ces attaques qui sont faites aussi sur cet héritage social, culturel, économique. Aussi, et je crois que c'est important de se dire que ce qui s'est passé il y a 90 ans peut sembler loin, et en fait c'est si proche aujourd'hui. Pour le département du Gard, on a pu le voir hier avec l'élection d'une sénatrice Rassemblement National dans ce pays. Je crois qu'il faut pas oublier.
1: Alors, c'est populaire, oui, mais c'est aussi citoyen, parce que ce sont des droits, la retraite, le droit des femmes, formidable. Alors, on n'a pas encore le vote, hein, ça va venir quelques années plus tard. Voilà, tous ces sujets qui font les congés payés, bah, c'est souvent sur cela qu'on garde le point de ces 90 ans et de cette année 1936.
2: Oui, et puis les avancées, en effet, on parlait du vote des femmes qui sera effectif quelques années après, mais c'est vrai que c'était les premières pierres, l'arrivée aussi de femmes au pouvoir dans le gouvernement Blum, là aussi encore du travail à faire aujourd'hui, mais c'est quand même c'est quand même fort, et je pense que si nous femmes on peut aussi aujourd'hui publiquement être présentes sur des événements comme ça, c'est parce que voilà, on peut être fiers aussi de ces avancées-là. C'est aussi la sécurité sociale, Ambroise Croizat. Voilà, je crois qu'il y a aussi beaucoup d'éléments comme ça à prendre en compte aujourd'hui. Aussi à l'aube d'un mouvement demain aussi de mobilisation au niveau des services publics. Parce que la défense de nos services publics, c'est la défense aussi de la citoyenneté. Parce que quand le service public est attaqué, c'est aussi les citoyens de tous bords qui sont attaqués. Donc du coup, il y aura en effet une exposition qui a déjà commencé à circuler en Occitanie sur l'histoire de 36 au niveau social, culturel. Et en parallèle, il y aura aussi des expositions qui seront portées par l'intersyndicale et des conférences autour justement des droits sociaux, autour aussi de l'histoire de la bourse du travail, qui là aussi à certains endroits, ces bourses de travail qui sont attaquées. Des conférences, débats sur la démocratie face au fascisme. Et on terminera ces moments par un moment festif, parce que les luttes, elles se terminent toujours par un moment festif, et le fait de se retrouver et d'être ensemble avec deux musiciens, Fleur de Rue et Fabrice Lanson, sur un esprit guinguette éphémère, mais qu'on souhaite continuer sur ce territoire alésien, où le collectif est quand même toujours présent et le sera de plus en plus, je l'espère.
1: On connaît aussi votre attachement à la ruralité. Aurélie, maire aussi d'une petite commune, pas très loin d'ici, dans la campagne, le monde viticulteur. Alors, peut-être un mot sur ce rapport que vous voulez faire aussi dans le cadre de ces propositions avec la vie rurale, avec même la transition écologique. On met pas mal de choses dedans.
2: Oui, parce que c'est vrai que je pense que c'est important de se rappeler, on en parle souvent un petit peu moins, mais en fait, la coopération, l'esprit coopératif, les coopératives, qu'on peut voir en effet fleurir encore, et j'espère longtemps, même si voilà, y a aussi une crise qui est là, ça vient de ce Front Populaire. Beaucoup de caves coopératives, en particulier dans le coin, sont nées de ce mouvement-là, où des travailleurs, des agriculteurs, des ouvriers aussi ont décidé de se réunir ensemble pour défendre leur outil, un outil de production et derrière de commercialisation. La ruralité, c'est aussi parler des mobilités, et je crois que c'est important aussi aujourd'hui de pas rester enfermé chez soi, mais de pouvoir s'ouvrir aussi sur l'extérieur. Mais la mobilité dans la ruralité, ça peut être compliqué. Là aussi, heureusement qu'on a des collectivités partenaires qui nous aident à développer des moyens de transport, même si pour certains ils sont pas assez nombreux, mais bon, déjà ils existent, c'est déjà important. Donc voilà, je crois que tout ça est important et crée du lien. Et j'aime bien le dire, pour moi qui ai grandi aussi en ville et qui, derrière aujourd'hui, suis une élue du rural, c'est qu'il ne faut jamais faire d'opposition. Parce qu'à ce moment-là, les luttes, tout le monde était en lutte sur tous les territoires. Et je crois qu'aujourd'hui, il faut que tout le monde soit en lutte positive sur les territoires.
1: Merci Aurélie Génolet. Je rappelle que vous êtes conseillère régionale, maire aussi de Massy-Hergatuec. Et vous avez grandi pas loin, vous avez grandi à Rochebelle.
2: Oui, pas très loin, vers la Grande Rue Jean-Moulin. Donc c'est mon quartier.
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La météo dans le Gard et en Lozère sur Radio Interval. Un épisode cévenol et méditerranéen est attendu. Nos deux départements sont placés en vigilance orange puis inondation et orage par les services de Météo France. En Lozère, ce mercredi 30 septembre, de fortes pluies orageuses tombent en journée sur les Cévennes, des pluies moins fortes sur le reste du territoire. Dans la nuit, de nouvelles pluies orageuses sont attendues, notamment sur la partie sud. Le vent marin souffle jusqu'à 45 km/h dans le nord de la Lozère. Attendez ce mercredi des minimales de 11 à 17 degrés. Au meilleur de la journée, prévoyez entre 16 et 22 degrés. 17 à Langogne, 21 à Mende et 22 à Florac. Ce jeudi 1er octobre en Lozère, l'épisode se poursuit en matinée avant le retour d'un temps nettement plus calme. Le vent est faible et côté température, attendez ce jeudi des minimales de 9 à 16 degrés, en journée 16 à 23 degrés, 18 à Langogne, 20 à Mende et 22 à Florac. Pour la suite, en Lozère, les éclaircies reviennent pour vendredi, avant possiblement de nouvelles averses plus faibles pour le week-end. Ce mercredi dans le Gard, là aussi, une vigilance orange est active tout le jour. Attention à des orages potentiellement très forts entre les Cévennes et les Plaines avec d'importants cumuls de pluie, surtout dans l'ouest du département, et un risque d'inondation localisé. Légère accalmie en soirée, puis de nouveaux orages pourraient se reformer dans la nuit. Le vent marin souffle jusqu'à 60 km/h en Petite Camargue. Côté température, 16 à 20 degrés pour les minimales, en journée 20 à 25 degrés pour les maximales. Dans le Gard, ce jeudi, les orages perdurent en matinée, puis le temps se calme avec le retour des éclaircies. Le vent reste discret. Quant aux températures, 15 à 18 degrés pour les minimales. Dans l'après-midi, entre 21 et 24 degrés. Pour le reste de la semaine dans le Gard, le ciel est voilé vendredi, puis de petites averses peuvent revenir ce week-end. C'était Alan, merci d'avoir suivi ce point météo, et à bientôt pour d'autres nouvelles du temps sur Radio Interval.

0: 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Bonjour Gaëtan Plenet.
1: Bonjour Andréane, bonjour à tous.
0: Une femme à la tête du gouvernement marocain.
1: Et c'est une première, elle s'appelle Fatima Ezzara El Mansouri, elle qui était déjà devenue la première femme à diriger la ville de Marrakech. On revient sur cette ascension politique dès le début de cette édition. On va parler aussi de l'Espagne où le Premier ministre Pedro Sanchez a présenté hier deux textes censés répondre à la crise du logement. Dans l'actualité également, la fin de 20 années de présence américaine en Irak. Les derniers soldats américains quittent le pays aujourd'hui. On va tenter de comprendre ce que ça implique pour les autorités irakiennes. On sera ensuite en Israël avec une réaction, une seule dans le gouvernement, celle d'un ministre qui prend la défense de Jordan Bardella alors que le président du parti français d'extrême droite Rassemblement National est accusé de propos antisémites. On va parler de la Cour suprême américaine qui lève à nouveau les limites aux expulsions vers des pays tiers provisoirement. Et puis on terminera avec du cinéma et la sortie de Notre Salut qui avait marqué les esprits au dernier festival de Cannes.
0: Madame la chef du gouvernement marocain.
1: C'est une première dans le pays, une femme nommée pour diriger l'exécutif, Fatima Ezzara El Mansouri. C'est elle qui dirige le PAM, le parti Authenticité et Modernité, arrivée en tête lors des législatives de la semaine dernière. Et c'est donc elle qui a été chargée par le roi Mohamed VI de former le prochain gouvernement. Bonjour Mathias Reynal.
2: Bonjour Gaëtan, bonjour à tous.
1: Correspondant de RFI à Casablanca, Mathias, cette nomination, elle est évidemment très symbolique et la presse marocaine ne s'y trompe pas ce matin.
2: Oui, de nombreux articles analysent l'arrivée de Fatima Ezzara El Mansouri à la tête du gouvernement comme une preuve de modernité, tout simplement. Confier les rênes de l'exécutif à une femme place le royaume à l'avant-garde régionale, écrit ainsi le site internet Express. Au Maghreb et dans le monde arabe, cette visibilité politique est inédite. En Afrique, elle consolide le discours marocain en faveur d'une gouvernance inclusive, poursuit-il. À la sortie de son audience avec Mohamed VI, hier, Fatima Ezzara El Mansouri est elle-même revenue sur l'aspect très symbolique de sa nomination, déclarant à la presse, je cite, « C'est une source de fierté pour moi et pour toutes les femmes de la nation ». Dans la foulée hier soir, elle s'est rendue au siège de son parti, le PAM, le bureau politique de la formation, s'est réunie en session extraordinaire. Il lui a aussi salué la nomination de cette avocate de 50 ans, maire de Marrakech.
1: Il n'y a pas de temps à perdre, le travail commence dès maintenant pour Fatima Ezzara El Mansouri.
2: Oui, dans son communiqué, le PAM affiche sa volonté d'engager rapidement le processus de formation de l'exécutif. Et dans ce contexte, il dit vouloir maintenir tendue la main du dialogue. Il s'autorise à discuter avec l'ensemble des formations politiques, même celles qui se positionnent déjà dans l'opposition, comme les islamistes du PJD. Une stratégie d'ouverture, alors même que les législatives ont abouti à un Parlement particulièrement fragmenté au Maroc. Selon le site officiel du PJD, le secrétaire général du parti a reçu d'ailleurs un appel de Fatima Ezzara El Mansouri dans la soirée pour lui proposer une rencontre. Une invitation d'ores et déjà acceptée. Les islamistes représentent la quatrième force à la Chambre des représentants avec 54 députés. Des rencontres sont déjà prévues aujourd'hui au siège du PAM à Rabat avec deux des principales formations du Parlement, le RNI et l'Istiqlal, arrivés deuxième et troisième de l'élection à 11h temps universel. Puis une heure plus tard, des points presse sont attendus.
1: Merci Mathias Reynal en direct de Casablanca pour RFI.
0: Et qu'en pense la presse du continent? C'est ce qu'on verra avec Frédéric Couteau dans trois quarts d'heure sur RFI.
1: Les hôpitaux sont débordés au Tigré dans le nord de l'Éthiopie, un petit peu plus d'une semaine après le début de l'offensive des groupes armés de l'Alliance d'opposition. Les combats font rage contre l'armée fédérale. C'est le cas aussi dans la région Afar où de nombreuses personnes continuent à fuir leur foyer. Elles seraient entre 120 000 et 150 000 selon une association locale.
0: RFI 8h05 à Madrid. Ils ont été en partie entendus, mais pas question pour autant de relâcher la pression.
1: Car le chemin est encore long en Espagne. Les manifestants contre le mal logement le savent. Eux qui se mobilisent depuis plusieurs jours en campant notamment sur la Puerta del Sol en plein cœur de la capitale pour dire stop à la spéculation immobilière, stop aussi aux expulsions locatives. Un message reçu par le Premier ministre Pedro Sanchez dont le gouvernement a dévoilé deux textes, la suspension de ces expulsions jusqu'en 2030 pour les personnes les plus vulnérables et puis le renouvellement automatique des contrats de location lorsqu'ils expirent. Encore faut-il que tout ça soit adopté par le Parlement et ce ne sera pas forcément facile. La session plénière extraordinaire aura lieu vendredi au Parlement où l'exécutif n'a pas la majorité. Alors il va devoir lutter, mettre la pression sur les autres partis et pour ça il devrait se servir de la colère populaire. populaire, c'est ce que nous dit Antoine Delaporte, expert associé à la Fondation Jean Jaurès.
3: Le gouvernement avait un mois pour faire valider le décret-loi, il veut aller très vite. Le Congrès d'habitude ne siège pas le vendredi, donc c'est de faire une séance extraordinaire précisément pour ça. Il essaie donc bien de capter la séquence politique à son profit, mais de mettre aussi une forme de pression sociale sur les parlementaires, notamment les parlementaires d'ensemble pour la Catalogne, donc Junts, qui est le parti indépendantiste catalan de droite libérale, qui est très défenseur des droits des petits propriétaires notamment, et qui est celui qui aujourd'hui détient en principe la majorité, même si Podemos, qui est sorti du gouvernement, qui est dans une posture d'opposition à Pedro Sanchez, dénonce des décrets qui n'iraient pas assez loin. Voilà, l'idée du gouvernement, c'est de faire voter tout de suite le texte pour utiliser la pression sociale pour faire adopter ces mesures qui sont effectivement des mesures de régulation très fortes, y compris des mesures qui jusqu'à présent n'avaient jamais été proposées dans certains décrets-lois.
1: Des propos recueillis par Abla Jounaïdi. Au moins 2 morts, dont un enfant à Kiev, après une nouvelle nuit perturbée par plusieurs explosions. Les frappes russes y sont désormais quotidiennes.
0: Demain, jeudi, sera la journée de la souveraineté en Irak.
1: Décrétée par le Premier ministre Ali Al-Zaïdi, car ce sera la première journée depuis bien longtemps sans aucun soldat américain dans le pays. Les derniers encore déployés là-bas doivent partir dans les prochaines heures. C'est la fin de 20 années de présence américaine, d'abord à partir de 2003 pour renverser le régime de Saddam Hussein, et puis premier retrait en 2011, avant un retour 3 ans plus tard à la tête d'une coalition anti-djihadiste qui lève donc officiellement le camp ce mercredi, comme prévu dans un accord entre Washington et Bagdad. Bagdad qui se réjouit de retrouver sa souveraineté, même si la transition ne sera pas forcément évidente. Correspondance de Marie-Charles Troupy.
4: Le 7 avril dernier, un missile s'est abattu sur un quartier résidentiel de Bagdad. Serraj, 8 ans, et son père ont été tués. Leur maison se trouvait à moins de 10 kilomètres d'une base de la coalition internationale.
5: Il y avait de la fumée et des pierres volaient de partout,
4: raconte la mère du garçon.
5: Je me suis baissée et j'ai trouvé Serraj. Une pierre était tombée sur sa tête.
4: Elle ne sait pas qui a tiré. Des factions armées proches de l'Iran prenaient alors pour cible les intérêts américains dans le pays, et les défenses antiaériennes des bases faisaient peser le risque d'un accident lors d'une interception.
5: L'Irak est devenu un champ de bataille. Qu'ils partent ou qu'ils restent, je ne sais pas quoi en penser.
4: Pour les autorités irakiennes, le départ des forces internationales longtemps réclamées par les factions armées est une façon d'apaiser les tensions et de rendre à l'Irak sa souveraineté. Mais l'armée va devoir pallier l'absence de la coalition. Sabah Nouman, porte-parole du commandant en chef des armées.
6: Il y a une stratégie mise en place sur 3 ans pour renforcer les capacités de la défense aérienne qui arriveront bientôt en Irak pour permettre au pays d'imposer une souveraineté irakienne dans les airs.
4: L'Irak se dit prêt, mais quelques inquiétudes persistent. L'État islamique semble attendre une brèche pour revenir. Et pour le désarmement des factions armées souhaitées par le Premier ministre, certaines continuent de défier le gouvernement. Marie-Charlotte Roupy, Bagdad, RFI.
1: Concert de condamnation après l'attaque d'un village du nord de la Cisjordanie occupé hier par plus de 100 colons israéliens. Ils ont voulu empêcher le retour d'une famille palestinienne. Même chez l'allié américain, un porte-parole du département d'État parle de violence criminelle. C'est une atteinte à l'état de droit et à nos valeurs les plus fondamentales, dit de son côté le président israélien Isaac Herzog.
0: Réaction moins nombreuse par contre, Gaëtan, en Israël pour ce qui est de l'affaire Bardella.
1: Jordan Bardella, le président du parti d'extrême droite Rassemblement National en France. Le média en ligne Mediapart l'accuse d'être l'auteur de propos antisémites tenus en 2013 alors qu'il était encore un jeune membre de l'ancêtre du parti, le FN. Des propos qu'il nie, et il peut compter sur un soutien à Jérusalem, où vous retrouve en direct Frédéric Misselin, vous êtes notre envoyé spécial permanente là-bas. Hier soir, un ministre israélien s'est donc invité dans la polémique.
7: Oui, Amiraï Chikli est le premier et le seul à réagir pour l'instant en Israël, escalité en tant que ministre de la diaspora et de la lutte contre l'antisémitisme, mais aussi à titre personnel. Il a rencontré Jordan Bardella à plusieurs reprises et prend la défense du dirigeant d'extrême droite. Il est une des voix les plus claires en Europe contre le Hamas, écrit le ministre sur X. Dans un long message, il attaque Mediapart et publie une photo le montrant avec Jordan Bardella sur le site du festival Nova, lieu martyr du 7 octobre. Le cliché date de 2025. Le président du Rassemblement national était venu en Israël. Une visite remarquée dans le cadre de la stratégie de dédiabolisation du RN. Il était invité à une conférence sur l'antisémitisme à l'initiative d'Amiraï Chikli, le même ministre qui aujourd'hui monte au créneau en sa faveur. À l'époque, de nombreuses personnalités israéliennes, dont le président Herzog, avaient refusé d'assister à l'événement qui rassemblait les figures de l'extrême droite européenne.
1: Merci Frédéric Misselin, en direct de Jérusalem. Je rappelle que dans cette affaire, Jordan Bardella a porté plainte pour diffamation.
0: Aux États-Unis, un petit répit pour l'administration de Donald Trump.
1: Oui, sans se prononcer sur le fond, la Cour suprême lève à nouveau les limites aux expulsions d'immigrés vers des pays tiers, des limites imposées par des juridictions inférieures. Mais le président américain va donc pouvoir continuer à utiliser cette pratique ô combien controversée. Mais pour la première fois, quand même, la Cour suprême annonce qu'elle est prête à rendre une décision finale dans ce dossier au plus tard l'année prochaine. Vincent Souriau.
8: C'est une satisfaction pour la Maison-Blanche qui va pouvoir reprendre ses opérations d'ici à la décision finale, attendue au plus tard au mois de juillet prochain. À ce jour, 25 000 personnes auraient été déportées des États-Unis vers des pays tiers. Mexique, Panama, Uruguay, Cameroun, Ghana, République démocratique.
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10: Sur Intervalle, Lionel Richie, tout de suite, on parle de chacun son livre avec un bouquin sur la décision, enfin un livre sur la décision, n'importe quoi, dans le magazine Littérature. Les infos locales, on sera avec la conseillère régionale Aurélie Génoyer pour parler des 90 ans du Front National fêté à Alès, entre autres, et dans la région, avec une exposition, entre autres, et plein d'autres choses. Et puis, voilà ce qui nous attend sur Intervalle.

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2: Bienvenue, chers auditeurs. Aujourd'hui, je vous emmène dans les coulisses d'un univers probablement mal connu de beaucoup d'entre nous. Dans son roman « La décision », Karine Thuil fait le choix d'ausculter le milieu de la justice, et plus précisément de la justice antiterroriste. Le personnage principal est Alma, une juge expérimentée, qui a fait le choix de s'engager dans la lutte antiterroriste après les attentats de Charlie Hebdo et du Bataclan. Elle et ses collègues ont la charge délicate d'auditionner les personnes qui reviennent de Syrie afin d'évaluer leur dangerosité. Sont-elles des victimes de l'État islamique qui ont besoin de protection? Ou bien de potentiels kamikazes qui peuvent se faire exploser à tout moment en touchant des innocents? Une partie du livre est composée des entretiens entre la juge d'instruction et un homme encore jeune qui rentre en France avec son épouse et leur bébé. Il tente de la convaincre de sa bonne foi et de son seul désir de vivre en paix dans la société française. Elle tente de débusquer un double jeu éventuel. Quelle décision Alma doit-elle prendre? Faire confiance à l'homme et le relâcher, quitte à prendre le risque qu'il commette un attentat? Ou bien le faire incarcérer par précaution, au risque de commettre une injustice, qui pourrait du même coup le faire changer de bord? Car la plupart des terroristes sont recrutés et formés en prison. Ce dilemme se double d'un enjeu concernant la vie privée de la magistrate. En effet, celle-ci entretient depuis quelque temps une liaison avec l'avocat qui représente l'homme mis en examen. En plongeant dans la vie privée et professionnelle d'Alma, on touche un tout petit peu du doigt les difficultés de son métier. Sa disponibilité, qui doit être constante dès qu'un suspect est repéré. Les répercussions sur sa vie privée, qui est réduite à peau de chagrin. Les pressions constantes qu'elle subit. Sa peur de se tromper dans un sens comme dans l'autre. Ces craquages qui finissent par arriver et dont personne ne doit être témoin. Le récit très humain nous amène à éprouver beaucoup d'empathie et de respect pour des personnes qu'on pourrait croire blindées ou insensibles, mais qui sont faites de chair et de sang et qui portent de lourdes responsabilités. Après Les choses humaines qui portaient sur la question du consentement, Karine Thuil signe encore ici un grand roman sur un thème brûlant d'actualité, passionnant. Karine Thuil, La décision, chez Gallimard.
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1: C'est un anniversaire, ce sont les 90 ans du Front Populaire. Alors on va quand même se rappeler, se remémorer quelque peu l'histoire qui a compté et qui compte encore pour nous avec Aurélie Génoyer, vous êtes conseillère régionale. Mais pourquoi la région célèbre-t-elle ces 90 ans du Front Populaire ?
2: Parce qu'il est toujours important à des moments clés de commémorer des moments de l'histoire que parfois on oublie, parce que ça devient un petit peu loin quand même, 90 ans, les témoins sont de plus en plus... ont disparu. Donc je crois que c'était important à l'époque qu'on vit aujourd'hui, 1936-2026, de pouvoir se rappeler cet héritage.

0: partage de, des droits sociaux, mais pas que, d'une vie sociale et de lutte qui ont compté et qui marquent encore notre vie aujourd'hui.
1: Commémorer, vous dites commémorer, et pour vous, cela signifie quelque peu continuer, ce mouvement, continuer ces luttes, c'est-à-dire ?
0: Alors, continuer, parce que je crois qu'aujourd'hui, il y a quand même quelques similitudes, en particulier sur le contexte géopolitique, plus largement que politique, avec ce qui se passe, avec la montée aussi de l'extrême droite, et avec ces attaques qui sont faites aussi sur cet héritage social, culturel, économique. Aussi, et je crois que c'est important de se dire que ce qui s'est passé il y a 90 ans peut sembler loin, et en fait c'est si proche aujourd'hui. Pour le département du Gard, on a pu le voir hier avec l'élection d'une sénatrice Rassemblement National dans ce pays. Je crois qu'il faut pas, voilà, il faut pas oublier.
1: Alors, c'est populaire, oui, mais c'est aussi citoyen, parce que ce sont des droits, la retraite, le droit des femmes, formidable. Alors, on n'a pas encore le vote, hein, ça va venir quelques années plus tard. Voilà, tous ces sujets qui font les congés payés, bah, c'est souvent sur cela qu'on garde le point de ces 90 ans et de cette année 1936.
0: Oui, et puis les avancées, en effet, on parlait du vote des femmes qui sera effectif quelques années après, mais c'est vrai que c'était les premières pierres, l'arrivée aussi de femmes au pouvoir dans le gouvernement Blum, là aussi encore du travail à faire aujourd'hui, mais c'est quand même c'est quand même fort, et je pense que si nous femmes on peut aussi aujourd'hui publiquement être présentes sur des événements comme ça, c'est parce que voilà, on peut être fiers aussi de ces avancées là, c'est aussi la sécurité sociale, Ambroise Croizat, voilà, je crois qu'il y a aussi beaucoup d'éléments comme ça à prendre en compte aujourd'hui, aussi à l'aube d'un mouvement demain aussi de mobilisation au niveau des services publics, parce que la défense de nos services publics, c'est la défense aussi de la citoyenneté, parce que quand le service public est attaqué, c'est aussi les citoyens de tous bords qui sont attaqués. Donc du coup, il y aura en effet une exposition qui a déjà commencé à circuler en Occitanie sur l'histoire de 36 au niveau social, culturel. Et en parallèle, il y aura aussi des expositions qui seront portées par l'intersyndicale et des conférences autour justement des droits sociaux, autour aussi de l'histoire de la bourse du travail, qui là aussi à certains endroits, ces bourses de travail qui sont attaquées. Des conférences, débats sur la démocratie face au fascisme. Et on terminera ces moments par un moment festif, parce que les luttes, elles se terminent toujours par un moment festif, et le fait de se retrouver et d'être ensemble avec deux musiciens, Fleur de Rue et Fabrice Lanson, sur un esprit guinguette éphémère, mais qu'on souhaite continuer sur ce territoire alésien où le collectif est quand même toujours présent et le sera de plus en plus, je l'espère.
1: On connaît aussi votre attachement à la ruralité. Aurélie, maire aussi d'une petite commune, pas très loin d'ici, dans la campagne, le monde viticulteur. Alors, peut-être un mot sur ce rapport que vous voulez faire aussi dans le cadre de ces propositions, avec la vie rurale, avec même la transition écologique. On met pas mal de choses dedans.
0: Oui, parce que c'est vrai que je pense que c'est important de se rappeler, on en parle souvent un petit peu moins, mais en fait, la coopération, l'esprit coopératif, les coopératives, qu'on peut voir en effet fleurir encore, et j'espère longtemps, même si voilà, il y a aussi une crise qui est là, ça vient de ce Front populaire. Beaucoup de caves coopératives, en particulier dans le coin, sont nées de ce mouvement-là, où des travailleurs, des agriculteurs, des ouvriers aussi ont décidé de se réunir ensemble pour défendre leur outil, un outil de production et derrière de commercialisation. La ruralité, c'est aussi parler des mobilités, et je crois que c'est important aussi aujourd'hui de pas rester enfermé chez soi, mais de pouvoir s'ouvrir aussi sur l'extérieur. Mais la mobilité, dans la ruralité, ça peut être compliqué. Là aussi, heureusement qu'on a des collectivités partenaires qui nous aident à développer des moyens de transport, même si pour certains, ils ne sont pas assez nombreux. Mais bon, déjà, ils existent, c'est déjà important. Donc voilà, je crois que tout ça est important et crée du lien. Et j'aime bien le dire, pour moi qui ai grandi aussi en ville et qui, derrière aujourd'hui, suis une élue du rural, c'est qu'il ne faut jamais faire d'opposition. Parce qu'à ce moment-là, les luttes, tout le monde était en lutte sur tous les territoires. Et je crois qu'aujourd'hui, il faut que tout le monde soit en lutte positive sur les territoires.
1: Merci Aurélie Génolé. Je rappelle que vous êtes conseillère régionale, maire aussi de Massy-Hergatuec. Et vous avez grandi pas loin, vous avez grandi à Rochebelle.
0: Oui, pas très loin, vers la Grande Rue Jean-Moulin. Donc c'est mon quartier.
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4: La météo dans le Gard et en Lozère sur Radio Intervalle. Un épisode cévenol et méditerranéen est attendu. Nos deux départements sont placés en vigilance orange puis inondation et orage par les services de Météo France. En Lozère, ce mercredi 30 septembre, de fortes pluies orageuses tombent en journée sur les Cévennes, des pluies moins fortes sur le reste du territoire. Dans la nuit, de nouvelles pluies orageuses sont attendues, notamment sur la partie sud. Le vent marin souffle jusqu'à 45 km/h dans le nord de la Lozère. Attendez ce mercredi des minimales de 11 à 17 degrés. Au meilleur de la journée, prévoyez entre 16 et 22 degrés. 17 à Langogne, 21 à Mende et 22 à Florac. Ce jeudi 1er octobre en Lozère, l'épisode se poursuit en matinée avant le retour d'un temps nettement plus calme. Le vent est faible et côté température, attendez ce jeudi des minimales de 9 à 16 degrés. En journée, 16 à 23 degrés. 18 à Langogne, 20 à Mende et 22 à Florac. Pour la suite, en Lozère, les éclaircies reviennent pour vendredi, avant possiblement de nouvelles averses plus faibles pour le week-end. Ce mercredi dans le Gard, là aussi, une vigilance orange est active tout le jour. Attention à des orages potentiellement très forts entre les Cévennes et les Plaines, avec d'importants cumuls de pluie, surtout dans l'ouest du département, et un risque d'inondation localisé. Légère accalmie en soirée, puis de nouveaux orages pourraient se reformer dans la nuit. Le vent marin souffle jusqu'à 60 km/h en petite Camargue. Côté température, 16 à 20 degrés pour les minimales, en journée 20 à 25 degrés pour les maximales. Dans le Gard, ce jeudi, les orages perdurent en matinée, puis le temps se calme avec le retour des éclaircies. Le vent reste discret. Quant aux températures, 15 à 18 degrés pour les minimales, dans l'après-midi, entre 21 et 24 degrés. Pour le reste de la semaine dans le Gard, le ciel est voilé vendredi, puis de petites averses peuvent revenir ce week-end. C'était Alan, merci d'avoir suivi ce point météo, et à bientôt pour d'autres nouvelles du temps sur Radio Intervalle.
1: Merci Alan pour ces prévisions météo sur Intervalle. Vous nous proposerez d'ailleurs bientôt un petit magazine autour du climat. Allez, Pierre Bachelet, tout de suite, Jack et Carla. Et puis notre magazine spirituel avec Pierre Péchou aux alentours des 8h45.

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0: Bienvenue à l'écoute de votre émission Vers d'autres cieux. Nous sommes aujourd'hui en compagnie du pasteur Pierre Péchou. Bonjour.
1: Bonjour Oscar, chers auditeurs, bonjour.
0: Merci de nous rejoindre une nouvelle fois à ce micro. Je rappelle que vous nous accompagnez régulièrement autour de réflexions que vous sélectionnez dans la Bible. Aujourd'hui, vous nous proposez de nous arrêter sur un passage qui se trouve dans le livre de Jacques, au chapitre 4 et au verset 7 et 8. Soumettez-vous donc à Dieu, opposez-vous au diable et il vous fuira. Approchez-vous de Dieu et il s'approchera de vous. Alors Pierre Péchou, pour les personnes qui chercheraient à s'approcher de Dieu et qui ne sauraient pas vraiment comment faire, est-ce que là nous avons un élément de réponse à cette question ?
1: En tout cas, le texte nous dit que si on fait la démarche de s'approcher de Dieu, lui aussi s'approchera de nous. Maintenant, si on ne connaît pas Dieu, c'est peut-être difficile de s'en approcher parce qu'on ne saura même pas où aller. Aussi, cette idée que si je fais un certain nombre de pas, Dieu attend que je les fasse pour lui commencer à bouger, ça ne me plaît pas trop. Et là, je fais appel à un autre passage de la Bible qui dit que l'univers ne peut pas contenir Dieu, que Dieu est plus grand que l'univers, et qu'en fait, pour se faire reconnaître à l'homme et pour se réconcilier avec l'homme, eh bien, on peut dire que Dieu est descendu dans notre ciel, Dieu est descendu sur terre, même en la personne de Jésus. Et là, ayant dit ça, j'accepte plus facilement cette parole de Jacques. On s'approche d'un Dieu qui est venu vraiment très proche de nous, qui est descendu là où nous étions. Et en fait, il s'approche parce que nous, en nous approchant, on lui fait le signe qu'on accepte sa présence. C'est dans ce sens-là, en fin de compte, que je vais comprendre ce texte. Approchez-vous de Dieu, c'est signifier que vous voulez sa présence et lui tout de suite viendra vraiment très très près de vous.
0: Alors, donc voilà un premier élément de réponse. Et puis, on pourrait aussi se poser la question de qu'est-ce que ça veut dire s'opposer au diable ? Pourquoi s'opposer au diable ?
1: Là aussi, je pense qu'il est important de redéfinir les mots. Alors, quand on fait la lecture de ce texte, on ne le lit pas, bien entendu. Mais vous voyez, dans ce texte-là, on a mis une majuscule à Dieu et une minuscule à diable. C'est interpellant. On aurait pu mettre une minuscule aussi à Dieu, d'ailleurs. C'est un nom commun, ça ne désigne personne en particulier. Mais bien sûr, dans la Bible, on parle du Dieu de la Bible, du Dieu créateur, et on met une majuscule par respect. Par contre, on ne met pas de majuscule au diable parce que ce n'est pas un Dieu, le diable, quand on pense à cet ange déchu, mais aussi parce que le mot est un nom commun. Et dans le langage, on peut parler d'un diable comme d'une personne qui fait le mal ou comme d'un adversaire, et c'est le sens premier du mot. Et je pense important, avant de répondre plus précisément à votre question, de souligner ça. Approchez-vous de Dieu, et là on définit vraiment le seul vrai Dieu, et en même temps, opposez-vous à l'adversaire. Opposez-vous à tout ce qui représente le mal. Mais effectivement, personnifié dans le texte biblique, très souvent, par cet ange déchu qu'on appellera le diable, Satan, le malin, voilà.
0: Et donc, on reprend un peu les choses à l'envers, là, mais pour terminer, et c'est comme ça que le texte commence, qu'est-ce que ça veut dire aussi soumettez-vous à Dieu ? Comment est-ce qu'il faut l'entendre, se soumettre à Dieu ?
1: Il y a plusieurs façons de se soumettre, par obéissance, par peur, par amour. Dans ce texte-là, je pense que c'est quand on a pris conscience de qui était Dieu qu'on va se soumettre volontairement à la volonté de Dieu. Je pense ici, il faut comprendre ce « soumettez-vous donc à Dieu » comme accepter de faire ce que Dieu vous demande, parce que vous savez que Dieu ne vous demande que des choses qui sont pour votre bien. Voilà. Si on met tout ça ensemble maintenant, je relis le texte.
0: Ça nous amène où finalement ?
1: Alors voilà, « soumettez-vous donc à Dieu, opposez-vous au diable et il vous fuira, approchez-vous de Dieu et s'approchera de vous. » On a donc deux mentions de Dieu, et puis au centre, cette opposition au diable. Si on ne croit pas que le diable existe, on peut même prendre ce texte comme opposition à tout ce qui représente le mal. Il y a une phrase que j'aime beaucoup et qui dit « Le diable n'a que la force qu'on lui donne, n'a que le pouvoir qu'on lui donne. » Et c'est dans ce sens-là que je lis ce texte. Si on reconnaît Dieu pour ce qu'il est, comme un Dieu d'amour, comme un Dieu bienveillant, comme un Dieu qui veut notre bien, eh bien, on se met en posture de s'opposer à tout ce qui est mal. et de s'approcher de ce bien. Et ce texte me dit, c'est en fin de compte une révélation, le diable, le mal ne peut pas rester en présence d'une personne qui ne l'accepte pas dans sa vie. Et là, le diable vous fuira en fait, simplement parce que on fait le choix de Dieu, le choix du bien. Et je trouve très intéressant de dire que lorsque peut-être quelque chose de mal arrive d'une personne, on n'est pas obligé en fait de le prendre de pleine face. On peut décider simplement de s'opposer à ce mal. On peut décider de ne pas accorder de pouvoir à ce que nous dit la personne. Et cette personne fuira, ça sera peut-être symbolique, mais en fin de compte, elle n'aura plus de pouvoir sur nous. Et je trouve que c'est une vraie libération.

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1: Chers auditeurs, amis des sentiers et des cimes, vous apprécierez sans doute ce court roman d'Héry de Lucas, Impossible. Au petit matin, sur un chemin escarpé des Dolomites, dans les Alpes italiennes, deux hommes progressent, chacun de son côté. Peu de temps après, l'un d'eux est retrouvé mort au fond d'un ravin. C'est son suiveur qui donne l'alerte. Dès lors, une question se pose au lecteur comme au juge qui mène l'enquête. Est-ce un simple accident ou bien un règlement de compte? Car les deux hommes ne sont pas des étrangers l'un pour l'autre. Ils se sont même très bien connus. 40 ans plus tôt, ils ont fait partie du même groupe révolutionnaire. Et celui qui est mort a trahi ses camarades pour obtenir en contrepartie une réduction de peine. Le récit, comme toujours fluide et sobre d'Héry de Lucas, fait alterner les séances d'interrogatoire du suspect avec les lettres qu'il écrit à la femme qu'il aime depuis la prison où il est incarcéré préventivement. Les réponses de l'homme sont-elles celles d'un vieux sage ou bien celles d'un roublard malin comme un singe à qui le jeune juge ne parvient pas à faire avouer son crime? Au fur et à mesure que le récit avance, une époque se dévoile, ainsi que les engagements d'un homme et de ses comparses. Les échanges avec le juge sont l'occasion d'évoquer la passion de la montagne, mais aussi les valeurs de l'amitié et de la fraternité, la liberté, l'insoumission, le militantisme jusqu'à la lutte armée. L'accusé, bien loin de refuser de répondre aux questions, livre sa vérité sur la vie, au moment où la sienne ne comporte plus beaucoup d'enjeux. On progresse dans la réflexion en dévoilant plus de questions que de réponses. Et quand le moment vient du dénouement final, on se dit que ce n'est peut-être finalement pas le plus important. La résolution de l'énigme n'est d'ailleurs pas donnée explicitement, mais de manière indirecte, à la manière d'une fable ou d'une parabole, à la toute dernière page. Les amateurs de suspense apprécieront. Les amateurs de haute montagne également. Et on ne peut s'empêcher de penser que l'auteur s'identifie à ce marcheur de l'extrême et qu'il nous livre ici une partie de son testament. Héry de Lucas, Impossible, est disponible en poche, mais aussi en version CD audio.
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2: La salle café, vous ne connaissez certainement pas, et bien pourtant c'est un lieu très agréable. On est dans une association à Alès, ça s'appelle l'Émeraude, c'est un groupe d'entraide mutuelle. On va parler aujourd'hui de 20 ans d'anniversaire d'une structure où, en fait, les membres sont d'anciens adhérents ou sont des adhérents qui participent au projet Émeraude. Alors, on parle aussi de la semaine mentale, hein, c'est très important, la semaine au niveau national, mais au niveau départemental. On est avec Stéphanie. Bonjour Stéphanie.
3: Bonjour.
2: Alors, vous, vous bénéficiez donc, tout le monde peut bénéficier d'ailleurs de ce lieu, de cette animation aussi, ces activités. Il y a un planning incroyable. On parle de santé mentale. Vous, vous êtes venu il y a quelques années. Vous pourriez nous rappeler, revenir un peu à l'époque où vous avez entendu parler de ce lieu, de ce qui s'y passait et de ce que vous avez trouvé, Stéphanie?
3: Oui, en fait, quand c'est l'assistante sociale, moi, qui m'en a parlé. Et quand j'ai fait le GEM de Mende, j'ai fait le GEM de Nîmes, que là où j'habitais, j'allais à tous les GEM, en fait. Au moins, ça me faisait du bien, ça me faisait pas penser aux problèmes que j'avais, à la maladie.
2: Alors, on parle de maladie, on parle aussi de handicap, psychique, mental. C'est difficile dans tout ça. On s'y retrouve plus tellement, hein. C'est vrai, parce que on n'est pas seulement dans la psychanalyse ou le monde psychiatrique, on est aussi dans le monde de la dépression, on est dans le monde de passage où ça va moins bien, de certaines maladies. Vous souffriez de bipolarité?
3: Oui, bipolarité type 2 avec peur de l'abandon.
2: Et ça veut dire quoi pour celui qui nous écoute? Il y a quelqu'un qui nous écoute, il se dit « Ouh, ça y est, j'ai compris, bipolaire ».
3: Ben en fait, bipolaire avec peur de l'abandon.

0: bipolaire, ça veut dire qu'on a des périodes où on est vraiment haut, ça veut dire on dort pas, on est hyperactif, on dort très peu, on ferait 300 choses en même temps.
1: Vous êtes à 300 à l'heure, là.
0: Voilà, 300 à l'heure. Et on a des périodes où on est vraiment en dépression profonde.
1: Alors, ce qui est dur pour l'entourage dans ce genre de situation, c'est que vous avez plein de projets quand vous êtes à 300 à l'heure, c'est en ça. Montée, et après, vous ne pouvez plus les réaliser.
0: Voilà. Après, oui, on bloque sur nous-mêmes, on s'isole, et on est vraiment à rester couché toute la journée, en fait. On n'a plus envie de rien, on n'a plus confiance en nous. Et moi, le GEM, ça m'a redonné confiance en moi.
1: Alors, quand vous venez au GEM, au groupement d'entraide mutuelle à l'Émeraude, ici, c'est parce qu'aussi, vous êtes sous traitement. Ça, c'est important de le dire, c'est-à-dire que vous êtes aussi accompagné médicalement.
0: Oui, je suis stabilisée, je vois le psychiatre une fois par mois. Et j'ai mon traitement depuis 6 ans maintenant. J'ai été diagnostiquée il y a 6 ans.
1: Et au lieu d'être toute seule, justement, à ressasser, à réfléchir, parce que vous avez quand même des périodes plus ou moins difficiles, ici, il se passe quoi? Si vous deviez expliquer à une personne que vous rencontrez pour la première fois autour d'un café, vous lui diriez quoi? Par exemple, elle vous dit, voilà, moi, je suis en dépression, je me retire un peu, je me referme. Vous lui diriez quoi? Qu'est-ce qui se passe ici? Vous pourriez l'expliquer?
0: Ben, en fait, ici, ce qui est bien, c'est qu'on vient comme on est. Il n'y a pas de jugement. Si on a envie de discuter de nos problèmes de santé ou psy, on peut en parler avec Céline ou Nathalie, et sans jugement en fait. Et il y a les activités, il y a beaucoup d'activités qui nous permettent de penser à autre chose, de nous sortir comme si en fait on bloquait pas sur notre dépression, ou on se sent mieux quand on est ici, on n'est pas seul. Moi, c'est la solitude le plus, donc...
1: Et là, les activités, par exemple?
0: Activités, j'aime...
1: Que vous faites?
0: J'aime bien le sport, bouge de l'art. J'aime bien l'art plastique. Il y a aussi de la coiffure. On se fait coiffer gratuitement.
1: Ici, j'ai l'impression que vous êtes considéré, parce que vous souriez, là, en faisant l'interview, ça s'entend peut-être à la radio, hein. J'ai l'impression que vous êtes considéré comme personne. Comme une personne.
0: Oui, ça m'a. Oui, moi, je suis ravie de venir à l'association parce que ça me permet, comme si j'étais une personne ben, pas bipolaire en fait. Comme je vous dis, sans jugement, Céline est toujours là si on a besoin.
1: Alors, Céline, c'est une des deux animatrices, une des deux personnes qui est tout le temps là, qui vous accompagne. Elle fait quoi?
0: Céline, ben, elle gère toutes les activités, l'administratif, c'est elle qui prépare les activités, qui fait les plannings de tout ce qu'on a à faire, enfin, des choses géniales, en plus la rivière, les sorties.
1: Alors là, on a tous envie de venir en vous écoutant, Stéphanie, mais il y a quand même des problèmes, quelquefois, parce que vous savez, comme partout, on s'entend avec certains, on s'entend moins avec d'autres. Ça peut arriver aussi, des petits échanges un peu plus difficiles?
0: Non, pas du tout. Moi, j'ai jamais eu de problème. Tout le monde est super sympa. Quand on ne se connaît pas, de suite, on est avenant. En fait, on...

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0: Bonjour, je suis Émilie Valmal, animatrice du dispositif Relance Octave sur les Cévennes losériennes à Florac. Relance Octave, c'est un service gratuit mis en place par la CCI, la Chambre de métiers et d'artisanat et la Chambre d'agriculture de la Lozère afin de faciliter la transmission des entreprises et accompagner à la fois les personnes qui souhaitent transmettre leur activité et les personnes qui ont un projet de reprise. Je vais vous présenter une de nos offres d'entreprise à reprendre en ce moment en Sud-Lozère. En restauration, l'annonce L0474, il s'agit de la vente d'un restaurant. Implanté au cœur d'un village situé dans les gorges de la Jonte, un restaurant pizzeria est à vendre. C'est un restaurant traditionnel. Cette activité est complétée par la vente de pizza à consommer sur place ou à emporter. Le propriétaire actuel a fait le choix d'ouvrir l'établissement uniquement lors de la saison estivale, c'est-à-dire d'avril à novembre. L'établissement peut accueillir 26 personnes dans la salle principale qui est voûtée, une quinzaine de personnes dans la seconde salle et enfin la terrasse extérieure permet d'accueillir une cinquantaine de couverts. La clientèle est composée de professionnels et de locaux et de touristes. C'est un village qui connaît une forte affluence lors de la saison estivale. Dans le village, il y a divers commerces, boulangerie, boucherie, tabac, alimentation et des services, collèges, écoles, médecins, etc. Au-dessus du restaurant, il y a un logement, donc le repreneur pourra vivre sur place ou loger le personnel. En pleine saison, l'affaire est exploitée par 4 voire 5 personnes. Tous les salariés sont des saisonniers, donc il n'y a aucun salarié sous contrat à reprendre. Ce restaurant dispose de la licence 4, il bénéficie d'une cuisine spacieuse et professionnelle. Le fonds de commerce de ce restaurant pizzeria est à vendre au prix de 200 000 euros. Concernant les murs, les propriétaires vous laissent le choix, vous pouvez les louer ou les acheter. 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
1: Le magazine Occitan Camine des Lettras, c'est dans un petit instant, juste après Jean-Jacques Goldman et Ensemble.

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1: Juste un peu après dans le temps et un peu après géographiquement à Alès, on retrouve Albert Arnaviel, né en 1844 et mort en 1927. Fils de marbrier, mineur à Bessège pour gagner sa vie, il devient majoral du Félibrige en 1876 grâce à son recueil de poèmes « Lousquin des Laubes » et écrit aussi « La légende du vol au bio » toujours vivante à Saint-Ambroise. Nous écoutons aujourd'hui un poème sur le châtaignier.
2: Ô grand arbre de la castagne, ô mon castagnier Sebonol, per te canta sur la montagne, trouverai des qui condenou. Mon âme, à ta rusque arapado, vela d'amour que pertu bado, comme tous vers pelous son fan. Pourriez-vous de la roque vésine, pulez-vous des rabats ta racine, que tout nom de mon corps de forme.
1: Et toujours per la ville d'Alès, avançant une paudine louten en bé André Chanson, nascut en 1905 et mort en 1913. Né à Nîmes, il a grandi à Alès et au Vigan. André Chanson est de ce fait naturellement occitanophone. Il parle la lingua de mi montagna, selon ses mots. Membre de l'Académie française, son œuvre est essentiellement en français, mais il écrivit un recueil de poèmes en provençal vers 1957, pour lequel il fut élu lui aussi majoral du Félibrige. Vous allez entendre un extrait du « Ramasse d'épines négres », le rameau de pin noir.
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1: Et puis, que André Chanson nous parle des montagnes. Anna escuta une canzone après Pau d'Aco, une canzone traditionnelle qui esforce au cunéguido dans tout le territoire occitan à la montagne. Et qui est interprétée par un groupe di Valado d'Italia qui se dit Lissunaires.

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0: Abande d'avala animes, nous arrestons à Moussac en bel autour Robert Lafont. Nascu en 1923 et mort en 2009. Los qualificatius mancum pas per parla del. Fuguet linguisto, poeta, romancier, universitari, homme politique. Robert Lafont restera une référence intellectuelle occitane et française. Il laisse plus de 100 titres d'ouvrages et environ 1000 articles. Il a grandi à Moussac, à Iganiès, baigné dans la langue occitane de ses grands-parents. Voici un extrait donc de son livre autobiographique, L'Icamine de la Sabre.
2: Mentre que toute la semaine, Nîmes travaillava dans ses ateliers et ses fabriques, et brusissio comme un brusque, au dimanche, se retrouvava elle, sous des Nîmes, disait ben, entre les oliviers, la capitale au Punchudo, les doux cyprès que gardent l'intrada, la vignette, le gio de boule, un biscampa. La frontière linguistique era à Ilavau, à Ubaluar, à Bourgade, le français s'est reperdu, et à l'Autrègue, commençava à déclentir le langage d'Aulio, maître de l'espace. Estressé, entressé, era la récompense d'estre.
0: Arribant à la fin de quelle émission consacrée à librette Camine des Lettres réalisée par le groupe des Leuze et qui met à l'honneur les différents autos qui se trouvent le long de la vie régourdane. La semaine qui vient, par la dernière partie de Del Requel, nous intéresserons à Zautou Nimezenk, Nian Carunfun, Georges Gros, Jean Reboul, Antoine Bigot, Daniel Julien ou Encara Saint-Gilles Guillaume Laforêt. Adicias et Alco qui vient.
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1: À peine le temps d'y voir.
2: Chers auditeurs, bonjour. Alors cette semaine, j'aimerais vous parler de la marche nuptiale. Donc c'est un air que nous connaissons tous parce que nous l'entendons très souvent dans l'entrée des couples dans les églises pour les mariages, en tout cas lors des cérémonies de mariage. Donc c'est une œuvre qui est issue d'une œuvre symphonique qui s'appelle Le songe d'une nuit d'été, qui a été écrite par Félix Mendelssohn en 1843 pour accompagner la mise en scène de la pièce donc du même nom de William Shakespeare. Donc je vous laisse écouter ce morceau que vous devez tous connaître.

0: cette semaine, j'ai choisi de vous présenter la marche nuptiale. C'est parce qu'il y a une anecdote assez intéressante au niveau de cette chanson auquel j'aimerais que vous faire un peu réfléchir. C'est que nous, c'est un morceau qu'on a énormément mystifié pour les mariages. Alors qu'en fin de compte, dans l'œuvre symphonique, au moment de la pièce, cette musique accompagne un mariage qui est totalement cocasse. Parce que je ne sais pas si vous connaissez un peu le songe d'une nuit d'été. Mais ça se passe dans une forêt magique où il y a plein d'elfes et c'est plein de magie. Et donc, cette musique accompagne le mariage de la reine des fées qui a été ensorcelée et qui est tombée amoureuse d'un tisserand par le biais de la magie. Et ce tisserand avait été transformé par un lutin en âne. Donc, dans la comédie, c'est vraiment un mariage cocasse et qui n'a aucun lieu d'être. Donc voilà, je vous laisse réfléchir à cette petite anecdote et je vous retrouve la semaine prochaine. Au revoir.
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2: Bonjour à tous. Une étude menée auprès de jeunes femmes portant régulièrement des extensions de cils montre que la quasi-totalité d'entre elles héberge de minuscules acariens, lesquels peuvent provoquer une réaction inflammatoire douloureuse. À l'occasion du 44e congrès de la Société européenne de chirurgie de la cataracte et de la chirurgie réfractive, des chercheurs ont montré qu'utiliser des fossiles n'est pas sans danger pour les yeux. Pour parvenir à ce constat, les scientifiques ont interrogé 345 femmes âgées de 16 à 28 ans. Parmi elles, près d'un quart avaient déjà porté des extensions de cils et 58% ont renouvelé la pose tous les 3 à 4 semaines. Lorsque les scientifiques ont examiné au microscope les cils de 25 utilisatrices régulières, ils ont retrouvé des acariens, nommés Demodex folliculorum, et des signes typiques d'irritation. Paupières rouges et gonflées, cils collés entre eux, peau squameuse à la base des cils, démangeaisons. Les extensions de cils semblent aussi perturber le fonctionnement des glandes de meibomus, de minuscules glandes situées au bord des paupières, qui sécrètent un film huileux protégeant l'œil de la sécheresse. Grâce à une technique d'imagerie par infrarouge, les chercheurs ont constaté que parmi les femmes ayant subi au moins 10 poses d'extension, 85% présentaient des signes de dysfonctionnement de ces glandes, se traduisant par une sécheresse oculaire et une irritation chronique. Ces résultats ne suggèrent pas d'éviter complètement les extensions de cils, mais d'être rigoureux sur l'hygiène, à savoir nettoyer quotidiennement le bord des paupières et les cils avec un gel hypoallergénique et être attentif aux signes d'alerte. Rougeur persistante, démangeaisons, sensation de sable dans les yeux, cils qui se collent au réveil, squam à la base des cils.
3: Sur Intervalle, voilà, après la santé, on va parler du bonheur. Ça, c'est dans le cadre des émissions consacrées à la santé du cerveau, cette fois-ci. Chimène Badi, tout de suite avec Viens. Et puis les infos locales, on aura l'occasion d'être en compagnie de la conseillère régionale, Madame Aurélie Génoyer, pour parler des 90 ans du Front populaire qui se fête à Alès.

aujourd'hui, pour notre chronique « Musclez votre cerveau », je souhaiterais vous parler du bonheur, parce qu'effectivement, tout le monde souhaite accéder au bonheur, et les Tibétains nous disent que c'est très simple en fait. Il y a deux choses qui mènent au bonheur, c'est l'altruisme et la compassion. Alors tout ce qui paraît simple est souvent plus compliqué, puisqu'à pratiquer au quotidien, l'altruisme et la compassion, c'est vraiment une hygiène de vie, on va dire, une pratique presque spirituelle à essayer de développer au quotidien. Donc ce que je vous invite à observer, c'est à voir chaque jour, qu'est-ce que vous faites dans ce sens, qu'est-ce que vous faites pour l'autre, peut-être qu'est-ce que l'autre a fait pour vous, de vous centrer sur si ce que l'autre a fait pour vous, ça vous a fait plaisir, de vous laisser accueillir ces émotions, ces sensations positives, d'observer aussi la compassion, dans quelle mesure vous avez été en compassion avec vos collègues, avec vos proches, vos parents, vos enfants, vos amis, et comment vous l'avez manifesté. Et tout ce témoignage, ce partage d'émotions positives, au fur et à mesure, va nous permettre d'accéder au bonheur. Le bonheur, ce n'est pas quelque chose d'auto-centré, ce n'est pas quelque chose d'égoïste. Et on est dans des sociétés où finalement, on se fourvoie pas mal hein, dans cette voie de consommation auto-centrée avec des plaisirs à court terme. Donc je vous invite vraiment à cultiver, à développer cela en vous. L'altruisme, la compassion, en étant plus tourné vers les autres. Déjà en premier lieu ceux que vous aimez, qui vous sont proches, mais aussi, pourquoi pas, ceux qui vous ont blessé ou ceux qui continuent de vous faire du mal. Voilà, donc je vous souhaite un bon entraînement et je vous dis à bientôt.

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2: C'est un anniversaire, ce sont les 90 ans du Front Populaire. Alors on va quand même se rappeler, se remémorer quelque peu l'histoire qui a compté et qui compte encore pour nous avec Aurélie Génoyer, vous êtes conseillère régionale. Mais pourquoi la région célèbre-t-elle ces 90 ans du Front Populaire ?
3: Parce qu'il est toujours important à des moments clés de commémorer des moments de l'histoire que parfois on oublie, parce que ça devient un petit peu loin quand même, 90 ans, les témoins sont de plus en plus... ont disparu. Donc je crois que c'était important à l'époque qu'on vit aujourd'hui, 1936-2026, de pouvoir se rappeler cet héritage des droits sociaux, mais pas que, d'une vie sociale et de lutte qui ont compté et qui marquent encore notre vie aujourd'hui.
2: Commémorer, vous dites commémorer, et pour vous, cela signifie quelque peu continuer, ce mouvement continuer, ces luttes, c'est-à-dire ?
3: Alors, continuer, parce que je crois qu'aujourd'hui, il y a quand même quelques similitudes, en particulier sur le contexte géopolitique, plus largement que politique, avec ce qui se passe, avec la montée aussi de l'extrême droite, et avec ces attaques qui sont faites aussi sur cet héritage social, culturel, économique, aussi, et je crois que c'est important de se dire que ce qui s'est passé il y a 90 ans peut sembler loin, et en fait c'est si proche aujourd'hui. Pour le département du Gard, on a pu le voir hier avec l'élection d'une sénatrice Rassemblement National dans ce pays. Je crois qu'il faut pas, voilà, il faut pas oublier.
2: Alors, c'est populaire, oui, mais c'est aussi citoyen, parce que ce sont des droits, la retraite, le droit des femmes, formidable. Alors, on n'a pas encore le vote, hein, ça va venir quelques années plus tard. Voilà, tous ces sujets qui font les congés payés, bah, c'est souvent sur cela qu'on garde le point de ces 90 ans et de cette année 1936.
3: Oui, et puis les avancées, en effet, on parlait du vote des femmes qui sera effectif quelques années après, mais c'est vrai que c'était les premières pierres, l'arrivée aussi de femmes au pouvoir dans le gouvernement Blum, là aussi encore du travail à faire aujourd'hui, mais c'est quand même fort. Et je pense que si nous femmes on peut aussi aujourd'hui publiquement être présentes sur des événements comme ça, c'est parce que voilà, on peut être fiers aussi de ces avancées là c'est aussi la sécurité sociale, Ambroise Croizat, voilà, je crois qu'il y a aussi beaucoup d'éléments comme ça à prendre en compte aujourd'hui, aussi à l'aube d'un mouvement demain aussi de mobilisation au niveau des services publics, parce que la défense de ce service public, c'est la défense aussi de la citoyenneté, parce que quand le service public est attaqué, c'est aussi les citoyens de tous bords qui sont attaqués. Donc du coup, il y aura en effet une exposition qui a déjà commencé à circuler en Occitanie sur l'histoire de 36 au niveau social, culturel. Et en parallèle, il y aura aussi des expositions qui seront portées par l'intersyndicale et des conférences autour justement des droits sociaux, autour aussi de l'histoire de la bourse du travail, qui là aussi à certains endroits, ces bourses de travail qui sont attaquées. Des conférences, débats sur la démocratie face au fascisme. Et on terminera ces moments par un moment festif, parce que les luttes, elles se terminent toujours par un moment festif, et le fait de se retrouver et d'être ensemble avec deux musiciens, Fleur de Rue et Fabrice Lanson, sur un esprit guinguette éphémère, mais qu'on souhaite continuer sur ce territoire alésien où le collectif est quand même toujours présent et le sera de plus en plus, je l'espère.
2: On connaît aussi votre attachement à la ruralité. Aurélie, maire aussi d'une petite commune, pas très loin d'ici, dans la campagne, le monde viticulteur. Alors, peut-être un mot sur ce rapport que vous voulez faire aussi dans le cadre de ces propositions avec la vie rurale avec même la transition écologique. On met pas mal de choses dedans.
3: Oui, parce que c'est vrai que je pense que c'est important de se rappeler, on en parle souvent un petit peu moins, mais en fait, la coopération, l'esprit coopératif, les coopératives, qu'on peut voir en effet fleurir encore, et j'espère longtemps, même si voilà, y a aussi une crise qui est là, ça vient de ce Front populaire. Beaucoup de caves coopératives, en particulier dans le coin, sont nées de ce mouvement-là, où des travailleurs, des agriculteurs, des ouvriers aussi ont décidé de se réunir ensemble pour défendre leur outil, un outil de production et derrière de commercialisation. La ruralité, c'est aussi parler des mobilités, et je crois que c'est important aussi aujourd'hui de ne pas rester enfermé chez soi, mais de pouvoir s'ouvrir aussi sur l'extérieur. Mais la mobilité dans la ruralité, ça peut être compliqué. Là aussi, heureusement qu'on a des collectivités partenaires qui nous aident à développer des moyens de transport, même si pour certains, ils ne sont pas assez nombreux. Mais bon, déjà, ils existent, c'est déjà important. Donc voilà, je crois que tout ça est important et crée du lien. Et j'aime bien le dire, pour moi qui ai grandi aussi en ville et qui derrière aujourd'hui suis une élue du rural, c'est qu'il ne faut jamais faire d'opposition, parce qu'à ce moment-là, les luttes, tout le monde était en lutte sur tous les territoires. Et je crois qu'aujourd'hui, il faut que tout le monde soit en lutte positive sur les territoires.
2: Merci Aurélie Génolet. Je rappelle que vous êtes conseillère régionale, maire aussi de Massy-Hergatuec. Et vous avez grandi pas loin, vous avez grandi à Rochebelle.
3: Oui, pas très loin, vers la Grande Rue Jean-Moulin. Donc c'est mon quartier.
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5: La météo dans le Gard et en Lozère sur Radio Intervalle. Un épisode cévenol et méditerranéen est attendu. Nos deux départements sont placés en vigilance orange, pluie, inondation et orage par les services de Météo France. En Lozère, ce mercredi 30 septembre, de fortes pluies orageuses tombent en journée sur les Cévennes, des pluies moins fortes sur le reste du territoire. Dans la nuit, de nouvelles pluies orageuses sont attendues, notamment sur la partie sud. Le vent marin souffle jusqu'à 45 km/h dans le nord de la Lozère. Attendez ce mercredi des minimales de 11 à 17 degrés. Au meilleur de la journée, prévoyez entre 16 et 22 degrés. 17 à Langogne, 21 à Mende et 22 à Florac. Ce jeudi 1er octobre en Lozère, l'épisode se poursuit en matinée avant le retour d'un temps nettement plus calme. Le vent est faible et côté température, attendez ce jeudi des minimales de 9 à 16 degrés, en journée 16 à 23 degrés, 18 à Langogne, 20 à Mende et 22 à Florac. Pour la suite, en Lozère, les éclaircies reviennent pour vendredi avant possiblement de nouvelles averses plus faibles pour le week-end. Ce mercredi dans le Gard, là aussi, une vigilance orange est active tout le jour. Attention à des orages potentiellement très forts entre les Cévennes et les Plaines, avec d'importants cumuls de pluie, surtout dans l'ouest du département, et un risque d'inondation localisé. Légère accalmie en soirée, puis de nouveaux orages pourraient se reformer dans la nuit. Le vent marin souffle jusqu'à 60 km/h en Petite Camargue. Côté température, 16 à 20 degrés pour les minimales, en journée 20 à 25 degrés pour les maximales. Dans le Gard, ce jeudi, les orages perdurent en matinée, puis le temps se calme avec le retour des éclaircies. Le vent reste discret. Quant aux températures, 15 à 18 degrés pour les minimales. Dans l'après-midi, entre 21 et 24 degrés. Pour le reste de la semaine dans le Gard, le ciel est voilé vendredi, puis de petites averses peuvent revenir ce week-end. C'était Alan, merci d'avoir suivi ce point météo, et à bientôt pour d'autres nouvelles du temps sur Radio Intervalle.

Je vous propose d'entendre pour ce coin classique, amis auditeurs, des ouvertures de Beethoven. Nous entendrons tout d'abord Coriolan, suivi de Léonore III, Egmont, Léonore II, et nous terminerons par les ruines d'Athènes et enfin Fidelio, avec l'Orchestre Philharmonique de Chambre Allemand de Brême, dirigé par Daniel Harding. C'est une œuvre de 1999 que vous pouvez trouver aux éditions Virgin Classic. Cette interprétation de Daniel Harding et de son orchestre, bien sûr, ont valu à ses interprètes le choc du monde de la musique.

0: Eh bien, fin de ce moment de musique classique consacré à Beethoven et à des ouvertures, Coriolan, Léonore III, Egmont, Léonore II, et également les ruines d'Athènes, Fidelio. Tout cela nous a été interprété par l'orchestre allemand philharmonique de chambre de Brême, dirigé par Daniel Harding. C'est une œuvre de 1999 que vous pouvez trouver aux éditions Virgin Classic. Une œuvre, ou plutôt une interprétation qui a valu à ses interprètes le choc du monde de la musique. Et vous voyez, c'est une œuvre interprétée il y a peu de temps de cela. Fin de ces moments de musique classique. Je vous rappelle donc que vous pouvez, si vous le désirez, bien nous écrire pour nous demander des interprétations spécifiques. Et nos collaborateurs, qui sont les spécialistes de musique classique de notre radio, eh bien, se feront un plaisir de répondre à votre demande. Et c'était le coin classique.
1: Merci Daniel. À 11h, on reste en musique avec Et si on écoutait aujourd'hui Harry de Belafonte. Et puis voilà, je vous retrouverai entre autres pour les infos locales aux alentours des 11h30. Belle matinée sur Intervalle.
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3: Bonjour à vous, amis lecteurs. Aujourd'hui, je vous propose de nous intéresser au dernier roman d'Amélie Nothomb, Soif. Il s'agit déjà du 28e roman de cet auteur très prolifique. Dans cette fiction, dont elle dit qu'elle la porte en elle depuis ses débuts dans l'écriture, elle se glisse dans la tête de Jésus, de son procès devant Pilate jusqu'à sa mort et au-delà jusqu'à la résurrection. En faisant parler à la première personne un homme, Dieu incarné, qui découvre ce qu'est un corps, toutes les sensations qu'il peut éprouver, des plus sublimes aux souffrances les plus atroces lors du supplice de la croix, Amélie Nothomb montre un Jésus pleinement humain et nous fait ressentir ses émotions et ses questionnements. Nous l'avons dit, ce roman est une fiction qui prend ses distances avec les textes des évangiles. Mais je trouve certains passages très touchants et particulièrement interpellants. Celui par exemple où Jésus évoque l'ingratitude des malades qu'il a guéris. Ou bien celui où il parle de son amour pour ses disciples, y compris pour Judas. À propos de l'écriture de ce livre, Amélie Nothomb confie « Tous les livres que j'ai écrits avant celui-ci étaient des exercices de musculation destinés à m'entraîner à écrire ce livre. Il y avait préméditation. Je savais que je voulais écrire mon livre sur Jésus, que c'était ce qui m'importait. Si je n'ai cessé de repousser l'échéance, c'est que je ne me sentais pas assez musclée. Je n'étais pas encore l'athlète de l'écriture que je rêvais d'être. » En effet, Amélie Nothomb est fascinée par la personne de Jésus depuis son enfance. Tout en étant touchée au cœur par la vie de cet homme, elle ne peut s'empêcher de trouver que la mort expiatoire du Christ est parfaitement absurde. Peut-être sans le savoir, on pourrait dire à l'insu de son plein gré, selon une formule célèbre, elle rejoint l'apôtre Paul qui parle de folie pour les hommes en parlant du sacrifice de Jésus, et elle en montre ainsi toute la valeur. L'auteur a fait elle-même l'expérience de la souffrance du corps et a compris la nécessité de se réconcilier avec lui. La soif physique qu'éprouve Jésus sur la croix, c'est aussi la soif spirituelle du croyant qui cherche Dieu.
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des auteurs, des interprètes, chanteurs ou musiciens, connus ou inconnus, seront à chaque rendez-vous. Amis auditeurs, bonjour. Je vous propose aujourd'hui d'entendre un homme qui a beaucoup fait pour ses frères de couleur aux États-Unis. Il a participé à des marches pour les droits civiques en 1963, entre autres, et il a une voix reconnaissable entre mille, Jamaica Farewell.

connu, bien sûr, Harry Belafonte, né à Harlem, à New York, bien sûr, le 1er mars 1927, d'un père immigré de la Martinique et d'une mère jamaïcaine. Il baigne, bien entendu, dans le milieu musical du quartier, jazz, musique de la Jamaïque, qui deviendront l'un et l'autre sa source d'inspiration. Après son service militaire dans la marine, il s'inscrit dans un cours d'art dramatique, tout en exerçant des petits boulots pour vivre. Ses compagnons d'études au cours d'art dramatique sont entre autres Marlon Brando et Tony Curtis. Un autre morceau par Harry Belafonte est toujours « Come Back, Liza ». 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

À la fin de sa bourse, il est remarqué par un producteur qui lui obtient des engagements dans les clubs de jazz de Harlem, en alternance avec Charlie Parker, Miles Davis ou Max Roach. Ses prestations lui permettent d'obtenir des rôles dans diverses comédies musicales à Broadway. Deux disques ne connaissent pas un grand succès. Le troisième, intitulé Calypso, atteint le million d'exemplaires et Belafonte est étiqueté chanteur de Calypso. Un autre exemple, Island in the Sun. 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

vous ai dit au début que Harry Belafonte militait activement pour les droits civiques des Noirs américains. Il devient ami de Martin Luther King et sera énormément touché par son assassinat. Il sera également ambassadeur de l'UNICEF pour les enfants. Il vit toujours à New York et se consacre toujours à ses œuvres. Nous restons dans le Calypso avec Mathilda. Mathilde.

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Arrivé La Fonte a également eu une carrière importante au cinéma. Carmen Jones, The Player, Kansas City, White Man. Certes, ses amis ont été obligés de l'imposer parfois à ses débuts, tant était grande la pression pour ne pas employer d'acteurs noirs avec des blancs. Son talent reconnu, il aura quand même moins de difficultés et rendra l'appareil aux autres. Le roi du calypso dans un autre succès, Angelina.

y a quelque temps, je vous avais fait entendre quelques steel bands jamaïcains. Vous avez bien entendu reconnu leur sonorité car Harry Belafonte les utilisait dans ses disques. Pour terminer l'émission, je vous propose le succès mondial d'Harry Belafonte. Donc voici le célébrissime Day O.

cette émission est terminée. La semaine prochaine, nous écouterons encore quelques musiques, non pas oubliées, mais passées de mode ou parfois curieuses. Au revoir et à bientôt. Vous venez d'entendre Si on écoutait. 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Europa, Europa.

femme, la chanson de Florent Pagny. Musique des Pays de l'Est avec Stina Knyjina. Et puis Laurent Voulzy, nos infos locales, on reviendra sur le forum des associations de Florac avec une compagnie, Inbido. C'est dans un petit instant. Les prévisions également météo, voilà ce qui nous attend. Sur Intervalle, on parlera aussi littérature en toute fin de matinée.

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1: Et toujours à l'antenne de Radio Bartas et de Radio Intervalle, nous sommes en direct du forum des associations.
2: On essaye.
1: À Florac, on essaye.
2: On essaye.
1: On est en direct.
2: Il y a un bon technicien, Léo, aujourd'hui. Ceux qui sont à Radio Bartas, peut-être ils se rendent compte que ça marche pas comme d'habitude.
1: On a tous nos petits soucis à des moments ou à d'autres. D'ailleurs, c'est une super musique que celle-là, quoi.
2: Non, mais c'est pas ça, c'est qu'il arrive un quart d'heure après notre jingle.
1: Ah.
2: Donc, sur ce forum des associations à Florac, ici, mais aussi des alentours, et on parle aussi bien de culture que d'activités sociales, tout à l'heure de jardinage. Et pendant ces quelques minutes, on restera dans la culture, mais aussi dans l'approche et dans ce partage de culture, c'est le théâtre. Alors, s'il y a une activité artistique, alors moi, personnellement, qui m'intéresse depuis des années et auquel je participe aussi, on parlera d'une troupe, d'un ensemble, hein, c'est la compagnie Imbido. On est avec Camille Buffa. Bonjour à vous, Camille.
3: Bonjour.
2: Merci d'être avec nous. On va parler de cette compagnie qui est aussi d'Ispagnac, donc pas très loin, quelques kilomètres d'ici, qui tourne dans la région, qui propose des ateliers. Puis vous m'avez dit, on va à la rencontre des textes. C'est quoi aller à la rencontre des textes, juste pour commencer et pour entrer dans le sujet?
3: Alors aller à la rencontre des textes, c'est déjà partir d'une donnée inconnue. Alors nous, on travaille surtout sur des textes qui nous surprennent, soit par a priori première difficulté de langue, soit par un imaginaire qui est très fort et qui crée un nouvel ordre, en fait, une nouvelle relation pas habituelle, pas coutumière. Et du coup, à partir de cette rencontre-là, tout le travail, c'est de se poser la question de comment on y va, comment on le partage, et comment on le partage, c'est comment on l'explore avec les outils du théâtre.
2: Et vous partagez, c'est-à-dire vous le faites avec d'autres, puisque vous avez différentes propositions au niveau de spectacle. Il y a même des publics qui ne sont pas des comédiens. Comment ça se passe, ça, au fil de l'année, hein, quelque part, hein,
3: ouais,
2: travail?
3: On est sur vraiment deux volets différents, donc le volet création de spectacle professionnel avec une équipe professionnelle. Ponctuellement, sur ces projets, on inclut du public amateur, mais pas tout le temps. Et après, on intervient aussi en structure, des structures du, pas forcément du milieu du spectacle vivant, mais plutôt socio-culturel ou de la santé. Et là, on intervient avec des demandes très spécifiques d'ateliers pour faire découvrir aux gens, du coup, pour faire entrer en matière, en fait, le théâtre et qui se rencontrent autrement aussi, qui se découvrent en groupe, qui découvrent des outils pour être regardés. Et voilà, ce qui est un second volet.
1: Dans ce théâtre professionnel dont vous parlez, à quoi on peut s'attendre? Est-ce que c'est un théâtre de rue, un théâtre en salle, avec beaucoup d'acteurs, d'actrices dans les pièces?
3: En fait, on a longtemps été dans une autre région, Centre-Val de Loire, et du coup, là-bas, on a travaillé beaucoup sur le volet création qu'on a un peu... Là, on réenclenche à peine ici, parce que ça fait 4 ans que la compagnie s'est relocalisée en Lozère. Et du coup, donc, nous, dans le travail de création, c'est ça part d'une rencontre avec un texte qui nous surprend. On va inventer des dispositifs pour arriver à le partager en fonction de sa force, en fait. Les créations, du coup, les spectacles ne se ressemblent pas du tout, parce que les dispositifs sont toujours très différents, parce que le texte initial est toujours très différent. Et par exemple, notre dernière création, on a créé des jeux pour que le public découvre un parler québécois populaire, qui était une pièce contemporaine. On a créé un spectacle de jeu, pour le coup, parce que cette langue nous paraissait avoir une énergie très très forte et un imaginaire très riche. Donc l'idée, c'était d'impliquer au maximum le public. Donc on arrive à un spectacle participatif, pour le coup, ce qui n'était pas le cas du projet d'avant.
2: Vous parliez aussi d'image mentale, ouais, il y a quelques minutes de cela, c'est-à-dire travailler sur une image mentale. Alors déjà, une image mentale, on a peut-être du mal à savoir de quoi il s'agit, mais c'est intéressant de voir comment, presque d'un concept, on arrive à en faire une approche théâtrale.
3: Mmh. On a tous des représentations du théâtre, hein, quelles qu'elles soient. Souvent, on pousse les gens à avoir confiance en eux, et en fait, nous, on essaie de leur montrer dans les interventions qu'il y a un panel d'outils différents, que c'est des partis pris différents. Et on travaille notamment sur un des outils qu'on aime bien amener, c'est des outils de ce qu'on se représente dans la tête. Donc, par exemple, je vais dire un texte, mais je vais penser à autre chose, ou je vais imaginer une situation précise, une vue. Par exemple, ça peut être la plage, un moment agréable sur la plage où il y a des oiseaux. Et à ce moment-là, je vais devoir dire mon texte avec ça en tête. Et qu'est-ce que ça génère? Donc, c'est-à-dire que la personne, c'est son outil pour aller vers ce texte. et ça lui amène un autre type de présence, de confiance en elle aussi, qui détend de, du fait d'être regardée par un public.
2: C'est intéressant ça, Léo, quand même.
1: C'est toujours intéressant. Et ce travail de l'imaginaire dans le théâtre, c'est quelque chose qui est infini. On n'a pas de frein à l'imaginaire qu'on peut avoir, et chaque chose est adaptée différemment par personne. Dans les autres ateliers que vous proposez, il y avait l'atelier d'écriture, il me semble aussi.
3: Oui, c'est ça. Et juste pour préciser quelque chose par rapport à ce que je disais avant, après j'y viens, ce qui nous intéresse, c'est aussi d'ouvrir la visibilité d'un travail avec du public qui n'a pas l'habitude. C'est-à-dire que dans nos ateliers, dans des événements qu'on peut faire, on donne toujours à voir des choses qui sont en l'état de travail pour que les gens puissent réfléchir avec nous et en tout cas se rendre compte de d'éléments qu'on peut amener et qui pourraient être inversés. La compagnie porte aussi, c'est pas moi qui le porte en particulier, mais un atelier d'écriture qui est bimensuel, qui est sur Florac, où là il s'agit de partir d'exercices, souvent de partir de découvertes d'autres textes assez différents pour créer des exercices de jeu, des consignes très ludiques et de pouvoir aller vers un texte plus long chargé de cette matière en fait. Voilà, ça c'est animé par Julien Lancher, du coup qui travaille ponctuellement avec nous sur l'association aussi, mais qui sont pas forcément des textes de théâtre.
1: Et vous êtes combien en finale cette compagnie ? Il y a vous, Camille Riffa, Julien Lancher.
3: Ouais. Alors, on est Julien Lancher, il y a Bénédicte Niquège, mais qui est en Dordogne, donc autre région, avec qui on travaille notamment là, sur la prochaine création. Là, sur la prochaine création, on va travailler aussi avec Alice Ray. Enfin, après, les autres personnes, elles arrivent en fonction des projets. En dur, c'est surtout Bénédicte Niquège et moi, Camille Briffa, du coup. Et après, sur les projets, viennent un nombre d'acteurs. Donc là, Alice Ray, elle sera en création lumière sur la prochaine création. Voilà. Et donc, c'est des personnes qui vont suivre. Les formes étant assez différentes, on n'a pas forcément besoin des mêmes compétences à chaque fois. Alors, pour les ateliers tout public, je propose des ateliers avec 12 personnes pour des questions de confort et que tout le monde puisse travailler. Il y a un premier atelier qui est à Hispaniac, un lundi sur deux, de fin septembre à juin, en fin de journée, 18h30 à 21h. Et un second atelier, tout pareil, bimensuel, donc qui est à Saint-Enimi, un peu plus court, de 19h à 21h, un mardi sur deux. Et l'atelier d'écriture, lui également, alors il aura lieu un mardi sur deux, l'après-midi ou le soir, ça sera décidé entre les participants, au foyer rural de Florac.
2: Merci à vous, Camille Buffa, pour cette compagnie. Donc,
3: Briffa, pardon.
2: Briffa, excusez-moi, parce que j'ai déjà, à l'introduction, écorché votre nom, désolé. Donc, Camille Briffa, pour cette compagnie Imbido, vous êtes à Hispaniac, vous tournez. C'est vraiment intéressant, hein, cette approche-là. Je pense qu'il y aurait quelque chose à travailler sur plusieurs émissions, évidemment, mais vous le faites peut-être avec d'autres radios, n'est-ce pas
1: Bon, on nous avait reçu lors du Printemps des Poètes pour de la déclamation de poésie.
3: Travailler autour d'un texte, du coup.
2: On n'a pas parlé de thérapie aussi. Enfin, thérapie, le mot n'est pas toujours utilisable, mais bien-être. Bien-être, oui. Ça suffirait peut-être, de bien-être. Oui.
3: C'est des retours qu'on nous fait, même si ce n'est pas notre objectif principal, mais on y arrive.
2: Alors, juste un petit mot avant de terminer, Camille. Vous étiez où précédemment ?
3: Avant, on était à Tours.
2: Oui, Tours. Donc, pas du tout pareil, pas du tout la même région. Non. De venir ici, c'est quoi le point positif, le point négatif ?
3: Alors, ce qui nous intéresse beaucoup, c'est le travail en ruralité, c'est de poser la question du théâtre ici, parce que à Tours, après, c'est une métropole, donc très vite,
2: oui, il y a la scène nationale,
3: le théâtre est valorisé, alors qu'en ruralité, c'est toujours, il y a toujours une remise en question permanente qui nous intéresse beaucoup, de comment dans nos vies on s'en empare en fait, et comment on arrive à le partager avec des personnes qui n'ont pas l'habitude de ça, et qu'est-ce que ça peut leur apporter dans leur équilibre aussi. Et ça, c'est quelque chose qui nous plaît, c'est pourquoi on a développé des interventions en structure aussi ici, sur le territoire, avec des structures qui ne sont pas du spectacle vivant aussi. Voilà. Après, la difficulté, pour le coup, c'est que pour aller voir d'autres, le milieu du spectacle vivant, il faut faire des kilomètres. Ça, c'est sûr. Voilà, donc la mise en réseau est plus compliquée quand même.
0: Retour sur le forum des associations de Florac, une collaboration entre Radio Intervalle et Radio Bartas en direct pour découvrir l'offre variée d'activités sportives et culturelles sur Florac tout au long de l'année pour tous les publics.
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La météo dans le Gard et en Lozère sur Radio Intervalle. Un épisode cévenol et méditerranéen est attendu. Nos deux départements sont placés en vigilance orange puis inondation et orage par les services de Météo France. En Lozère, ce mercredi 30 septembre, de fortes pluies orageuses tombent en journée sur les Cévennes, des pluies moins fortes sur le reste du territoire. Dans la nuit, de nouvelles pluies orageuses sont attendues, notamment sur la partie sud. Le vent marin souffle jusqu'à 45 km/h dans le nord de la Lozère. Attendez ce mercredi des minimales de 11 à 17 degrés. Au meilleur de la journée, prévoyez entre 16 et 22 degrés. 17 à Langogne, 21 à Mende et 22 à Florac. Ce jeudi 1er octobre en Lozère, l'épisode se poursuit en matinée avant le retour d'un temps nettement plus calme. Le vent est faible et côté température, attendez ce jeudi des minimales de 9 à 16 degrés, en journée 16 à 23 degrés, 18 à Langogne, 20 à Mende et 22 à Florac. Pour la suite, en Lozère, les éclaircies reviennent pour vendredi, avant possiblement de nouvelles averses plus faibles pour le week-end. Ce mercredi dans le Gard, là aussi, une vigilance orange est active tout le jour. Attention à des orages potentiellement très forts entre les Cévennes et les Plaines, avec d'importants cumuls de pluie, surtout dans l'ouest du département, et un risque d'inondation localisé. Légère accalmie en soirée, puis de nouveaux orages pourraient se reformer dans la nuit. Le vent marin souffle jusqu'à 60 km/h en petite Camargue. Côté température, 16 à 20 degrés pour les minimales, en journée 20 à 25 degrés pour les maximales. Dans le Gard, ce jeudi, les orages perdurent en matinée, puis le temps se calme avec le retour des éclaircies. Le vent reste discret. Quant aux températures, 15 à 18 degrés pour les minimales. Dans l'après-midi, entre 21 et 24 degrés. Pour le reste de la semaine dans le Gard, le ciel est voilé vendredi, puis de petites averses peuvent revenir ce week-end. C'était Alan, merci d'avoir suivi ce point météo, et à bientôt pour d'autres nouvelles du temps sur Radio Intervalle.

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1: Chers auditeurs, amis de la campagne, bonjour. Que vous soyez rats des villes ou rats des champs, je suis sûre que vous n'êtes pas indifférent au sort de ceux et celles qui nous permettent chaque jour de remplir notre assiette. Je veux parler des agriculteurs et agricultrices. Dans le livre qui nous intéresse aujourd'hui, il s'agit avant tout de femmes et de leur place dans ce milieu très macho, historiquement basé sur les valeurs du patriarcat. Dans « Il est où le patron ?», chronique de paysannes, Maude Bénézite et celles qui s'autoproclament les paysannes en polaire, nous décrivent la vie de trois femmes, trois paysannes qui exercent leur activité en moyenne montagne et qui sont voisines de marché. Elles ont toutes les trois des parcours et des profils assez différents, mais ont pour point commun d'être passionnées et combatives. Elles apprennent à se connaître, se lient d'amitié et s'entraident. Il y a d'abord Jo, jeune femme célibataire qui vient de terminer ses études et qui s'apprête à reprendre une ferme caprine. Anouk, de son côté, a quitté son travail et la ville où elle habitait pour devenir apicultrice. Colline, enfin, originaire du village et maman de deux enfants, a repris depuis 10 ans les brebis laitières de ses parents, associées à son mari. Toutes les trois se heurtent quotidiennement au sexisme ambiant. Il n'est pas rare qu'on leur demande, le plus naturellement du monde, « Il est où le patron ?» Car qui pourrait imaginer qu'une femme puisse diriger une entreprise agricole et être son propre patron ? Parfois, les préjugés viennent même de leur propre famille. Ce qui est vrai dans l'ensemble de la société l'est encore plus dans le milieu paysan, dont les pratiques ont pourtant beaucoup changé au cours des dernières décennies. Cette BD, car je n'ai pas encore précisé qu'il s'agissait d'une BD, est basée sur des faits vécus par les auteurs et mise en forme avec beaucoup de talent par la dessinatrice Maude Bénézite, qui signe son blog Bédézite. Elle est pleine d'humour, même si parfois on rit jaune. Ce livre émouvant et engagé nous éclaire sur les difficultés du monde agricole, particulièrement lorsqu'on est une femme. C'est pourtant le cas de plus en plus souvent aujourd'hui. Et il est temps que nous tous soutenions et défendions le travail de ces entrepreneuses méritantes, autant que celui des agriculteurs en général, dont nous avons tous besoin. Il est où le patron ? De Maude Bénézite et les paysannes en polaire, aux éditions Marabule, 19,95 €. 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
2: Voilà pour les paysannes. Otman Lieber tout de suite et du flamenco. Et puis à midi, les infos avec Radio France Internationale.

0: Merci de rester avec nous à l'écoute de RFI, les midis à Paris, 10h en temps universel. Le journal, c'est tout de suite avec vous, Nathalie Michel. Nathalie, bonjour.
1: Bonjour Caroline, bonjour à tous. À la une de ce journal, cette nouvelle explosion de violence en Cisjordanie occupée. Une centaine de colons ont attaqué le village de Jaloud pour protester contre le retour d'une famille palestinienne. Elle a été chassée de chez elle il y a 2 mois. Elle devait regagner son domicile hier, escortée par l'armée israélienne sur décision de la justice. Éduquer les hommes, l'un des slogans à New Delhi de milliers d'étudiantes qui manifestent contre les actes de violence à l'égard des femmes et des jeunes filles. Dans la capitale indienne, elles sont 5 chaque jour à subir un viol. Emmanuel Macron à Madrid pour promouvoir une Europe forte et souveraine, le message du président français, notamment devant des étudiants espagnols. Et puis la pollution de l'air sans frontières. Copernicus publie une étude alarmante sur la pollution à l'ozone. Plus d'un tiers de la population mondiale est exposée à des niveaux dangereux pour la santé. Une atteinte à l'état de droit pour le président israélien Isaac Herzog, une attaque commise par un petit groupe d'émeutiers pour Benjamin Netanyahou. Les mots rares des dirigeants israéliens pour condamner de nouvelles violences commises par des colons en Cisjordanie occupée, en l'occurrence dans le nord du territoire, dans le village de Jaloud, où une famille palestinienne, sur ordre de la Cour suprême israélienne, devait hier retrouver sa maison occupée depuis 2 mois par des colons israéliens. Mais quand la famille est arrivée, escortée par l'armée, une centaine de colons ont attaqué le village. Ils ont brûlé des maisons, jeté des pierres sur les soldats venus faire appliquer pourtant une décision de justice. La famille palestinienne, elle, met en doute la volonté politique des autorités israéliennes. Manon Chaplin s'est rendue sur place.
2: Les murs sont entièrement recouverts de suie calcinée. Il ne reste rien hormis quelques meubles détruits, des brasiers fumants et des pneus brûlés. 5 soldats israéliens patrouillent, eux-mêmes affirment avoir été attaqués.
3: Sur le chemin pour venir ici, nous avons vu beaucoup de colons. Lorsqu'ils ont vu la famille arriver, la situation est devenue très tendue.
2: Sur la colline d'en face, Wael Toubassi, le fils, raconte l'appel de la police à 23h, l'escorte israélienne jusqu'à leur maison, l'arrivée massive et virulente des colons, les jets de pierre, la violente opposition, puis les flammes.
4: La police et l'armée auraient eu la capacité de contrôler la situation si elle le voulait. Il y a sûrement la volonté de ne pas provoquer de véritables confrontations. Il semblerait que les colons bénéficient du soutien de responsables du gouvernement israélien.
2: À ses côtés, sa grand-mère.
5: Lorsque l'occupation israélienne a commencé, j'avais 12 ans et maintenant j'en ai 75. Nous sommes toujours sous occupation et les colons ne veulent plus seulement nos terres, ils veulent nos maisons.
2: À quelques kilomètres, justement, une autre maison palestinienne soumise à la pression des colons israéliens attend qu'une décision de la Cour soit appliquée avant le 15 octobre. Dans le village, plus personne ne croit encore que la justice puisse pour eux quoi que ce soit. Manon Chaplin, Jaloud, RFI.
1: Et pour sa part, le département d'État américain dit condamner la violence criminelle commise par quelque parti que ce soit en Cisjordanie. C'est un avion qui aurait dû atterrir à Tel Aviv ce matin, mais qui a dû être dérouté en Arabie Saoudite. Un vol de Fly Dubai s'est posé en urgence à l'aéroport de Tabouk en raison d'un incident à bord, d'après la compagnie Emirati, qui précise que tous les passagers sont sains et saufs. Plusieurs médias israéliens rapportent, eux, une bagarre entre les pilotes, ce qui à cette heure n'est pas confirmé par l'entreprise. D'après plusieurs chaînes télé en Israël, l'armée aurait même fait décoller des avions de chasse en pensant à un possible détournement de l'avion par des pirates de l'air. Hypothèse rapidement écartée. Et le gouvernement israélien assure que la situation est sous contrôle, que ses ressortissants vont être rapatriés en toute sécurité. Au moins 4 morts en Ukraine dans des frappes russes pendant la nuit contre Kiev et sa région. Un enfant fait partie des victimes. Des installations électriques ont été touchées, ce qui a provoqué des coupures de courant. Et à l'approche de l'hiver, les autorités ukrainiennes redoutent des pilonnages massifs contre les sites énergétiques. Place à cette vague de colère en Inde contre les violences à l'égard des femmes. Depuis plusieurs jours, des milliers d'étudiantes manifestent chaque jour donc à New Delhi pour demander plus de sécurité. Un mouvement déclenché touchée par les viols récents de 4 jeunes filles mineures dans la capitale indienne, une ville où la police recense en moyenne 5 viols par jour. Une situation inacceptable pour les jeunes indiennes. Abdullah et Rali s'est mêlé à leur cortège.
6: Le mouvement de contestation est mené par la prestigieuse université de Delhi, foyer intellectuel et politique de la jeunesse indienne. Des milliers d'étudiantes sont mobilisées car les alentours même du campus sont devenus risqués, selon Ananya, étudiante et habitante de la capitale.
7: Des centaines d'entre nous viennent ici chaque jour. Un campus qui accueille plus de 3000 femmes doit se battre pour la sécurité à ses abords.
6: La colère est née d'une série de 4 viols de mineurs en 2 semaines, dont celui d'une adolescente dans un parc par de faux policiers. Kavita, venue du Kerala pour étudier à Delhi, décrit son quotidien.
8: Cela ne peut plus durer dans un pays comme l'Inde. Il n'y a pas que des viols collectifs. Chaque jour, nous faisons face au harcèlement, aux remarques sexistes, aux exhibitions sexuelles.
6: Cette réalité pousse désormais les riverains à rejoindre la jeunesse. Vrinda observe ce défilé avec un mélange de solidarité et de désarroi.
9: Regardez cette colère, elle est tellement sincère. Et ces filles, où peuvent-elles aller si elles ne se sentent même pas protégées dans leur ville? Je ne vois aucune issue. Cette colère est vraiment légitime et nous devons en voir davantage.
6: Face à cette situation, la Cour suprême donne 4 semaines aux autorités pour cartographier les zones à risque dans la capitale indienne. Abdullah Erali, New Delhi, RFI.
1: Dans le sud de la Birmanie maintenant, des opérations de sauvetage se poursuivent après un glissement de terrain qui a été provoqué le week-end dernier par des pluies diluviennes. Le dernier bilan est d'au moins 9 morts et 8 disparus. Les relations commerciales au cœur du deuxième jour de la visite d'État d'Emmanuel Macron en Espagne. Au programme aujourd'hui, un entretien avec le Premier ministre Pedro Sanchez et une participation au Forum économique franco-espagnol. Hier, Emmanuel Macron, au premier jour de sa visite, a eu l'occasion, lors d'un débat à l'Université de Madrid, de défendre son mantra d'une Europe plus forte, plus unie. Muriel Paradon.
10: Devant les étudiants de l'Université Complutense de Madrid, Emmanuel Macron déroule un de ses sujets de prédilection. Les dangers pour la démocratie des réseaux sociaux et de l'intelligence artificielle. Et il dénonce les pays qui sont contre toute régulation, au premier rang desquels les États-Unis.
11: Il faut tenir tête à cette politique extraterritoriale américaine. C'est sur l'IA là, on l'a eu par le passé sur des taxes. Et donc la clé pour faire ça, c'est une Europe unie. Et une Europe qui n'a pas peur parfois de prendre des coups, parce qu'elle sait que ce qu'elle va rendre en retour peut être dissuasif.
10: À quelques mois de la fin de son mandat, le président français veut s'ériger en premier défenseur d'une Europe puissante.
11: Notre Europe, elle doit bâtir la puissance dans cette nouvelle géopolitique. La puissance technologique et économique, et donc savoir se protéger, valoriser son marché unique, être aux avant-postes de ces innovations. La puissance militaire pour protéger ses frontières. Et ça aussi, c'est un acquis des 4-5 dernières années. Il y a 50 ans, on n'avait pas le droit de parler de pilier européen de l'OTAN. Maintenant, on parle de défense européenne.
10: Mais pour cela, il faut investir. En pleine négociation sur le budget européen, Emmanuel Macron espère rallier l'Espagne, alors que d'autres pays comme l'Allemagne sont réticents à augmenter les dépenses européennes. Muriel Paradon, Madrid, RFI.
1: La visite d'État d'Emmanuel Macron en Espagne, ternie par le vote du Sénat espagnol hier soir contre la ratification du traité d'amitié franco-espagnol. Le texte a été rejeté sous l'impulsion de la droite. Plus d'un tiers de la population mondiale respire un air dangereux, pollué à l'ozone. C'est Copernicus qui sonne l'alerte. D'après le Centre européen de surveillance du climat, la situation se dégrade, notamment à cause du réchauffement climatique. Simon Rosé.
12: C'est un polluant invisible, moins connu que les particules fines, mais qui concerne désormais des milliards de personnes partout sur la planète. L'ozone dont parle Copernicus n'est pas celui de la couche d'ozone, mais celui présent près du sol. Il se forme lorsque certains polluants, notamment ceux émis par les transports ou l'industrie, réagissent sous l'effet du soleil et de températures élevées. Les vagues de chaleur peuvent donc favoriser sa formation et cet ozone est nocif pour la santé. Il engendre notamment des problèmes respiratoires. Mais il a également de lourdes conséquences pour les écosystèmes et même pour les rendements agricoles. Selon Copernicus, seuls 5% des habitants de la planète ont été été exposée cette année à des niveaux d'ozone considérés comme bons, selon les recommandations de l'Organisation mondiale de la santé. L'Asie est la région la plus touchée. 60% de sa population a connu des niveaux de pollution extrêmement élevés. En Europe, une personne sur deux a été exposée à des niveaux jugés médiocres à extrêmement médiocres. C'est une sur quatre en Afrique. Une pollution d'ampleur mondiale dont il est difficile de se débarrasser en raison des conditions de sa formation, influencées notamment par les fortes températures et donc favorisées par le réchauffement climatique.
1: Merci beaucoup Simon Rosé pour le service environnement de RFI. Un mot de Formule 1 pour vous dire que le divorce est officiel entre le français Esteban Ocon et l'écurie américaine.
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14: Sur Intervalle, la trio tout de suite avec ce que l'on sème, les annonces locales. On reviendra sur le forum des associations de Florac avec une association, une compagnie, la compagnie Inbido à Florac, dans ce partenariat avec Radio Bartas. Pour notre reportage, cette fois-ci, nous aurons l'occasion dans quelques minutes de parler des semaines de la santé mentale et on ira à l'Est avec une association, ça c'est l'association Emeraude, et entre autres on sera avec Stéphanie, ça c'est à midi et demi.

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1: Et toujours à l'antenne de Radio Bartas et de Radio Intervalle, nous sommes en direct du forum des associations.
2: On essaye.
1: À Florac. On essaye. On est en direct.
2: Il y a un bon technicien, Léo, aujourd'hui. Ceux qui sont à Radio Bartas, peut-être, ils se rendent compte que ça ne marche pas comme d'habitude.
1: On a tous nos petits soucis à des moments ou à d'autres. D'ailleurs, c'est une super musique que celle-là, quoi.
2: Non, mais c'est pas ça, c'est qu'il arrive un quart d'heure après notre jingle.
1: Ah.
2: Donc, sur ce forum des associations à Florac, ici, mais aussi des alentours, et on parle aussi bien de culture que d'activités sociales, tout à l'heure de jardinage. Et pendant ces quelques minutes, on restera dans la culture, mais aussi dans l'approche et dans ce partage de culture, c'est le théâtre. Alors, s'il y a une activité artistique, alors moi, personnellement, qui m'intéresse depuis des années et auquel je participe aussi, on parlera d'une troupe, d'un ensemble, hein, c'est la compagnie Imbido. On est avec Camille Buffa. Bonjour à vous, Camille.
3: Bonjour.
2: Merci d'être avec nous. On va parler de cette compagnie qui est aussi d'Ispagnac, donc pas très loin, à quelques kilomètres d'ici, qui tourne dans la région, qui propose des ateliers. Puis vous m'avez dit, on va à la rencontre des textes. C'est quoi aller à la rencontre des textes, juste pour commencer et pour rentrer dans le sujet?
3: Alors aller à la rencontre des textes, c'est déjà partir d'une donnée inconnue. Alors nous, on travaille surtout sur des textes qui nous surprennent, soit par a priori première difficulté de langue, soit par un imaginaire qui est très fort et qui crée un nouvel ordre, en fait, une nouvelle relation pas habituelle, pas coutumière. Et du coup, à partir de cette rencontre-là, tout le travail, c'est de se poser la question de comment on y va, comment on le partage, et comment on le partage, c'est comment on l'explore avec les outils du théâtre.
2: Et vous partagez, c'est-à-dire vous le faites avec d'autres, puisque vous avez différentes propositions au niveau de spectacle. Il y a même des publics qui ne sont pas des comédiens. Comment ça se passe ça au fil de l'année, hein, quelque part, hein,
3: ouais,
2: votre travail?
3: On est sur vraiment deux volets différents, donc le volet création de spectacle professionnel avec une équipe professionnelle. Ponctuellement sur ces projets, on inclut du public amateur, mais pas tout le temps. Et après, on intervient aussi en structure, des structures du, pas forcément du milieu du spectacle vivant, mais plutôt socio-culturel ou de la santé. Et là, on intervient avec des demandes très spécifiques d'ateliers pour faire découvrir aux gens, du coup, pour faire entrer en matière, en fait, le théâtre et qui se rencontrent autrement aussi, qui se découvrent en groupe, qui découvrent des outils pour être regardés. Et voilà, ce qui est un second volet.
1: Dans ce théâtre professionnel dont vous parlez, à quoi on peut s'attendre? Est-ce que c'est un théâtre de rue, un théâtre en salle, avec beaucoup d'acteurs, d'actrices dans les pièces?
3: En fait, on a longtemps été dans une autre région, Centre-Val de Loire, et du coup, là-bas, on a travaillé beaucoup sur le volet création qu'on a un peu... Là, on réenclenche à peine ici, parce que ça fait 4 ans que la compagnie s'est relocalisée en Lozère. Et du coup, donc, nous, dans le travail de création, c'est ça part d'une rencontre avec un texte qui nous surprend. On va inventer des dispositifs pour arriver à le partager en fonction de sa force, en fait. Les créations, du coup, les spectacles ne se ressemblent pas du tout, parce que les dispositifs sont toujours très différents, parce que le texte initial est toujours très différent. Et par exemple, notre dernière création, on a créé des jeux pour que le public découvre un parler québécois populaire, qui était une pièce contemporaine. On a créé un spectacle de jeu, pour le coup, parce que cette langue nous paraissait avoir une énergie très très forte et un imaginaire très riche. Donc l'idée, c'était d'impliquer au maximum le public. Donc on arrive à un spectacle participatif, pour le coup, ce qui n'était pas le cas du projet d'avant.
2: Vous parliez aussi d'image mentale, ouais, il y a quelques minutes de cela, c'est-à-dire travailler sur une image mentale. Alors déjà, une image mentale, on a peut-être du mal à savoir de quoi il s'agit, mais c'est intéressant de voir comment, presque d'un concept, on arrive à en faire une approche théâtrale.
3: On a tous des représentations du théâtre, hein, quelles qu'elles soient. Souvent, on pousse les gens à avoir confiance en eux, et en fait, nous, on essaie de leur montrer dans les interventions qu'il y a un panel d'outils différents, que c'est des partis pris différents. Et on travaille notamment sur un des outils qu'on aime bien amener, c'est des outils de ce qu'on se représente dans la tête. Donc, par exemple, je vais dire un texte, mais je vais penser à autre chose, ou je vais imaginer une situation précise, une vue. Par exemple, ça peut être la plage, un moment agréable sur la plage où il y a des oiseaux. Et à ce moment-là, je vais devoir dire mon texte avec ça en tête. Et qu'est-ce que ça génère? Donc, c'est-à-dire que la personne c'est son outil pour aller vers ce texte. Et ça lui amène un autre type de présence, de confiance en elle aussi, qui détend de, du fait d'être regardée par un public.
2: C'est intéressant ça, Léo, quand même.
1: C'est toujours intéressant. Et ce travail de l'imaginaire dans le théâtre, c'est quelque chose qui est infini. On n'a pas de frein à l'imaginaire qu'on peut avoir, et chaque chose est adaptée différemment par personne. Dans les autres ateliers que vous proposez, il y avait l'atelier d'écriture, il me semble aussi.
3: Oui, c'est ça. Et juste pour préciser quelque chose par rapport à ce que je disais avant, après j'y viens, ce qui nous intéresse, c'est aussi d'ouvrir la visibilité d'un travail avec du public qui n'a pas l'habitude. C'est-à-dire que dans nos ateliers, dans des événements qu'on peut faire, on donne toujours à voir des choses qui sont en l'état de travail pour que les gens puissent réfléchir avec nous et en tout cas se rendre compte de d'éléments qu'on peut amener et qui pourraient être inversés. La compagnie porte aussi, c'est pas moi qui le porte en particulier, mais un atelier d'écriture qui est bimensuel, qui est sur Florac, où là il s'agit de partir d'exercices, souvent de partir de découvertes d'autres textes assez différents pour créer des exercices de jeu, des consignes très ludiques et de pouvoir aller vers un texte plus long chargé de cette matière en fait. Voilà, ça c'est animé par Julien Lancher, du coup qui travaille ponctuellement avec nous sur l'association aussi, mais qui sont pas forcément des textes de théâtre.
1: Et vous êtes combien en finale cette compagnie ? Il y a vous, Camille Riffa, Julien Lancher.
3: Ouais. Alors, on est Julien Lancher, il y a Bénédicte Niquège, mais qui est en Dordogne, donc autre région, avec qui on travaille notamment sur la prochaine création. Là, sur la prochaine création, on va travailler aussi avec Alice Ray. Enfin, après, les autres personnes, elles arrivent en fonction des projets. En dur, c'est surtout Bénédicte Niquège et moi, Camille Briffa, du coup. Et après, sur les projets, viennent un nombre d'acteurs. Donc là, Alice Ray, elle sera en création lumière sur la prochaine création. Voilà. Et donc, c'est des personnes qui vont suivre. Les formes étant assez différentes, on n'a pas forcément besoin des mêmes compétences à chaque fois. Alors, pour les ateliers tout public, je propose des ateliers avec 12 personnes pour des questions de confort et que tout le monde puisse travailler. Il y a un premier atelier qui est à Hispaniac, un lundi sur deux, de fin septembre à juin, en fin de journée, 18h30 à 21h. Et un second atelier, tout pareil, bimensuel, donc qui est à Saint-Enimi, un peu plus court, de 19h à 21h, un mardi sur deux. Et l'atelier d'écriture, lui également, alors il aura lieu un mardi sur deux, l'après-midi ou le soir, ça sera décidé entre les participants, au foyer rural de Florac.
2: Merci à vous, Camille Buffa, pour cette compagnie. Donc,
3: Briffa, pardon.
2: Briffa. Excusez-moi, parce que j'ai déjà, à l'introduction, écorché votre nom. Désolé. Donc, Camille Briffa, pour cette compagnie Imbido. Vous êtes à Hispaniac, vous tournez. C'est vraiment intéressant, hein, cette approche-là. Je pense qu'il y aurait quelque chose à travailler sur plusieurs émissions, évidemment, mais vous le faites peut-être avec d'autres radios, n'est-ce pas
1: Bon, on nous avait reçu lors du Printemps des Poètes pour de la déclamation de poésie.
3: Travailler autour d'un texte, du coup.
2: On n'a pas parlé de thérapie aussi. Enfin, thérapie, le mot n'est pas toujours utilisable, mais bien-être. Bien-être,
3: oui.
2: Ça suffirait peut-être, de bien-être.
3: Oui. C'est les retours qu'on nous fait, même si ce n'est pas notre objectif principal, mais on y arrive.
2: Alors,
3: oui,
2: juste un petit mot avant de terminer, Camille. Vous étiez où précédemment ?
3: Avant, on était à Tours.
2: Oui, Tours. Donc, pas du tout pareil, pas du tout la même région. Non. De venir ici, c'est quoi le point positif, le point négatif ?
3: Alors, ce qui nous intéresse beaucoup, c'est le travail en ruralité, c'est de poser la question du théâtre ici, parce que à Tours, après, c'est une métropole, donc très vite,
2: oui, il y a la scène nationale,
3: le théâtre est valorisé, alors qu'en ruralité, c'est toujours, il y a toujours une remise en question permanente qui nous intéresse beaucoup, de comment dans nos vies on s'en empare en fait, et comment on arrive à le partager avec des personnes qui n'ont pas l'habitude de ça, et qu'est-ce que ça peut leur apporter dans leur équilibre aussi. Et ça, c'est quelque chose qui nous plaît, c'est pourquoi on a développé des interventions en structure aussi ici, sur le territoire, avec des structures qui ne sont pas du spectacle vivant.

0: les semaines de la santé mentale du 5 au 18 octobre avec pour thème l'ouverture à l'art et la création en collaboration avec le groupement d'entraide mutuelle d'Alès et le réseau Reseda.
1: La salle café, vous ne connaissez certainement pas, et bien pourtant c'est un lieu très agréable. On est dans une association à Alès, ça s'appelle l'Émeraude, c'est un groupe d'entraide mutuelle. On va parler aujourd'hui de 20 ans d'anniversaire d'une structure où, en fait, les membres sont d'anciens adhérents ou sont des adhérents qui participent au projet Émeraude. Alors, on parle aussi de la semaine mentale, hein, c'est très important.

0: phénomène au niveau national, mais au niveau départemental. On est avec Stéphanie. Bonjour Stéphanie.
1: Bonjour.
0: Alors vous, vous bénéficiez donc, tout le monde peut bénéficier d'ailleurs de ce lieu, de cette animation aussi, ces activités, il y a un planning incroyable. On parle de santé mentale. Vous, vous êtes venu il y a quelques années, vous pourriez nous rappeler, revenir un peu à l'époque où vous avez entendu parler de ce lieu, de ce qui s'y passait et de ce que vous avez trouvé, Stéphanie?
1: Oui, mais moi en fait ça fait pas très longtemps que je suis venu au GEM, depuis le mois de mai, mais ça m'a beaucoup apporté parce que je me sentais seule et je connaissais pas trop de monde, j'étais plutôt isolée chez moi. Et en fait, quand c'est l'assistante sociale, moi, qui m'en a parlé. Et quand j'ai fait le GEM de Mende, j'ai fait le GEM de Nîmes, que là où j'habitais, j'allais à tous les GEM, en fait. Au moins, ça me faisait du bien, ça me faisait pas penser aux problèmes que j'avais, à la maladie.
0: Alors, on parle de maladie, on parle aussi de handicap, psychique, mental. C'est difficile dans tout ça. On s'y retrouve plus tellement, hein. C'est vrai parce que on n'est pas seulement dans la psychanalyse ou le monde psychiatrique, on est aussi dans le monde de la dépression, on est dans le monde de passage où ça va moins bien, de certaines maladies. Vous, vous souffriez de bipolarité?
1: Oui, bipolarité type 2 avec peur de l'abandon.
0: Et ça, ça veut dire quoi pour celui qui nous écoute? Il y a quelqu'un qui nous écoute, il se dit « Ouh, ça y est, j'ai compris, bipolaire ».
1: Ben en fait, bipolaire, avec peur de l'abandon, bipolaire, ça veut dire qu'on a des périodes où on est vraiment en haut, ça veut dire qu'on ne dort pas, on est hyperactif, on dort très peu, on ferait 300 choses en même temps.
0: Vous êtes à 300 à l'heure, là?
1: Voilà, 300 à l'heure, et on a des périodes où on est vraiment en dépression profonde.
0: Alors, ce qui est dur pour l'entourage dans ce genre de situation, c'est que vous avez plein de projets quand vous êtes à 300 à l'heure, montée, et après, vous ne pouvez plus les réaliser.
1: Voilà. Après, oui, on bloque sur nous-mêmes, on s'isole, et on est vraiment à rester couché toute la journée, en fait. On n'a plus envie de rien, on n'a plus confiance en nous. Et moi, le GEM, ça m'a redonné confiance en moi.
0: Alors, quand vous venez au GEM, au groupement d'entraide mutuelle à l'Émeraude, ici, c'est parce qu'aussi vous êtes sous traitement. Ça, c'est important de le dire, c'est-à-dire que vous êtes aussi accompagné médicalement.
1: Oui, je suis stabilisée, je vois le psychiatre une fois par mois et j'ai mon traitement depuis 6 ans maintenant. J'ai été diagnostiquée il y a 6 ans.
0: Et au lieu d'être toute seule, justement, à ressasser, à réfléchir, parce que vous avez quand même des périodes plus ou moins difficiles, ici, il se passe quoi? Si vous deviez expliquer à une personne que vous rencontrez pour la première fois autour d'un café, vous lui diriez quoi? Par exemple, elle vous dit, voilà, ben, moi, je suis en dépression, je me retire un peu, je me referme. Vous lui diriez quoi? Qu'est-ce qui se passe ici? Vous pourriez l'expliquer?
1: Ben, en fait, ici, ce qui est bien, c'est qu'on vient comme on est. Il n'y a pas de jugement. Si on a envie de discuter de nos problèmes de santé ou psy, on peut en parler avec Céline ou Nathalie, et sans jugement en fait. Et il y a les activités, il y a beaucoup d'activités qui nous permettent de penser à autre chose, de nous sortir comme si en fait on bloquait pas sur notre dépression, ou on se sent mieux quand on est ici, on n'est pas seul. Moi, c'est la solitude le plus, donc...
0: Et là, les activités, par exemple?
1: Activités, j'aime...
0: Que vous faites?
1: J'aime bien le sport bouche de l'art. J'aime bien l'art plastique. Il y a aussi de la coiffure. On se fait coiffer gratuitement.
0: Ici, j'ai l'impression que vous êtes considéré, parce que vous souriez, là, en faisant l'interview, ça s'entend peut-être à la radio, hein. J'ai l'impression que vous êtes considéré comme personne. Comme une personne.
1: Oui, ça m'a. Oui, moi, je suis ravi de venir à l'association parce que ça me permet, comme si j'étais une personne ben, pas bipolaire en fait. Comme je vous dis, sans jugement, Céline est toujours là si on a besoin.
0: Alors, Céline, c'est une des deux animatrices, une des deux personnes qui est tout le temps là, qui vous accompagne. Elle fait quoi?
1: Céline, ben, elle gère toutes les activités, l'administratif, c'est elle qui prépare les activités, qui fait les plannings de tout ce qu'on a à faire, enfin, des choses géniales, en plus la rivière, les sorties.
0: Alors là, on a tous envie de venir en vous écoutant, Stéphanie, mais il y a quand même des problèmes, quelquefois, parce que vous savez, comme partout, on s'entend avec certains, on s'entend moins avec d'autres. Ça peut arriver aussi, des petits échanges un peu plus difficiles?
1: Non, pas du tout. Moi, j'ai jamais eu de problème. Tout le monde est super sympa. On, quand on se connaît pas, de suite on est avenant. En fait, on a l'impression qu'on se soutient mutuellement.
0: On se soutient et se reconnaît aussi vivre quelquefois des difficultés au regard du monde, quoi, de la société.
1: Oui, on en parle entre nous, en fait, quand on se rencontre, de ce qu'on a, de ce qui nous est arrivé. Donc, du coup, ça nous permet de bien s'entendre et de tous être soutenus, d'être soudés, quoi.
0: Alors, Stéphanie, au mois d'octobre, il y a deux événements. Il y a la semaine de la santé mentale, mais il y a aussi l'anniversaire, les 20 ans.
1: Oui.
0: Vous faites quoi pour cet anniversaire, vous, personnellement ?
1: Ben moi, malheureusement, l'anniversaire, je peux pas venir parce que je me suis inscrite pour distribuer les brioches pour les enfants avec un handicap, parce que j'ai ma fille qui est autiste. Donc, mais bon, j'ai participé quand même pour faire l'activité artistique pour les 20 ans.
0: Voilà, il y a tout un tas d'activités qui vont se dérouler dans le village de Saint-Maurice de Cassevieille. C'est une journée complète pour l'anniversaire des 20 ans de cette association. On en parlera bien sûr dans le cadre aussi de la semaine. Alors c'est sur 15 jours, hein, mais il y a une semaine en particulier, début octobre, donc cette semaine de la santé mentale. Qu'est-ce que vous auriez envie de dire à quelqu'un qui passe par ces difficultés de bipolarité ? Aujourd'hui, c'est quand même reconnu comme une maladie. Et qui nous écoute et qui, en fait, est plutôt seul, se débrouille au milieu d'une famille qui ne comprend pas toujours. Et c'est vrai que c'est délicat. Hein. Vous diriez quoi ?
1: Ben, moi, je dirais qu'il vienne au GEM, qu'il se renseigne, parce que dans chaque ville, à peu près, il y a des GEM. Et vraiment, ça aide de sortir de cette solitude, de se sentir que plus valorisé et qu'on est moins seul, surtout parce qu'en fait, c'est même des fois ouvert le dimanche. Moi, je sais que je déteste le dimanche parce que c'est tout est fermé, c'est le pire le dimanche, c'est la déprime complète.
0: Oui, Stéphanie. Et ce qu'on peut ajouter aussi, c'est que l'association est gérée par des personnes qui ont été adhérentes. Et ça, c'est très important et très original. C'est au 15 bis rue d'Avéjan à Alès. Il y en a d'autres. Effectivement, on était à Mende, où j'aime demande, il n'y a pas très longtemps. On était aussi à Langogne. Vous connaissez certainement. Merci Stéphanie de nous avoir accordé quelques instants. On vous laisse à la salle café, terminez votre café. Et donc, on le rappelle, semaine de la santé mentale dans le Gard du 5. Alors c'est un peu plus, c'est jusqu'au 18 octobre.
2: Les semaines de la santé mentale du 5 au 18 octobre, avec pour thème l'ouverture à l'art et la création, en collaboration avec le groupement d'entraide mutuelle d'Alès et le réseau Réseda.

Je souhaite vous parler aujourd'hui de la vacuité ou l'impermanence des choses, de la vie. Ça, c'est un concept très important qu'on développe beaucoup, notamment quand on fait de la méditation. Alors, moi, je vais parler plutôt de méditation de pleine conscience, ce qu'on appelle le mindfulness. Mais évidemment, c'est central à tout type de méditation. C'est très important d'intégrer que dans la vie, tout passe, rien n'est jamais figé. Et des situations que l'on a connues peuvent cesser du jour au lendemain. Alors, évidemment, ça peut être la vie. C'est vrai que les bouddhistes nous disent de vivre chaque jour comme si on allait mourir le lendemain, parce qu'effectivement on ne sait pas quand on s'arrête le cours de la vie. Et c'est très important de garder cette saveur de la vie pour en profiter et se dire que chaque jour c'est un cadeau qu'on est en train de vivre. L'idée c'est vraiment de pratiquer cette impermanence et de se dire voilà, aujourd'hui je suis en vie, aujourd'hui peut-être je suis malade, demain je ne serai plus malade. Aujourd'hui je suis seule, demain je ne serai plus seule. Aujourd'hui ou peut-être l'inverse, je suis en couple mais je peux ne plus l'être. Donc c'est un cadeau de la vie, qu'est-ce que je peux cultiver, qu'est-ce que je peux enrichir pour rester dans cette situation qui me plaît. Voilà, donc je souhaitais vraiment attirer votre attention là-dessus, essayer de pratiquer au quotidien cet angle de vue, que tout peut changer, rien n'est jamais immuable, la vacuité des choses de la vie, du lien, des rencontres, de la santé, et ça permet d'être dans un bonheur de chaque instant. Voilà, donc bonne pratique.

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Il y a une centaine d'hectares qui peuvent être mis à disposition pour un ou plusieurs projets selon les besoins et les demandes. La Chambre d'agriculture de la Lozère a réalisé un diagnostic agricole et castanéicole qui a permis de dresser un état des lieux et d'évaluer le potentiel pastoral et castanéicole. Si vous êtes intéressé, retrouvez l'intégralité de l'annonce sur notre site avec la référence L0483. 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

0: Pierre Péchou, bienvenue au micro de Vers d'autres cieux. Je suis heureux de vous y retrouver. Bonjour.
1: Bonjour Oscar, chers auditeurs, bonjour.
0: Donc, vous nous invitez à ouvrir une nouvelle fois la Bible. Et aujourd'hui, vous allez prendre un passage dans lequel le Christ relate deux faits divers. Alors, le premier, c'est Pilate, un chef romain qui a fait exécuter des Galiléens. Et puis, le deuxième fait, c'est donc une tour qui s'est écroulée et qui a tué 18 personnes. Alors, qu'est-ce que le Christ retient de ces deux événements? Qu'est-ce qu'il a comme message à faire passer à partir de ça?
1: Il existe à l'époque, c'est encore valable de nos jours, pour certaines personnes, une idée selon laquelle, s'il m'arrive une catastrophe, un drame, une épreuve, c'est que Dieu me punit. J'ai fait quelque chose de mal et Dieu intervient pour me punir. Jésus relate deux faits divers qui se sont réellement passés et il sait très bien que les personnes à qui il s'adresse pensent que si ces Galiléens sont morts, c'est qu'ils étaient coupables et sûrement ils méritaient de mourir et que si cette tour s'est écroulée sur ces 18 personnes de façon identique, elle méritait la mort.
0: Ah oui, c'est comme ça.
1: C'est comme ça, mais ce n'est pas comme ça justement. Et Jésus veut que les personnes à qui il s'adresse pensent différemment. Alors il leur pose une question, hein. Ces personnes qui sont mortes étaient-elles plus coupables parce qu'elles ont souffert et qu'elles sont mortes? Il va pas attendre de réponse, il va répondre lui-même. Non, c'est clair et net.
0: Pour lui, il n'y a pas d'ambiguïté.
1: Aucune ambiguïté. La Bible nous dira qu'il pleut sur les bons et sur les méchants et que parfois des drames peuvent se passer. Non, la réponse de Jésus s'est réglée. Mais c'est un non mais. Jésus continue et dit ensuite non mais. Si vous ne changez pas de comportement, si vous ne prenez pas une autre direction, si vous ne réformez pas des choses dans votre vie, peut-être qui sont mauvaises, dont vous avez conscience, eh bien au final, vous aussi, vous mourrez.

0: Pierre Péchou, excusez-moi, mais de toute façon, on va tous mourir.
1: Oui, c'est effectivement, je pense, une bonne question, hein, et celle qui vient naturellement à l'esprit. Alors, peut-être que Jésus veut pas nous rappeler simplement cette évidence. Nous allons tous mourir. Mais nous dire peut-être, nous alerter sur le fait que, bien que vivants, nous sommes peut-être en danger de mort ou dans une vie qui n'est pas une pleine vie. Je crois que dans ce texte et dans celui qui va suivre, Jésus veut nous appeler à vivre pleinement. Si nous sommes vivants, vivons pleinement, vivons de belles choses. Dans ce sens, quand j'entends Jésus répondre à sa propre question, je peux avoir deux réactions contradictoires. La première, de dire « super, c'est bien, parce que moi je suis encore vivant, donc si des choses vont mal dans ma vie, je vais pouvoir les régler ». Et puis la réaction contradictoire, ça serait de dire « Ah mais c'est terrible, parce que je suis bien conscient qu'il y a des choses qu'il faudrait que je change dans ma vie, mais je n'y arrive pas ». Est-ce que vous et moi n'avons pas un jour pris de bonnes décisions ? Cette année, c'est sûr, j'arrête cela, j'arrête ceci.
0: Oui, le début d'année est souvent propice à ça d'ailleurs.
1: Exactement, hein, les bonnes intentions que nous avons. Et puis au bout de quelques semaines, au bout de quelques mois, on s'aperçoit qu'on n'a pas réussi à maintenir ces bonnes décisions. Et souvent, c'est très décourageant.
0: Et alors, le Christ nous donne une parole et nous laisse comme ça ?
1: Non, absolument pas. Il va enchaîner par une petite parabole. Il va nous raconter l'histoire d'un figuier, d'un jardinier et du propriétaire du figuier, qui vient, pas content du tout, parce que cela fait 3 ans qu'il attend du fruit du figuier et il n'en produit pas. Et donc, le propriétaire dit au jardinier, on va enlever le figuier puisqu'il occupe la terre pour rien. Le jardinier va répondre au propriétaire et nous pouvons voir dans le jardinier Jésus-Christ, qui dit au propriétaire, encore une année, je vais m'en occuper personnellement. Et ce jardinier, pendant 1 an, va prendre soin du figuier. Le texte nous dit qu'il va creuser une rigole, mettre du fumier dedans pour que le figuier puisse produire du fruit. Je crois que cette parabole veut nous dire que si nous avons conscience qu'il est difficile de changer de vie, de faire des choses bien, pour reprendre l'image de la parabole, de porter du fruit, d'être sympathique avec sa famille, d'être sympathique avec ses collègues de bureau, de prendre des bonnes décisions, eh bien cette parabole nous dit que Jésus est prêt à s'occuper de nous, à faire en sorte que nous puissions porter du fruit, non pas par nos propres efforts, mais simplement en laissant Jésus agir dans nos vies. Alors il ne va pas creuser une rigole autour de nous pour émettre du fumier, mais peut-être qu'il va prendre une place dans notre quotidien, dans notre vie, si nous le laissons venir chez nous, à côté de nous, pour le laisser agir dans nos vies, afin que nous aussi nous puissions porter du fruit et être une bénédiction pour ceux qui nous entourent.

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2: Chers auditeurs, bienvenue. On ne sait pas à quoi s'attendre quand on ouvre ce tout petit livre destiné aux grands ados. Son titre n'évoque à peu près rien. Miette, humour décalé. Il est pourtant vraiment fort et percutant. C'est la fête de fin d'année du lycée. Le narrateur s'avance pour un seul en scène. Le public et le professeur qui l'ont encouragé à prendre la parole s'attendent à un numéro d'humour. Et en effet, notre héros commence à parler de lui et de sa famille en termes plutôt légers. Puis au fur et à mesure qu'il avance dans son discours, le ton devient de plus en plus grinçant, pour finir sur un mode carrément glaçant. Car le jeune homme, dont on ne connaîtra jamais le nom, dénonce pas mal de choses. Cela commence par les stéréotypes de genre. Lui qui est physiquement gringalé, qui porte des lunettes et qui aime lire, ne serait-il pas un vrai garçon ? Est-ce que la virilité, c'est avoir des gros biscottos et être violent avec les autres, surtout les filles ? Car le harcèlement et la violence font aussi partie des sujets abordés. D'une manière que je trouve très juste, sans voyeurisme, mais on comprend très bien de quel genre de comportement il est question. Sont également abordés les thèmes de la popularité, de la pression du groupe, de la confiance en soi. Comment se comporter lorsqu'on est humilié ou lorsqu'on est témoin de l'humiliation de quelqu'un ? Comment réagir lorsque les violences sont commises entre pairs, entre jeunes d'une même classe ? En révélant ce qui aurait dû rester secret et caché, le narrateur fait preuve de beaucoup de courage. Cela lui permettra de se libérer et certainement d'éviter d'autres agressions. C'est un récit très fort, écrit un peu comme une nouvelle, avec une tension qui monte jusqu'à la chute finale. Je le conseille aux lycéens, pas tellement avant. Le format est bien adapté aux jeunes qui n'ont pas trop de goût ou le temps de lire. La collection Court Toujours des éditions Nathan propose des histoires à lire en moins d'une heure. Celle-ci est une vraie réussite, sur un sujet peu abordé et qui n'est vraiment pas facile. Miette, humour décalé, par Stéphane Servant, chez Nathan.
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auditeurs, bonjour. Nous retrouvons les Palata Singers, un groupe qui nous vient d'Afrique, qui chante en français, en anglais et en kikongo. Et aujourd'hui, une première interprétation avec Yukenbila. En fait, c'est une interprétation en kikongo, mais également avec quelques passages en français. Vous vous en rendrez compte, quelques interrogations de la part de Marcel Bungu, qui est le leader de ce groupe, les Palata Singers. Tout de suite, je vous propose donc de retrouver ce groupe avec Yukenbila.

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dynamique, énergique, c'est le moins qu'on puisse dire, avec ce groupe Palata. Tata, c'est le dernier titre que nous écoutons maintenant, environ 5 minutes pour terminer, avec ces instants depuis quelques émissions, donc, où nous retrouvons un album qui a été enregistré en public. C'était en 1999, lors d'une tournée du groupe Les Palata Singers. Nous les retrouvons tout de suite avec Tata.

C'en est terminé de cette heure gospel et également de cet album, album live qui a été enregistré en 1999, au siècle dernier tout simplement. Je vous propose de retrouver l'heure gospel pour d'autres interprètes si vous le voulez bien et n'hésitez pas à nous écrire pour nous faire connaître vos choix. Il y en a quelquefois, comme vous, qui partagent leur désir d'écouter certains albums ou certains titres. N'hésitez pas et à bientôt pour l'heure gospel. Au revoir. 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

Mais nos esprits sont pris pour cible. Qu'ont-ils fait de notre héritage? Compétition à outrance, amnésie généralisée, produit de consommation de masse.

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1: Les journées précédant le 1er avril sont, en France, des périodes d'intense activité cérébrale pour les farceurs les plus consciencieux qui désirent se surpasser. Sous le règne de Louis XIV, une nuit de 31 mars, plusieurs ombres furtives se glissèrent dans la chambre du marquis de Gramont, profondément endormi, et en ressortirent, portant tous ses vêtements, pour s'enfermer dans une autre chambre où les attendait une équipe de tailleurs. Veste, gilet, chausses, pourpoint, tout fut soigneusement décousu, rétréci, recousu. Le lendemain, 1er avril, Gramont se lève et s'aperçoit avec stupeur qu'il lui est impossible de s'habiller. « Oh ciel, marquis, comme vous êtes enflé !» s'écrie l'un de ses bons amis en entrant alors dans la chambre. « Mais qu'avez-vous donc ?»«
2: Je ne sais en vérité, mais le fait n'est pas niable. Je ne puis pas entrer dans les habits que je portais hier encore. »
1: Cela semble être de l'hydropisie. Recouchez-vous vite et mandez un médecin en toute hâte. Gramont, épouvanté, obéit. Le médecin arrive bientôt. C'est un autre de ses amis déguisé. Il examine le malade, hoche la tête avec tristesse, demande une feuille de papier et gravement écrit son ordonnance en latin, comme il se doit. Je traduis pour vous ce que lut Gramont. Prends des ciseaux et des coups ton pourpoint.
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1: À peine le temps d'y voir.
2: Chers auditeurs, bonjour. Alors cette semaine, je vais vous présenter une chanson de William Scheller, Guernesey, donc qui est issue de son album Univers, qui est paru en 1987. C'est une chanson donc écrite sur des textes de Bernard Lavilliers, donc sur la musique de William Scheller, et dont le sujet est l'exil de Victor Hugo sur l'île anglo-normande, Guernesey, après le coup d'État du 2 décembre 1851, orchestré par Louis-Napoléon Bonaparte, et l'établissement l'année suivante du Second Empire et de la proclamation de Napoléon comme étant Napoléon III, empereur des Français, dont Victor Hugo était opposant et qui a dû fuir sa famille, ses amis et son pays. Donc je vous laisse écouter cette très jolie chanson, Guernesey, de William Scheller.

0: Voilà, c'était donc une chanson hommage à tous les dissidents politiques obligés de quitter leur pays, leur terre, leurs amis et leur famille pour fuir un régime totalitaire. Et je vous retrouve la semaine prochaine. Au revoir.
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La météo dans le Gard et en Lozère sur Radio Intervalle. Un épisode cévenol et méditerranéen est attendu. Nos deux départements sont placés en vigilance orange puis inondation et orage par les services de Météo France. En Lozère, ce mercredi 30 septembre, de fortes pluies orageuses tombent en journée sur les Cévennes, des pluies moins fortes sur le reste du territoire. Dans la nuit, de nouvelles pluies orageuses sont attendues, notamment sur la partie sud. Le vent marin souffle jusqu'à 45 km/h dans le nord de la Lozère. Attendez ce mercredi des minimales de 11 à 17 degrés. Au meilleur de la journée, prévoyez entre 16 et 22 degrés. 17 à Langogne, 21 à Mende et 22 à Florac. Ce jeudi 1er octobre en Lozère, l'épisode se poursuit en matinée avant le retour d'un temps nettement plus calme. Le vent est faible et côté température, attendez ce jeudi des minimales de 9 à 16 degrés. En journée, 16 à 23 degrés. 18 à Langogne, 20 à Mende et 22 à Florac. Pour la suite, en Lozère, les éclaircies reviennent pour vendredi, avant possiblement de nouvelles averses plus faibles pour le week-end. Ce mercredi dans le Gard, là aussi, une vigilance orange est active tout le jour. Attention à des orages potentiellement très forts entre les Cévennes et les Plaines, avec d'importants cumuls de pluie, surtout dans l'ouest du département, et un risque d'inondation localisé. Légère accalmie en soirée, puis de nouveaux orages pourraient se reformer dans la nuit. Le vent marin souffle jusqu'à 60 km/h en Petite Camargue. Côté température, 16 à 20 degrés pour les minimales, en journée 20 à 25 degrés pour les maximales. Dans le Gard, ce jeudi, les orages perdurent en matinée, puis le temps se calme avec le retour des éclaircies. Le vent reste discret. Quant aux températures, 15 à 18 degrés pour les minimales, dans l'après-midi, entre 21 et 24 degrés. Pour le reste de la semaine dans le Gard, le ciel est voilé vendredi, puis de petites averses peuvent revenir ce week-end. C'était Alan, merci d'avoir suivi ce point météo, et à bientôt pour d'autres nouvelles du temps.

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des auteurs, des interprètes, chanteurs ou musiciens, connus ou inconnus, seront à chaque rendez-vous. Amis auditeurs, bonjour. Je vous propose aujourd'hui de revenir aux années 50-60 avec une musique qui avait, au même titre que le jazz, sa place dans les surbooms de l'époque. Vous allez tout de suite reconnaître Mambo 5.

Pérez Prado, le roi du mambo cubain, né à Matanzas le 11 décembre 1916 et décédé à Mexico City le 14 septembre 1989. Pianiste de formation classique qui arrive à La Havane en 1942 où il joue d'abord dans des cabarets, puis est engagé dans différents orchestres dont le célèbre Orquesta Casino de la Playa. Une de ses œuvres qui sera un succès mondial avec la Dolce Vita de Fellini, Patricia.

1947, Pérez Prado compose Querico el Mambo, qui va devenir un succès et le faire connaître mondialement. Cela va être le début de la mambo-mania qui va déferler sur tous les continents. Prado est un compositeur infatigable. Il a tellement composé de mambo qu'il les numérote, le plus connu étant le 5 que vous avez entendu au début de l'émission et le 8 qui vient maintenant, mambo 8.

1950, le compositeur français Louis Guy, celui de la Vie en rose de Piaf, avait composé un thème appelé « Cerisier rose et pommier blanc », parole de Jacques Larue, chantée entre autres par André Claveau puis par Petula Clark. En 1955, éclatait une version cha-cha-cha du à Pérez Prado, bien sûr, et qui va être numéro 1 au Billboard pendant 10 semaines. Voici Cereza Rosa.

Les fans de hockey sur glace qui suivent les matchs américains entendent encore régulièrement des compositions de Pérez Prado jouées à l'orgamon pendant les arrêts de jeu pour soutenir l'attention des spectateurs. L'orchestre de Pérez Prado a été aussi pour beaucoup dans le succès de son chef. Les musiciens étaient tous très bons et s'amusaient comme des fous en participant activement aux fantaisies de leur chef. En voici un exemple qui s'appelle la Nina Popov.

Et pour finir, j'ajouterai que Pérez Prado ne dédaignait pas de faire l'acteur, mais les films où il a joué n'ont pas laissé des souvenirs impérissables. Les musiciens de jazz, et surtout Stan Kenton entre autres, se sont inspirés et ont joué certaines des musiques de Pérez Prado. Celui-ci a rendu la politesse en composant et en jouant Mambo à la Kenton.

0: Eh bien, avec ce mambo à la Kenton, ce sera tout pour aujourd'hui. Au revoir et à bientôt sur l'antenne.
1: Opa, op, ça fait.
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0: 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Un Andrzej escuta quelques-unes des enregistrements des librettes Camine des Lettres produits par le groupe des Leus et des Ginouya. 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Poète Sévenol, le marquis de La Farales a fait ses études au collège d'Alès avant de rejoindre Saint-Cyr. Il fut maire de Saint-Martin de Valgalgue, puis conseiller municipal d'Alès en 1830. Vous allez entendre le poème « Enfin, enfin, voici Gardon » écrit en occitan.
1: 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Car, savons bien que la pratique, à maille que jouguesse des piques, ailleurs, pour pas s'éprouver.
0: Juste un peu après dans le temps, et un peu après géographiquement, à Alès, on retrouve Albert Arnaviel, né en 1844 et mort en 1927. Fils de marbrier, mineur à Bessèges pour gagner sa vie, il devient majoral du Félibrige en 1876 grâce à son recueil de poèmes « Luscan de Laube » et écrit aussi « La légende du vol au bio » toujours vivante à Saint-Ambroise. Nous écoutons aujourd'hui un poème sur le châtaignier.
2: « Ô grand arbre de la castagne, ô mon castagnier Sébenol, per te canta sur la montagne, trouvarai des qui condenou. Mon âme, à ta rusque arapade, vela d'amour que pertu bade, comme tous vers pelous enfants. Pourriez de la roque vésine, pulez ou dérabat ta racine, que tout nom de mon corps déforme. »
0: Et toujours per la ville d'Alès, avant ça, une paudine louten, en bé André Chanson, nascut en 1905 et mort en 1905 ou chantotresse. Né à Nîmes, il a grandi à Alès et au Vigan. André Chanson est de ce fait naturellement occitanophone. Il parle la lingua de mi montagna, selon ses mots. Membre de l'Académie française, son œuvre est essentiellement en français, mais il écrivit un recueil de poèmes en provençal vers 1957, pour lequel il fut élu lui aussi majoral du Félibrige. Vous allez entendre un extrait du Ramasse d'épines nègres, le rameau de pin noir.
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0: Et puis que André Chanson nous parle des montagnes. Anna escuta une canson après Pau d'Aco, une canson traditionnelle qui est forse conegudo din tout le territoire occitan à la montagne. 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
0: 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Robert Lafont restera une référence intellectuelle occitane et française. Il laisse plus de 100 titres d'ouvrages et environ 1000 articles. Il a grandi à Moussac, à Iganiès, baigné dans la langue occitane de ses grands-parents. Voici un extrait donc de son livre autobiographique, L'Icamine de la Sabre.
2: Mentre que toute la semaine, Nîmes travaillava dans ses ateliers et ses fabriques, et brusissio comme un brusque, au dimanche, se retrouvava elle, sous des Nîmes, disait ben, entre les oliviers, la capitale au Punchudo, les douze cyprès que gardent l'intrada, la vignette, le jeu de boule, un biscampa. La frontière linguistique era à Ilavao, à Ubaluar, à Bourgade, le français s'est reperdu. Et à l'Autrègue, commençava à déclentir le langage d'Aulio, maître de l'espace. Estressé, intressé, era la récompense d'estre.
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Bonjour, alors aujourd'hui je souhaiterais vous parler des attentes. En fait les bouddhistes nous disent que pour être heureux, il faut lâcher ses peurs et ses attentes. Alors ce qu'on appelle les attentes, hein, c'est par exemple, moi je serais bien, je serais vraiment heureux le jour où tout le monde sera gentil. Donc c'est aussi ce qu'on appelle des croyances, hein, donc c'est des choses de l'ordre de l'irrationnel. On s'en rend pas compte, mais on en a tous. Et tout au long de la journée, on va être traversé un peu d'attente. Ou alors, ça peut être, je sais pas, par exemple, ma mère qui ne m'a jamais comprise. J'ai 50 ans et je continue d'attendre qu'enfin elle comprenne qui je suis, qu'enfin elle m'intègre, qu'enfin elle m'apprécie, qu'elle voit ma valeur. Donc ça, on parle d'attente irrationnelle. Alors effectivement, je dirais c'est logique d'avoir ce genre d'attente parce qu'on en a souffert, alors surtout étant enfant, mais cette partie de nous reste active et étant à l'âge adulte, on est dans des attentes qui deviennent irrationnelles. Parce que si finalement ma mère n'a jamais été capable de voir ma valeur, est-ce que c'est utile que je continue à attendre cela ? Donc l'idée, c'est un petit travail au quotidien de repérer nos attentes et de se dire « Ok, peut-être je peux lâcher ça ou ne plus avoir cette attente-là et juste me donner les moyens de faire ce qui me semble adapté, mais sans en attendre quelque chose. Je fais parce que ça me semble juste, parce que j'en ai envie, parce que ce sont mes valeurs, mais je n'en attends rien de particulier. Rester dans les attentes crée de la souffrance. » Voilà, donc ça peut être aussi des attentes d'autre ordre. Le jour où je serai mince, je me sentirai bien, ou je m'autoriserai à m'habiller à la mode. Et en fait, on ne se rend vraiment pas compte, on est traversé de plein de petites attentes comme ça, alors qu'en fait, pourquoi attendre d'être mince pour s'habiller à la mode et se faire plaisir au niveau vestimentaire ? Ça n'a aucun intérêt d'être dans ces attentes-là, on peut être heureux au quotidien. Donc n'attendez pas, essayez de lâcher vos attentes et de profiter de l'instant présent.

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1: Bienvenue, chers auditeurs. Pour qui s'intéresse à l'histoire des protestants en France, voilà un petit livre passionnant. Anne Laprat, fugitive protestante. Il est écrit par une jeune historienne qui s'initie son premier ouvrage, Sarah Rouvière. Vous avez sans doute entendu parler des guerres de religion en France, avec plus ou moins de précision. Suite à la révocation de l'édit de Nantes par Louis XIV en 1685, une période de persécution des protestants s'ouvre en France. Elle durera un siècle jusqu'à la Révolution,

0: C'est au cœur de ce 18e siècle sanglant que se situe l'histoire d'Anne Lapra. Arrêtée sur dénonciation alors qu'elle est enceinte de 8 mois, elle réussira à s'enfuir un mois plus tard, juste après son accouchement, avec l'épouse d'un pasteur également enceinte. Et elle parviendra à trouver refuge en Suisse. On connaît souvent théoriquement les dangers encourus par ceux qui continuaient à pratiquer clandestinement la religion interdite. Pour moi, l'intérêt principal de ce livre est de nous permettre de prendre la mesure concrète de ces risques, à travers la vie de personnes qui ont vraiment existé. Les rencontres secrètes surveillées par les espions du roi, les hommes envoyés aux galères, les femmes enfermées à la tour de Constance à Aigues-Mortes, au bord de la mer Méditerranée, cela ne vous est certainement pas inconnu. Mais avez-vous réalisé ce que signifie être privé d'état civil ? Quand les mariages, les naissances et les décès n'ont pas de reconnaissance officielle, comment transmettre un héritage, par exemple ? Cette histoire a un côté assez banal, partagé par toutes ces familles huguenotes qui ont refusé d'abjurer et de renier leur foi. Et on mesure beaucoup mieux en suivant leur vie dans le détail, les sacrifices que cela leur a coûtés. Sarah Rouvière a soutenu une thèse sur la contribution des femmes à la résistance protestante du désert vivarois. Ses recherches l'ont mise à plusieurs reprises sur les traces d'Anne Lapra, de son mari Jean-Pierre Espinasse et de leur fille Isabeau, au point de l'inciter à écrire ce livre, à la manière d'une enquête policière. Il en résulte un petit opuscule d'une centaine de pages, qu'on lit très facilement et avec intérêt. Anne Lapra, fugitive protestante, par Sarah Rouvière, aux éditions Alcide.
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1: Et toujours à l'antenne de Radio Bartas et de Radio Intervalle, nous sommes en direct du forum des associations à Florac. On essaye.
2: On est en direct. Il y a un bon technicien, Léo, aujourd'hui. Ceux qui sont à Radio Bartas, peut-être ils se rendent compte que ça marche pas comme d'habitude.
1: On a tous nos petits soucis à des moments ou à d'autres. D'ailleurs, c'est une super musique que celle-là, quoi.
2: Non, mais c'est pas ça, c'est qu'il arrive un quart d'heure après notre jingle.
1: Ah.
2: Donc, sur ce forum des associations à Florac, ici, mais aussi des alentours, et on parle aussi bien de culture que d'activités sociales, tout à l'heure de jardinage. Et pendant ces quelques minutes, on restera dans la culture, mais aussi dans l'approche et dans ce partage de culture, c'est le théâtre. Alors, s'il y a une activité artistique, alors moi, personnellement, qui m'intéresse depuis des années et auquel je participe aussi, on parlera d'une troupe, d'un ensemble, hein, c'est la compagnie Imbido. On est avec Camille Buffa. Bonjour à vous, Camille.
3: Bonjour.
2: Merci d'être avec nous. On va parler de cette compagnie qui est aussi d'Ispagnac, donc pas très loin, quelques kilomètres d'ici, qui tourne dans la région, qui propose des ateliers. Puis vous m'avez dit, on va à la rencontre des textes. C'est quoi aller à la rencontre des textes, juste pour commencer et pour entrer dans le sujet?
3: Alors aller à la rencontre des textes, c'est déjà partir d'une donnée inconnue. Alors nous, on travaille surtout sur des textes qui nous surprennent, soit par a priori première difficulté de langue, soit par un imaginaire qui est très fort et qui crée un nouvel ordre, en fait, une nouvelle relation pas habituelle, pas coutumière. Et du coup, à partir de cette rencontre-là, tout le travail, c'est de se poser la question de comment on y va, comment on le partage, et comment on le partage, c'est comment on l'explore, avec les outils du théâtre.
2: Et vous partagez, c'est-à-dire vous le faites avec d'autres, puisque vous avez différentes propositions au niveau de spectacle. Il y a même des publics qui ne sont pas des comédiens. Comment ça se passe, ça, au fil de l'année, hein, quelque part, hein,
3: ouais,
2: le travail?
3: On est sur vraiment deux volets différents, donc le volet création de spectacle professionnel avec une équipe professionnelle. Ponctuellement, sur ces projets, on inclut du public amateur, mais pas tout le temps. Et après, on intervient aussi en structure, des structures du, pas forcément du milieu du spectacle vivant, mais plutôt socio-culturel ou de la santé. Et là, on intervient avec des demandes très spécifiques d'ateliers pour faire découvrir aux gens, du coup, pour faire entrer en matière, en fait, le théâtre et qui se rencontrent autrement aussi, qui se découvrent en groupe, qui découvrent des outils pour être regardés. Et voilà, ce qui est un second volet.
1: Dans ce théâtre professionnel dont vous parlez, à quoi on peut s'attendre? Est-ce que c'est un théâtre de rue, un théâtre en salle, avec beaucoup d'acteurs, d'actrices dans les pièces?
3: En fait, on a longtemps été dans une autre région, Centre-Val de Loire, et du coup, là-bas, on a travaillé beaucoup sur le volet création qu'on a un peu... Là, on réenclenche à peine ici, parce que ça fait 4 ans que la compagnie s'est relocalisée en Lozère. Et du coup, donc, nous, dans le travail de création, ça part d'une rencontre avec un texte qui nous surprend. On va inventer des dispositifs pour arriver à le partager en fonction de sa force, en fait. Les créations, du coup, les spectacles ne se ressemblent pas du tout, parce que les dispositifs sont toujours très différents, parce que le texte initial est toujours très différent. Et par exemple, notre dernière création, on a créé des jeux pour que le public découvre un parler québécois populaire qui était une pièce contemporaine. On a créé un spectacle de jeu, pour le coup, parce que cette langue nous paraissait avoir une énergie très très forte et un imaginaire très riche. Donc l'idée, c'était d'impliquer au maximum le public. Donc on arrive à un spectacle participatif, pour le coup, ce qui n'était pas le cas du projet d'avant.
2: Vous parliez aussi d'image mentale, ouais, il y a quelques minutes de cela, c'est-à-dire travailler sur une image mentale. Alors déjà, une image mentale, on a peut-être du mal à savoir de quoi il s'agit, mais c'est intéressant de voir comment, d'un concept, on arrive à en faire une approche théâtrale.
3: Mmh. On a tous des représentations du théâtre, hein, quelles qu'elles soient. Souvent, on pousse les gens à avoir confiance en eux, et en fait, nous, on essaie de leur montrer dans les interventions qu'il y a un panel d'outils différents, que c'est des partis pris différents. Et on travaille notamment sur un des outils qu'on aime bien amener, c'est des outils de ce qu'on se représente dans la tête. Donc, par exemple, je vais dire un texte, mais je vais penser à autre chose, ou je vais imaginer une situation précise, une vue. Par exemple, ça peut être la plage, un moment agréable sur la plage où il y a des oiseaux. Et à ce moment-là, je vais devoir dire mon texte avec ça en tête. Et qu'est-ce que ça génère? Donc, c'est-à-dire que la personne, c'est son outil pour aller vers ce texte. et ça lui amène un autre type de présence, de confiance en elle aussi, qui détend du fait d'être regardée par un public.
2: C'est intéressant ça, Léo, quand même.
1: C'est toujours intéressant. Et le travail de l'imaginaire dans le théâtre, c'est quelque chose qui est infini. On n'a pas de frein à l'imaginaire qu'on peut avoir, et chaque chose est adaptée différemment par personne. Dans les autres ateliers que vous proposez, il y avait l'atelier d'écriture, il me semble aussi.
3: Oui, c'est ça. Et juste pour préciser quelque chose par rapport à ce que je disais avant, après j'y viens, ce qui nous intéresse, c'est aussi d'ouvrir la visibilité d'un travail avec du public qui n'a pas l'habitude. C'est-à-dire que dans nos ateliers, dans des événements qu'on peut faire, on donne toujours à voir des choses qui sont en l'état de travail pour que les gens puissent réfléchir avec nous et en tout cas se rendre compte d'éléments qu'on peut amener et qui pourraient être inversés. La compagnie porte aussi, c'est pas moi qui le porte en particulier, mais un atelier d'écriture qui est bimensuel, qui est sur Florac, où là il s'agit de partir d'exercices, souvent de partir de découvertes d'autres textes assez différents pour créer des exercices de jeu, des consignes très ludiques et de pouvoir aller vers un texte plus long chargé de cette matière en fait. Voilà, ça c'est animé par Julien Lancher, du coup, qui travaille ponctuellement avec nous sur l'association aussi, mais qui sont pas forcément des textes de théâtre.
1: Et vous êtes combien en final cette compagnie ? Il y a vous, Camille Griffa, Julien Lancher.
3: Ouais. Alors, on est Julien Lancher, il y a Bénédicte Nikège, mais qui est en Dordogne, donc autre région, avec qui on travaille notamment là, sur la prochaine création. Là, sur la prochaine création, on va travailler aussi avec Alice Ré. Enfin, après, les autres personnes, elles arrivent en fonction des projets. En dur, c'est surtout Bénédicte Nikège et moi, Camille Griffa, du coup. Et après, sur les projets, viennent un nombre d'acteurs. Donc là, Alice Ré, elle sera en création lumière sur la prochaine création. Voilà. Et donc, c'est des personnes qui vont suivre. Les formes étant assez différentes, on n'a pas forcément besoin des mêmes compétences à chaque fois. Alors, pour les ateliers tout public, je propose des ateliers avec 12 personnes pour des questions de confort et que tout le monde puisse travailler. Il y a un premier atelier qui est à Hispaniac, un lundi sur deux, de fin septembre à juin, en fin de journée, 18h30 à 21h. Et un second atelier, tout pareil, bimensuel, donc qui est à Saint-Enimi, un peu plus court, de 19h à 21h, un mardi sur deux. Et l'atelier d'écriture, lui également, alors il aura lieu un mardi sur deux, l'après-midi ou le soir, ça sera décidé entre les participants, au foyer rural de Florac.
2: Merci à vous, Camille Buffa, pour cette compagnie. Donc,
3: Briffa, pardon.
2: Briffa. Excusez-moi, parce que j'ai déjà, à l'introduction, écorché votre nom. Désolé. Donc, Camille Briffa, pour cette compagnie Imbido. Vous êtes à Hispaniac, vous tournez. C'est vraiment intéressant, hein, cette approche-là. Je pense qu'il y aurait quelque chose à travailler sur plusieurs émissions, évidemment, mais vous le faites peut-être avec d'autres radios, n'est-ce pas
1: On nous avait reçu lors du Printemps des Poètes pour de la déclamation de poésie.
3: Travailler autour d'un texte, du coup.
2: Parce qu'on n'a pas parlé de thérapie aussi. Enfin, thérapie, le mot n'est pas toujours utilisable, mais
3: de
2: bien-être. Bien-être,
3: oui.
2: Ça suffirait peut-être, de bien-être.
3: Oui. C'est les retours qu'on nous fait, même si ce n'est pas notre objectif principal, mais on y arrive.
2: Alors, juste un petit mot avant de terminer, Camille. Vous étiez où précédemment ?
3: Avant, on était à Tours.
2: Oui, Tours. Donc, pas du tout pareil, pas du tout la même région. Non. De venir ici, c'est quoi le point positif, le point négatif ?
3: Alors, ce qui nous intéresse beaucoup, c'est le travail en ruralité, c'est de poser la question du théâtre ici. Parce que à Tours, après, c'est une métropole, donc très vite,
2: il y a la scène nationale,
3: le théâtre est valorisé. Alors qu'en ruralité, c'est toujours, y a toujours une remise en question permanente qui nous intéresse beaucoup, de comment dans nos vies on s'en empare en fait, et comment on arrive à le partager avec des personnes qui n'ont pas l'habitude de ça, et qu'est-ce que ça peut leur apporter dans leur équilibre aussi. Et ça, c'est quelque chose qui nous plaît, c'est pourquoi on a développé des interventions en structure aussi ici, sur le territoire, avec des structures qui ne sont pas du spectacle vivant aussi. Voilà. Après, la difficulté, pour le coup, c'est que pour aller voir d'autres, le milieu du spectacle vivant, il faut faire des kilomètres. Ça, c'est sûr. Voilà, donc la mise en réseau est plus compliquée quand même.
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La météo dans le Gard et en Lozère sur Radio Intervalle. Un épisode cévenol et méditerranéen est attendu. Nos deux départements sont placés en vigilance orange puis inondation et orage par les services de Météo France. En Lozère, ce mercredi 30 septembre, de fortes pluies orageuses tombent en journée sur les Cévennes, des pluies moins fortes sur le reste du territoire. Dans la nuit, de nouvelles pluies orageuses sont attendues, notamment sur la partie sud. Le vent marin souffle jusqu'à 45 km/h dans le nord de la Lozère. Attendez ce mercredi des minimales de 11 à 17 degrés. Au meilleur de la journée, prévoyez entre 16 et 22 degrés. 17 à Langogne, 21 à Mende et 22 à Florac. Ce jeudi 1er octobre en Lozère, l'épisode se poursuit en matinée avant le retour d'un temps nettement plus calme. Le vent est faible et côté température, attendez ce jeudi des minimales de 9 à 16 degrés, en journée 16 à 23 degrés, 18 à Langogne, 20 à Mende et 22 à Florac. Pour la suite, en Lozère, les éclaircies reviennent pour vendredi, avant possiblement de nouvelles averses plus faibles pour le week-end. Ce mercredi dans le Gard, là aussi, une vigilance orange est active tout le jour. Attention à des orages potentiellement très forts entre les Cévennes et les Plaines, avec d'importants cumuls de pluie, surtout dans l'ouest du département, et un risque d'inondation localisé. Légère accalmie en soirée, puis de nouveaux orages pourraient se reformer dans la nuit. Le vent marin souffle jusqu'à 60 km/h en petite Camargue. Côté température, 16 à 20 degrés pour les minimales, en journée 20 à 25 degrés pour les maximales. Dans le Gard, ce jeudi, les orages perdurent en matinée, puis le temps se calme avec le retour des éclaircies. Le vent reste discret. Quant aux températures, 15 à 18 degrés pour les minimales. Dans l'après-midi, entre 21 et 24 degrés. Pour le reste de la semaine dans le Gard, le ciel est voilé vendredi, puis de petites averses peuvent revenir ce week-end. C'était Alan, merci d'avoir suivi ce point météo, et à bientôt pour d'autres nouvelles du temps sur Radio Intervalle.

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1: Alex, bonjour.
0: Bonjour Daniel.
1: Quel est notre générique aujourd'hui ?
0: Ah, c'est au temps de la consommation de Claude Bolling, interprété par lui-même, vraisemblablement en 1993. Ah. Oui, ça n'est pas le générique habituel. On va changer un peu de style. Oui.
1: Ce doit être une introduction particulière, alors.
0: Oui, parce que pour cette émission, je m'attendais à ce que vous me posiez la question et qu'avez-vous préparé ? Et je vous aurais répondu, rien du tout.
1: C'est du beau.
0: Car j'ai dû m'absenter quelques jours. Mais comme j'avais en mémoire une émission récente de Gilles qui avait passé, autant que je me souvienne, The Entertainer de Scott Joplin, interprété par Claude Bolling, il avait dit au cours d'émission présentant ce disque, « Ah, si Alex pouvait nous faire une émission sur Claude Bolling ». Et rentrant donc de voyage, j'ai attrapé des disques dans le stock et je suis venu les mains pratiquement dans les poches. Mais comme Claude Bolling n'allait pas se suffire à lui-même, parce que ce serait un peu monolithique de faire une émission entière sur Claude Bolling, alors je me suis dit, eh bien, on va joindre Michel Petrucciani, très grand pianiste français également, et Martial Solal, très très grand pianiste français également. Avec justement cette remarque qu'on nous en fait rapidement, parce qu'on va passer au premier disque, te dire que pour des pianistes, somme toute de qualité pratiquement équivalente, ce sont vraiment des gens mondialement connus, on peut dire que la tendance générale de Claude Bolling est un retour vers le passé, que Michel Petrucciani interprète de la musique de jazz actuelle et que Martial Solal fait de la recherche vers l'avenir. Très grossièrement, hein, qu'on ne prenne pas au pied de la lettre ce que je viens de dire. Mais enfin, nous attaquons le programme avec, c'est mieux qu'un pastiche, avec une musique inspirée de Scott Joplin, c'est de Claude Bolling, au temps de la consommation. Et nous reprenons le disque du départ.

0: Claude Bolling, le merveilleux Claude Bolling, au temps de la consommation.
1: Une excellente introduction à cette émission.
0: Alors vraiment, quel pianiste. Alors bien sûr, aujourd'hui, je crois que nous écouterons surtout de Claude Bolling des compositions de ce style. Mais il a quand même fait autre chose. Mais enfin, c'est attaché surtout à ses pastiches de l'ancien temps. On dit un tout petit mot de Claude Bolling maintenant ?
1: Oui.
0: Attendons ? Eh bien alors, très rapidement, parce que tout le monde le connaît. Vous voyez, je retire mes lunettes, c'est embêtant avec le casque, mais enfin, on a tous nos petits ennuis. Claude Bolling, pianiste, compositeur, arrangeur et chef d'orchestre français, né à Cannes en 1930, musicien précoce, nourri de musique classique, ça se sent à son style. Il gagne en 1944, c'est-à-dire à 14 ans, un tournoi d'amateurs et participe au concert organisé par le Hot Club de France à l'École Normale de Musique. En 1945, il forme un petit orchestre, etc., etc. Et intermédiaire entre le New Orleans et la petite formation d'Ellington, et il va rivaliser avec les orchestres de Claude Luther et de Claude Abbadie. À la grande semaine de jazz de 1948, c'est-à-dire qu'il n'a guère que 18 ans, il accompagne la chanteuse Bertha Shippey, c'est joli ça comme nom, hein, et joue ensuite avec les plus grands musiciens américains de style classique, Roy Eldridge, Donald Lampton, Rex Stewart, etc., etc. Bon, alors son style, dit-on, s'est formé sous les influences conjuguées d'Orlines, on croirait sans peine, de Teddy Wilson, on croirait également sans peine, Fats Waller, pensez donc, Art Tatum et surtout Duke Ellington, dont il était l'émule et l'ami. Il est en outre le meilleur spécialiste français du ragtime, on s'en serait douté. Arrangeur du showbiz band, Bolling écrit d'une manière très directe, faisant sonner avec plénitude les différentes sections instrumentales, sans surcharge ni effet gratuit, mettant largement en valeur d'excellents solistes, Claude Tissandier, André Vilger, Michel Delacquian, etc., etc. Bon, voilà ce qu'on peut dire sur notre copain Claude Bolling, et nous continuons en passant à Michel Patrucciani et Stéphane Grappelli en 1995 avec leur dernier disque. Donc Stéphane Grappelli doit avoir quelque chose comme 82-83 ans, si ce n'est plus, et jouant un très vieux standard de Jacques Trachet, These Foolish Things. Cela daté de 1937, ça berçait ma jeunesse. Alors c'est traité un peu dans le style du Misbehaving de Fats Waller. C'est Foolish Things, Remind Me of You. C'est très joli, une très très belle mélodie, et c'est tout à fait traité à la façon des mélodies de Fats Waller. Alors nous l'écoutons arrangé à la façon de Michel Petrucciani et de Stéphane Grappelli.

0: très vieux standard, 1937, je crois, de Jacques Strachey, These Foolish Things, ces petites choses, traduit en français, interprété par Michel Petrucciani et Stéphane Grappelli en 1995. Alors, un tout petit mot sur Michel Petrucciani, tout le monde le connaît, mais enfin, rappelons diverses choses à son sujet. Pianiste et compositeur français, né à Orange en 1962, atteint d'une grave maladie osseuse, ce que chacun connaît bien, il s'investit très tôt dans la musique et étudie le piano classique pendant 8 ans. À 12 ans, il se produit en formation familiale et en concert, avec une formation familiale en compagnie de son père guitariste et de son frère Louis, bassiste. Il travaille l'instrument près de 9 heures par jour, s'enregistre, se critique. Il a joué quand même avec Kenny Clarke, etc., etc. J'en passe, c'est de bien bonne. Il s'installe en Californie en 1982, où il rencontre Charles Lloyd. Et c'est un pianiste intimiste, lyrique et impétueux. Il est identifiable par des traits fulgurants soulignant l'amplitude dynamique de son instrument. Parce que là, effectivement, il jouait à un standard, il faut l'entendre dans ses compositions. Mais aujourd'hui, on a préféré rester dans des limites de calme et de musique plus accessible, dirons-nous. On peut préciser quand même qu'il a un caractère ample, voire envahissant, exigeant des accompagnateurs discrets et raffinés. Son phrasé bénéficie de son immense technique, d'une grande clarté de discours et une définition précise des notes au sein de la ligne mélodique. Avec un swing plus suggéré que manifeste, et ça c'est très bien dit, et un éventail harmonique qui évite les tensions trop grandes ou prolongées. Ça, l'analyse qui a été faite de Petrucciani est vraiment très bonne. Alors, rappelons donc encore, si besoin était, que lorsque Michel Petrucciani se présente, eh bien, il y a des porteurs, des hommes qui le portent parce qu'il ne peut pas tenir debout. On l'assied sur son siège, il y a des allonges à ses pédales et il joue magnifiquement bien. Chapeau, ça c'est quelqu'un.
1: Et une petite question.
0: Oui.
1: Vous nous disiez que cet enregistrement a été fait en 1995.
0: 95, oui.
1: Alors, si je calcule bien, Alex, en sachant que Stéphane Grappelli est né à Paris en 1908, il avait donc 88 ans lors de cet enregistrement.
0: Eh bien, ce doit être à peu près cela, parce que, voyons, il est venu à Saint-Christol-les-Alès. Oh, il y a bien 8 ans, c'était pour ses 80 ans. Il y a bien 8 ans de cela, effectivement.
1: Eh bien, cela fait plaisir d'entendre quelqu'un comme cela encore en toute possession de son art.
0: Toute possession de son art.
1: À 88 ans.
0: Ah oui, ça c'est formidable. Un bel exemple. Surtout qu'il a quand même mené parfois une vie de chien. Je ne dirais pas de bâton de chaise, mais une vie de chien. Et il tient toujours debout. Et d'une gaieté débordante, comme beaucoup de musiciens d'ailleurs.
1: Il y a une biographie qui existe d'ailleurs de son enfance.
0: Oui, je crois que vous l'avez lu ce livre.
1: Oui, vous me l'aviez prêté.
0: C'est Mon violon et ma vie, ou quelque chose comme cela. Le bouquin est excellent d'ailleurs. Bien, eh bien nous passons maintenant à Marcel Solal, en piano solo, en 1960, avec une vieille composition de Jimmy Van Heusen, un compositeur de mélodies américaines, de chansons. Et parfois, ce qui est curieux, c'est qu'il y a eu des mélodies de Van Heusen qui sont passées en bop. Son style d'harmonie s'accordait bien avec la musique bebop, ce qui est très drôle. Et là, il y a cette composition, Down That Dream, dont la mélodie d'une part et l'harmonie sont très raffinées. Down That Dream.

C'était une reprise de Down That Dream, vieux succès de Jimmy Van Heusen, compositeur américain, interprété donc par Martial Solal en piano solo, 1960. Un tout petit mot sur Solal, qui lui aussi est mondialement connu. C'est un pianiste, compositeur, arrangeur, chef d'orchestre français, né à Alger. C'est un pianoir, né en 1927. Il étudie le piano dès l'âge de 6 ans et se passionne pour le jazz. Alors, voilà encore, lorsqu'on a le talent né. Il s'installe à Paris en 1950, engagé dans les orchestres de Noël Schibbous, Benny Bennett, Aimé Bareilly, puis commence une carrière autonome en 1953. Premier disque en 1956, ce qui lui donne donc 29 ans, et un album en grand orchestre, parce que c'est un homme qui sait composer pour orchestre, qui sait harmoniser, etc. Et il compose beaucoup pour le cinéma, Deux hommes dans Manhattan, un interlude pour le Testament d'Orphée, etc., À bout de souffle, Léon Morin prêtre, Échappement libre et d'autres. Après avoir créé un deuxième grand orchestre en 1962, il participe au festival de Newport en 1963 et retourne aux États-Unis ensuite. Alors, il vit la vie que tous les musiciens peuvent avoir, de droite et de gauche, refait un nouveau grand orchestre en 1981, et parallèlement à son activité de soliste de jazz, il collabore avec des interprètes de musique contemporaine. C'est ainsi qu'il participe à l'élaboration de Stress, une œuvre de Marius Constant, dont il est également le soliste en 1979, et compose un concerto pour trio de jazz et orchestre, une fantaisie pour deux orchestres, etc., etc. Il a fait vraiment énormément de choses. Bien qu'il se soit révélé dès les années 50 comme un musicien très original, doublé d'un instrumentiste brillant, Martial Solal n'a jamais cessé de parfaire sa technique de pianiste, allant jusqu'à étudier au cours des années 70 avec le concertiste classique Pierre Sancan. Il a un talent d'improvisateur que l'on suppose sans limite, rupture rythmique, digression harmonique, invention mélodique inouïe, qui se succèdent et s'entrecroisent. Il est donc, en bref et en finale, jugé comme un grand musicien dont l'importance excède largement les frontières de l'Europe et même celles du jazz. Enfin, ce qu'on dit de Martial Solal, qui est effectivement quelqu'un de tout premier plan. Eh bien, nous revenons à Claude Bolling avec un boogie-woogie de sa facture, qui date sans doute de 1993, Jingle Jungle Boogie.

0: C'était Jingle Jangle Boogie de Claude Bolling, interprété par lui-même, vraisemblablement en 1993. Et on pourrait ajouter qu'en 2 minutes 30, cela suffit pour exprimer un thème, il n'y a pas besoin d'un quart d'heure.
1: Alors j'ai une question à vous poser, Alex.
0: Oui.
1: C'est-à-dire, là, je m'aperçois qu'au cours de cette émission, puisque j'ai le conducteur sous les yeux, il y a un certain nombre d'œuvres de Claude Bolling. J'aimerais bien savoir de quel disque il s'agit, parce que je crois que ce sont des compositions de Claude Bolling et avec un certain nombre d'hommages, si je me souviens bien, parce que nous l'avons au studio. Là, c'est le vôtre, mais nous l'avons également.
0: Comme a pu dire un politicien célèbre, c'est une bonne question à laquelle je vais tenter de répondre. Alors ce disque, effectivement, il faut l'avoir. Alors c'est, voyons, cherchons la référence, The Best Of. Alors où est-ce qu'il y a un numéro?
1: Vous enlevez les lunettes.
0: Disque, je tire mes lunettes, je fais du bruit sur le machin, là, oui. Alors c'est des productions bleu, blanc, rouge. C'est le disque Arcade Stéréo 302633 WM321. Je répète, production bleu, blanc, rouge, 1993, alors 5, c'est aux éditions Vogue, en fait. C'est toujours compliqué, ces histoires de disques, parce que ça repasse de l'un à l'autre. Alors, Vogue est quand même plus connu, mais alors, Arcade est une marque registrée et distribuée par Arcade France, messagerie, votre musique. Alors, là, il faut le savoir. Enfin, tout disquaire saura que ce disque Arcade issu donc des éditions Vogue est immatriculé sous le numéro 302633 WM321. C'est compliqué, mais il faut le dire de temps en temps. Alors, ceci pour dire que, effectivement, votre question était excellente parce que on voit au nombre des titres qui sont publiés, il y a The Entertainer. Alors, c'est une reprise du vieux succès de Scott Joplin qui doit dater de 1910-1912 et que les gens attribuent à tort au film L'Arnaque. C'est un très bon film, d'ailleurs, très très drôle. Alors, les gens disent, c'est le thème de L'Arnaque. C'est moi le thème de L'Arnaque. Le film étant de, je sais pas, 1975-1980. Le thème datait de 80 ans avant ou 70 ans avant. Il y a ensuite Errol in Blues de Claude Bolling, qui est un hommage à Errol Gardner. Borsalino, alors là, composé par Claude Bolling. Count on Him, un hommage à Count Basie. In the Mood, alors là, c'est une reprise d'un vieux succès que je n'ai pas passé parce que

on ne peut pas tout passer aujourd'hui. Et maintenant, nous allons revenir à Michel Petrucciani et Stéphane Grappelli en 1995, interprétant le très vieux succès de Maceo Pincar, Sweet Georgia Brown. 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

0: c'était un peu plus enlevé que This for a Thing, ce Daniel, n'est-ce pas?
1: Oui, j'ai préféré.
0: Don't You? Sweet Georgia Brown de Maceo Pinkard, interprété par Michel Petrucciani. Et donc, l'ancêtre des ancêtres, Stéphane Grappelli. Parce qu'au fond, des vieux jazzmen, hein, il n'y en a plus beaucoup, mais alors lui, il tient toujours le coup.
1: Ah, il est toujours jeune.
0: Et avec beaucoup de bonheur, toujours jeune. Et nous revenons à Martial Solal, cette fois-ci en trio, en 1960, avec une œuvre de lui-même, Very Fatigué.

0: On comprend qu'après l'exécution de cette œuvre, Martial Solal soit very fatigué. C'était Martial Solal dans une œuvre de lui-même avec son trio en 1960.
1: Lui, very fatigué et vous, very ravi.
0: J'aime beaucoup ce style de musique, très direct. C'est moins barbant que les très très longs solo de saxo américain. C'est quand même plus accessible, dirons-nous. Le piano, c'est quand même un instrument complet. Il y a des harmonies dans le piano, tandis qu'un solo de saxo, hein, aussi beau soit-il, ça finit par être lassant à la longue, surtout quand ça dure 20 minutes. Bon. Et alors, on en vient à quoi? Nous étions à Very Fatigué, nous ne le sommes plus. Et nous en venons à Summer Flowers de Claude Bolling, interprété par lui-même avec Claude Luther. Autant que je me souvienne, parce que j'ai quand même écouté très rapidement ces disques, il me semble que Claude Luther joue du saxo soprano et en joue très bien.

0: Claire Daniel, qu'est-ce que l'on dit ?
1: Bravo.
0: C'est joli, hein ? Ouais. Très belle composition dans le style de Béchette, très belle interprétation de Claude Luther, qui joue remarquablement bien du saxo-soprano. C'est un fait qu'il a bien appris avec Sidney Béchette. Bon, eh bien, il faut qu'on aille vite, parce que le programme s'avance, et nous passons à I Love New York in June, de Burton Lane, interprété par Michel Petrucciani et Stéphane Grappelli en 1995. J'aime New York en juin.

Eh bien, New York en juin, ça a l'air pas mal. Hein. C'est une œuvre de Burton Lane, c'est assez ancien, je n'ai pas la date en tête. Et c'était interprété par Michel Petrucciani et Stéphane Grappelli en 95. Et on avance, et on revient à Martial Solal avec son big band en 1962, Mister Solal.

0: c'était Mister Solal avec le big band de Marcel Solal, j'allais dire de Michel Solal, pardon, en 1962. Et comme le temps nous est limité, Daniel, qu'est-ce qu'on fait ?
1: On termine, mais en beauté.
0: Ah, en beauté, avec un thème que tout le monde connaît, on en rappelle quand même le titre, c'est le Borsalino de Claude Bolling, interprété vraisemblablement en 1993.

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2: Saint Jérôme venu, sœur ta charrue. Bonjour à tous, nous sommes le 30 septembre, journée mondiale de la traduction, fêtée comme chaque année le jour de la Saint Jérôme, patron des traducteurs et traductrices. Pour la petite histoire, Saint Jérôme a été le traducteur officiel de la Bible en langue latine au 3e siècle de notre ère. Sa Bible est encore connue aujourd'hui sous le nom de Vulgate. Le 30 septembre 1791, la flûte enchantée de Mozart est accueillie à Vienne par une ovation triomphale. Le 30 septembre 1938, se clôt à Munich une conférence de la dernière chance. Hitler réclame à ses interlocuteurs Dallier, Chamberlain et Mussolini le droit d'intervenir en Tchécoslovaquie à l'appel de la minorité de langue allemande qui peuple les monts Sudètes. En cédant une nouvelle fois à la menace, les Occidentaux confirment le dictateur allemand dans la conviction que tout lui est permis. Churchill fera une analyse aussi lucide que cruelle. Ils ont accepté le déshonneur pour avoir la paix. Ils auront le déshonneur et la guerre. Le 30 septembre 1955, en Californie, un jeune homme de 24 ans se tue au volant de sa Porsche. Il a pour nom James Dean et trois films à son actif, à l'Est d'Éden, La fureur de vivre et Géant. Ce dernier va sortir sur les écrans 2 mois après sa mort. L'acteur devient un mythe des États-Unis de l'après-guerre, prospère et avide de jouissance. Il dessine dans ses films comme dans sa courte vie et dans sa fin prématurée le portrait d'un rebelle mal dans sa peau et dans sa relation avec ses parents. Naissance en 1935 de Johnny Matisse, chanteur américain. Alors, son père lui apprend à chanter en découvrant son talent à l'âge de 13 ans. En échange de menus services, Johnny Matisse prend des cours pendant 6 ans auprès d'un professeur de chant qui lui apprend les techniques du chant classique et lyrique. Matisse enregistre son premier album en 1956, Johnny Matisse, A New Sound in Popular Song. Il enregistre aussi des chansons pour des films. Son apparition à l'Ed Sullivan Show en 1957 le rend célèbre et lance sa carrière. Son album de 1958, Johnny's Greatest Hits, est le premier album de compilation de l'histoire. Johnny Matisse est l'un des crooners les plus appréciés aux États-Unis pour sa voix de velours et ses chansons d'amour romantiques. Il est aussi connu pour sa passion pour le golf et pour sa participation à de nombreuses œuvres caritatives. Johnny Matisse, Alléluia.
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1: La salle café, vous ne connaissez certainement pas, et bien pourtant c'est un lieu très agréable. On est dans une association à Alès, ça s'appelle l'Emeraude, c'est un groupe d'entraide mutuelle. On va parler aujourd'hui de 20 ans d'anniversaire d'une structure où, en fait, les membres sont d'anciens adhérents ou sont des adhérents qui participent au projet Emeraude. Alors, on parle aussi de la semaine mentale, hein, c'est très important, la semaine au niveau national, mais au niveau départemental. On est avec Stéphanie. Bonjour, Stéphanie.
2: Bonjour.
1: Alors, vous bénéficiez donc... Tout le monde peut bénéficier d'ailleurs de ce lieu, de cette animation aussi, ces activités. Il y a un planning incroyable. On parle de santé mentale. Vous êtes venu il y a quelques années. Vous pourriez nous rappeler, revenir un peu à l'époque où vous avez entendu parler de ce lieu, de ce qui s'y passait et de ce que vous avez trouvé, Stéphanie?
2: Oui. Mais moi, en fait, ça fait pas très longtemps que je suis venue au GEM, depuis le mois de mai. Mais ça m'a beaucoup apporté parce que je me sentais seule. Et je connaissais pas trop de monde, j'étais plutôt isolée chez moi. Et en fait, quand c'est l'assistante sociale, moi, qui m'en a parlé. Et quand j'ai fait le GEM de Mende, j'ai fait le GEM de Nîmes, que là où j'habitais, j'allais à tous les GEM, en fait. Au moins, ça me faisait du bien, ça me faisait pas penser aux problèmes que j'avais, à la maladie.
1: Alors, on parle de maladie. On parle aussi de handicap, psychique, mental. C'est difficile dans tout ça. On s'y retrouve plus tellement, hein. C'est vrai parce que on n'est pas seulement dans la psychanalyse ou le monde psychiatrique. On est aussi dans le monde de la dépression. On est dans le monde de passage où ça va moins bien, de certaines maladies. Vous souffriez de bipolarité.
2: Oui, bipolarité type 2 avec peur de l'abandon.
1: Et ça veut dire quoi pour celui qui nous écoute? Il y a quelqu'un qui nous écoute, il se dit où? Ça y est, j'ai compris, bipolaire.
2: Ben en fait, bipolaire, avec peur de l'abandon, bipolaire, ça veut dire qu'on a des périodes où on est vraiment en haut, ça veut dire qu'on ne dort pas, on est hyperactif, on dort très peu, on ferait 300 choses en même temps.
1: Vous êtes à 300 à l'heure, là?
2: Voilà, 300 à l'heure. Et on a des périodes où on est vraiment en dépression profonde.
1: Alors, ce qui est dur pour l'entourage dans ce genre de situation, c'est que vous avez plein de projets quand vous êtes à 300 à l'heure, en montée, et après, vous ne pouvez plus les réaliser.
2: Voilà. Après, oui, on bloque sur nous-mêmes, on s'isole, et on est vraiment à rester couché toute la journée, en fait. On n'a plus envie de rien, on n'a plus confiance en nous. Et moi, le GEM, ça m'a redonné confiance en moi.
1: Alors, quand vous venez au GEM, au groupement d'entraide mutuelle à l'Emeraude, ici, c'est parce qu'aussi vous êtes sous traitement. Ça, c'est important de le dire, c'est-à-dire que vous êtes aussi accompagné médicalement.
2: Oui, je suis stabilisée, je vois le psychiatre une fois par mois et j'ai mon traitement depuis 6 ans maintenant. J'ai été diagnostiquée il y a 6 ans.
1: Et au lieu d'être toute seule, justement, à ressasser, à réfléchir, parce que vous avez quand même des périodes plus ou moins difficiles, ici, il se passe quoi? Si vous deviez expliquer à une personne que vous rencontrez pour la première fois autour d'un café, vous lui diriez quoi? Par exemple, elle vous dit, voilà, ben, moi, je suis en dépression, je me retire un peu, je me referme. Vous lui diriez quoi? Qu'est-ce qui se passe ici? Vous pourriez l'expliquer?
2: Ben, en fait, ici, ce qui est bien, c'est qu'on vient comme on est. Il n'y a pas de jugement. Si on a envie de discuter de nos problèmes de santé ou psy, on peut en parler avec Céline ou Nathalie, et sans jugement en fait. Et il y a les activités, il y a beaucoup d'activités qui nous permettent de penser à autre chose, de nous sortir comme si en fait on ne bloquait pas sur notre dépression, ou on se sent mieux quand on est ici, on n'est pas seul. Moi, c'est la solitude le plus, donc...
1: Et là, les activités, par exemple?
2: Activités, j'aime...
1: Que vous faites?
2: J'aime bien le sport bouche de l'art, j'aime bien l'art plastique, il y a aussi de la coiffure, on se fait coiffer gratuitement.
1: Ici, j'ai l'impression que vous êtes considéré, parce que vous souriez là en faisant l'interview, ça s'entend peut-être à la radio, hein. J'ai l'impression que vous êtes considéré comme personne. Comme une personne.
2: Oui, ça m'a. Oui, moi, je suis ravie de venir à l'association parce que ça me permet, comme si j'étais une personne, ben, pas bipolaire en fait. comme je vous dis, sans jugement, Céline est toujours là si on a besoin.
1: Alors Céline, c'est une des deux animatrices, une des deux personnes qui est tout le temps là, qui vous accompagne. Elle fait quoi ?
2: Céline, elle gère toutes les activités, l'administratif, c'est elle qui prépare les activités, qui fait les plannings de tout ce qu'on a à faire, enfin, des choses géniales, en plus la rivière, les sorties.
1: Alors là, on a tous envie de venir en vous écoutant, Stéphanie, mais il y a quand même des problèmes quelquefois, parce que vous savez, comme partout, on s'entend avec certains, on s'entend moins avec d'autres. Ça peut arriver aussi, des petits échanges un peu plus difficiles ?
2: Non, pas du tout. Moi, j'ai jamais eu de problème. Tout le monde est super sympa. Quand on ne se connaît pas, de suite, on est avenant. En fait, on a l'impression qu'on se soutient mutuellement.
1: On se soutient et se reconnaît aussi vivre quelquefois des difficultés au regard du monde, quoi, de la société.
2: Oui, on en parle entre nous, en fait, quand on se rencontre, de ce qu'on a, de ce qui nous est arrivé. Donc, du coup, ça nous permet de bien s'entendre et de tous être soutenus, d'être soudés, quoi.
1: Alors, Stéphanie, au mois d'octobre, il y a deux événements. Il y a la semaine de la santé mentale, mais il y a aussi l'anniversaire, les 20 ans.
2: Oui.
1: Vous faites quoi pour cet anniversaire, vous, personnellement ?
2: Ben moi, malheureusement, l'anniversaire, je peux pas venir parce que je me suis inscrite pour distribuer les brioches pour les enfants avec un handicap, parce que j'ai ma fille qui est autiste. Donc, mais bon, j'ai participé quand même pour faire l'activité artistique pour les 20 ans.
1: Voilà, y a tout un tas d'activités qui vont se dérouler dans le village de Saint-Maurice de Casse-Vieille. C'est une journée complète pour l'anniversaire des 20 ans de cette association. On en parlera bien sûr dans le cadre aussi de la semaine. Alors c'est sur 15 jours, hein, mais il y a une semaine en particulier, début octobre, donc cette semaine de la santé mentale. Qu'est-ce que vous auriez envie de dire à quelqu'un qui passe par ces difficultés de bipolarité ? Aujourd'hui, c'est quand même reconnu comme une maladie. Et qui nous écoute et qui, en fait, est plutôt seul, se débrouille au milieu d'une famille qui ne comprend pas toujours. Et c'est vrai que c'est délicat. Hein. Vous diriez quoi ?
2: Ben, moi, je dirais qu'ils viennent au GEM, qu'ils se renseignent, parce que dans chaque ville, à peu près, il y a des GEM. Et vraiment, ça aide de sortir de cette solitude, de se sentir que plus valorisé et qu'on est moins seul, surtout parce qu'en fait, c'est même des fois ouvert le dimanche. Moi, je sais que je déteste le dimanche parce que c'est tout est fermé, c'est le pire le dimanche, c'est la déprime complète.
1: Oui, Stéphanie. Et ce qu'on peut ajouter aussi, c'est que l'association est gérée par des personnes qui ont été adhérentes. Et ça, c'est très important et très original. C'est au 15 bis rue d'Avéjan, à Alès. Il y en a d'autres. Effectivement, on était à Mende, où j'aime demande, il n'y a pas très longtemps. On était aussi à Langogne. Vous connaissez certainement. Merci, Stéphanie, de nous avoir accordé quelques instants. On vous laisse à la salle café. Terminez votre café. Et donc, on le rappelle, semaine de la santé mentale dans le Gard du 5. Alors, c'est un peu plus. C'est jusqu'au 18 octobre.
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1: Bonjour à tous. Une étude menée auprès de jeunes femmes portant régulièrement des extensions de cils montre que la quasi-totalité d'entre elles hébergent de minuscules acariens, lesquels peuvent provoquer une réaction inflammatoire douloureuse. À l'occasion du 44e congrès de la Société européenne de chirurgie de la cataracte et de la chirurgie réfractive, des chercheurs ont montré qu'utiliser des fossiles n'est pas sans danger pour les yeux. Pour parvenir à ce constat, les scientifiques ont interrogé 345 femmes âgées de 16 à 28 ans. Parmi elles, près d'un quart avaient déjà porté des extensions de cils et 58% renouvelaient la pose tous les 3 à 4 semaines. Lorsque les scientifiques ont examiné au microscope les cils de 25 utilisatrices régulières, ils ont retrouvé des acariens, nommés Demodex folliculorum, et des signes typiques d'irritation. Paupières rouges et gonflées, cils collés entre eux, peau squameuse à la base des cils, démangeaisons. Les extensions de cils semblent aussi perturber le fonctionnement des glandes de meibomus, de minuscules glandes situées au bord des paupières, qui sécrètent un film huileux protégeant l'œil de la sécheresse. Grâce à une technique d'imagerie par infrarouge, les chercheurs ont constaté que parmi les femmes ayant subi au moins 10 poses d'extension, 85% présentaient

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belle comme un bijou antique dans un écrin d'azur. Ancrée au large des côtes génoises, elle est facile à reconnaître, fière comme un point levé, montrant du doigt pour l'éternité ceux qui l'ont fait souffrir. Si vous avez la chance d'arriver par bateau, au soleil couchant, vous verrez d'abord une montagne cascadant vers la mer dans un drapé rugueux d'un camaïeu de mauve. Et vous saurez alors qu'une terre peut avoir un parfum fort, sauvage.

nommé paysanne, fait de la même pierre que ces églises polychromes où le roman le dispute aux Byzantins. Ce pays de drame et de lumière ressemble au chant de ces bergers.

Ici le maître mot est le mot respect. Peut-être parce qu'ici on sait ce que veut dire ne pas être respecté. Et pourtant, en 2000 ans d'invasion plus terribles les unes que les autres, à tous les hymnes belliqueux imposés par les différents occupants, les Corses ont toujours préféré un chant majestueux et profond. Quand ils l'entendent, ils se lèvent et se découvrent. Écoutez-le, c'est un chant d'amour.

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1: Et toujours à l'antenne de Radio Bartas et de Radio Interval, nous sommes en direct du forum des associations à Florac. On essaye. On est en direct.
2: Il y a un bon technicien, Léo, aujourd'hui. Ceux qui sont à Radio Bartas, peut-être ils se rendent compte que ça marche pas comme d'habitude.
1: On a tous nos petits soucis à des moments ou à d'autres. D'ailleurs, c'est une super musique que celle-là, quoi.
2: Non, mais c'est pas ça, c'est qu'il arrive un quart d'heure après notre jingle.
1: Ah.
2: Donc, sur ce forum des associations à Florac, ici, mais aussi des alentours, et on parle aussi bien de culture que d'activités sociales, tout à l'heure de jardinage. Et pendant ces quelques minutes, on restera dans la culture, mais aussi dans l'approche et dans ce partage de culture, c'est le théâtre. Alors, s'il y a une activité artistique, alors moi, personnellement, qui m'intéresse depuis des années et auquel je participe aussi, on parlera d'une troupe, d'un ensemble, hein, c'est la compagnie Imbido. On est avec Camille Buffa. Bonjour à vous, Camille.
3: Bonjour.
2: Merci d'être avec nous. On va parler de cette compagnie qui est aussi d'Ispagnac, donc pas très loin, quelques kilomètres d'ici, qui tourne dans la région, qui propose des ateliers. Puis vous m'avez dit, on va à la rencontre des textes. C'est quoi aller à la rencontre des textes, juste pour commencer et pour entrer dans le sujet?
3: Alors aller à la rencontre des textes, c'est déjà à partir d'une donnée inconnue. Alors nous, on travaille surtout sur des textes qui nous surprennent, soit par a priori première difficulté de langue, soit par un imaginaire qui est très fort et qui crée un nouvel ordre, en fait, une nouvelle relation pas habituelle, pas coutumière. Et du coup, à partir de cette rencontre-là, tout le travail, c'est de se poser la question de comment on y va, comment on le partage, et comment on le partage, c'est comment on l'explore, avec les outils du théâtre.
2: Et vous partagez, c'est-à-dire vous le faites avec d'autres, puisque vous avez différentes propositions au niveau de spectacle. Il y a même des publics qui ne sont pas des comédiens. Comment ça se passe, ça, au fil de l'année, hein, quelque part, hein,
3: ouais,
2: votre travail?
3: On est sur vraiment deux volets différents, donc le volet création de spectacle professionnel avec une équipe professionnelle. Ponctuellement, sur ces projets, on inclut du public amateur, mais pas tout le temps. Et après, on intervient aussi en structure, des structures du, pas forcément du milieu du spectacle vivant, mais plutôt socio-culturel ou de la santé. Et là, on intervient avec des demandes très spécifiques d'ateliers pour faire découvrir aux gens, du coup, pour faire entrer en matière, en fait, le théâtre et qui se rencontrent autrement aussi, qui se découvrent en groupe, qui découvrent des outils pour être regardés. Et voilà, ce qui est un second volet.
1: Dans ce théâtre professionnel dont vous parlez, à quoi on peut s'attendre? Est-ce que c'est un théâtre de rue, un théâtre en salle, avec beaucoup d'acteurs, d'actrices dans les pièces?
3: En fait, on a longtemps été dans une autre région, Centre-Val de Loire, et du coup, là-bas, on a travaillé beaucoup sur le volet création qu'on a un peu... Là, on réenclenche à peine ici, parce que ça fait 4 ans que la compagnie s'est relocalisée en Lozère. Et du coup, donc, nous, dans le travail de création, c'est ça part d'une rencontre avec un texte qui nous surprend. On va inventer des dispositifs pour arriver à le partager en fonction de sa force, en fait. Les créations, du coup, les spectacles ne se ressemblent pas du tout, parce que les dispositifs sont toujours très différents, parce que le texte initial est toujours très différent. Et par exemple, notre dernière création, on a créé des jeux pour que le public découvre un parler québécois populaire qui était une pièce contemporaine. On a créé un spectacle de jeu, pour le coup, parce que cette langue nous paraissait avoir une énergie très très forte et un imaginaire très riche. Donc l'idée, c'était d'impliquer au maximum le public. Donc on arrive à un spectacle participatif, pour le coup, ce qui n'était pas le cas du projet d'avant.
2: Vous parliez aussi d'image mentale, ouais, il y a quelques minutes de cela, c'est-à-dire travailler sur une image mentale. Alors déjà, une image mentale, on a peut-être du mal à savoir de quoi il s'agit, mais c'est intéressant de voir comment, d'un concept, on arrive à en faire une approche théâtrale.
3: On a tous des représentations du théâtre, hein, quelles qu'elles soient. Souvent, on pousse les gens à avoir confiance en eux, et en fait, nous, on essaie de leur montrer dans les interventions qu'il y a un panel d'outils différents, que c'est des partis pris différents. Et on travaille notamment sur un des outils qu'on aime bien amener, c'est des outils de ce qu'on se représente dans la tête. Donc, par exemple, je vais dire un texte, mais je vais penser à autre chose, ou je vais imaginer une situation précise, une vue. Par exemple, ça peut être la plage, un moment agréable sur la plage où il y a des oiseaux. Et à ce moment-là, je vais devoir dire mon texte avec ça en tête. Et qu'est-ce que ça génère? Donc, c'est-à-dire que la personne, c'est son outil pour aller vers ce texte. et ça lui amène un autre type de présence, de confiance en elle aussi, qui détend du fait d'être regardée par un public.
2: C'est intéressant ça, Léo, quand même.
1: C'est toujours intéressant. Et ce travail de l'imaginaire dans le théâtre, c'est quelque chose qui est infini. On n'a pas de frein à l'imaginaire qu'on peut avoir, et chaque chose est adaptée différemment par personne. Dans les autres ateliers que vous proposez, il y avait l'atelier d'écriture, il me semble aussi.
3: Oui, c'est ça. Et juste pour préciser quelque chose par rapport à ce que je disais avant, après j'y viens, ce qui nous intéresse, c'est aussi d'ouvrir la visibilité d'un travail avec du public qui n'a pas l'habitude. C'est-à-dire que dans nos ateliers, dans des événements qu'on peut faire, on donne toujours à voir des choses qui sont en l'état de travail pour que les gens puissent réfléchir avec nous et en tout cas se rendre compte d'éléments qu'on peut amener et qui pourraient être inversés. Et la compagnie porte aussi, c'est pas moi qui le porte en particulier, mais un atelier d'écriture qui est bimensuel, qui est sur Florac, où là il s'agit de partir d'exercices, souvent de partir de découvertes d'autres textes assez différents pour créer des exercices de jeu, des consignes très ludiques et de pouvoir aller vers un texte plus long chargé de cette matière en fait. Voilà, ça c'est animé par Julien Lancher, du coup, qui travaille ponctuellement avec nous sur l'association aussi, mais qui sont pas forcément des textes de théâtre.
1: Et vous êtes combien en finale de cette compagnie ? Il y a vous, Camille Riffa, Julien Lancher.
3: Ouais. Alors, on est Julien Lancher, il y a Bénédicte Niquej, mais qui est en Dordogne, donc autre région, avec qui on travaille notamment là, sur la prochaine création. Là, sur la prochaine création, on va travailler aussi avec Alice Ré. Enfin, après, les autres personnes, elles arrivent en fonction des projets. En dur, c'est surtout Bénédicte Niquej et moi, Camille Riffa, du coup. Et après, sur les projets, viennent un nombre d'acteurs. Donc là, Alice Ré, elle sera en création lumière sur la prochaine création. Voilà. Et donc, c'est des personnes qui vont suivre. Les formes étant assez différentes, on n'a pas forcément besoin des mêmes compétences à chaque fois. Alors, pour les ateliers tout public, je propose des ateliers avec 12 personnes pour des questions de confort et que tout le monde puisse travailler. Il y a un premier atelier qui est à Hispaniac. Et un lundi sur deux, de fin septembre à juin, en fin de journée, 18h30 à 21h. Et un second atelier, tout pareil, bimensuel, donc il y a Saint-Enimie, un peu plus court, de 19h à 21h, un mardi sur deux. Et l'atelier d'écriture, lui également, alors il aura lieu un mardi sur deux, l'après-midi ou le soir, ça sera décidé entre les participants, au foyer rural de Florac.
2: Merci à vous, Camille Buffa, pour cette compagnie. Donc,
3: Riffa, pardon.
2: Riffa. Excusez-moi, parce que j'ai déjà, à l'introduction, écorché votre nom, désolé. Donc, Camille Riffa, pour cette compagnie Imbido, vous êtes à Hispaniac, vous tournez. C'est vraiment intéressant, hein, cette approche-là. Je pense qu'il y aurait quelque chose à travailler sur plusieurs émissions, évidemment, mais vous le faites peut-être avec d'autres radios. N'est-ce pas
1: On nous avait reçu lors du Printemps des Poètes pour de la déclamation de poésie.
3: Travailler autour d'un texte, du coup.
2: On n'a pas parlé de thérapie aussi. Enfin, thérapie, le mot n'est pas toujours utilisable, mais bien-être. Bien-être, ça suffirait peut-être, de bien-être,
3: l'extériorisation. C'est les retours qu'on nous fait, même si ce n'est pas notre objectif principal, mais on y arrive.
2: Alors, juste un petit mot avant de terminer, Camille. Vous étiez où précédemment ?
3: Avant, on était à Tours.
2: Oui, Tours. Donc, pas du tout pareil, pas du tout la même région. Non. De venir ici, c'est quoi le point positif, le point négatif ?
3: Alors, ce qui nous intéresse beaucoup, c'est le travail en ruralité, c'est de poser la question du théâtre ici. Parce qu'à Tours, après, c'est une métropole, donc très vite,
2: oui, il y a la scène
3: le
2: nationale,
3: théâtre est valorisé. Alors qu'en ruralité, c'est toujours, il y a toujours une remise en question permanente qui nous intéresse beaucoup, de comment dans nos vies on s'en empare en fait, et comment on arrive à le partager avec des personnes qui n'ont pas l'habitude de ça, et qu'est-ce que ça peut leur apporter dans leur équilibre aussi. Et ça, c'est quelque chose qui nous plaît, ce pourquoi on a développé des interventions en structure aussi ici, sur le territoire, avec des structures qui ne sont pas du spectacle vivant aussi. Voilà. Après, la difficulté, pour le coup, c'est que pour aller voir d'autres, le milieu du spectacle vivant, il faut faire des kilomètres. Ça, c'est sûr. Voilà, donc la mise en réseau est plus compliquée quand même.
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5: La météo dans le Gard et en Lozère sur Radio Intervalle, un épisode cévenol et méditerranéen est attendu. Ce jeudi 1er octobre en Lozère, l'épisode se poursuit en matinée avant le retour d'un temps nettement plus calme. Le vent est faible et côté température, attendez ce jeudi des minimales de 9 à 16 degrés, en journée 16 à 23 degrés, 18 à Langogne, 20 à Mende et 22 à Florac. Pour la suite, en Lozère, les éclaircies reviennent pour vendredi, avant possiblement de nouvelles averses plus faibles pour le week-end. Dans le Gard, ce jeudi, les orages perdurent en matinée, puis le temps se calme avec le retour des éclaircies. Le vent reste discret. Quant aux températures, 15 à 18 degrés pour les minimales. Dans l'après-midi, entre 21 et 24 degrés. Pour le reste de la semaine dans le Gard, le ciel est voilé vendredi, puis de petites averses peuvent revenir ce week-end. C'était Alan, merci d'avoir suivi ce point météo, et à bientôt pour d'autres nouvelles du temps sur Radio Intervalle.

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0: 16h, temps universel, nous sommes le mercredi 30 septembre. Voici les titres de cette édition. Que s'est-il passé dans cet avion la nuit dernière, parti de Dubaï pour rejoindre Tel Aviv? L'avion avec 174 passagers à son bord a dû atterrir en urgence en Arabie Saoudite. Aux États-Unis, la suspension au dernier moment de la mise à mort d'une Américaine. Krista Pike devait être la première femme exécutée aux États-Unis depuis 2023. Une heure avant son exécution, la justice dit pause, nous explique dans un instant en direct des États-Unis Vincent Souriau. Et puis enfin, Emmanuel Macron appelle au calme face à la mobilisation des lycées en France. Le président dit entendre les difficultés des élèves, mais condamne les violences. Voilà pour les titres, soyez les bienvenus. Israël évoque une tentative d'attaque terroriste. Un avion de la compagnie Fly Dubai, parti de Dubaï pour Tel Aviv, a dû atterrir en urgence en Arabie Saoudite la nuit dernière après un incident entre les deux pilotes. Une bagarre aurait éclaté entre les deux hommes dans le cockpit. Les 174 passagers, dont 166 Israéliens, sont tous sains et saufs à l'heure actuelle. Mais alors, que s'est-il passé à bord de cet avion ? Sofia Katsenkova, bonjour.
4: Bonjour.
0: Les circonstances restent encore à cette heure-ci assez floues.
4: Oui, il faut rester prudent. Les récits ne sont pas pour l'instant très clairs. Ce qui est confirmé, c'est que l'avion transportant les passagers et l'équipage a bien atterri à Tel Aviv il y a quelques minutes. Selon les autorités, les deux pilotes, eux, ont été hospitalisés en Arabie Saoudite plus tôt dans la journée.
0: Mais alors, que s'est-il passé entre eux ?
4: Écoutez, plusieurs passagers interrogés par l'AFP affirment que le copilote aurait attaqué le commandant de bord. Le premier ministre israélien assure qu'il aurait tenté de faire s'écraser l'avion. Benjamin Netanyahou a aussi dit que le copilote, originaire du sultanat d'Oman, aurait été arrêté par les autorités saoudiennes. Le ministre israélien de la Défense, Israël Katz, va encore plus loin. Il parle d'une tentative d'attaque djihadiste, mais il ne précise pas sur quel élément il s'appuie. Et cette hypothèse n'est confirmée ni par la compagnie, ni par les autorités saoudiennes, qui ne s'en sont pas encore exprimées à ce sujet. Selon Fly Dubai, les raisons de l'incident restent inconnues. Une enquête officielle est en cours et la compagnie appelle à éviter toute spéculation.
0: Vous le disiez, hein, l'avion transportant les passagers et l'équipage a bien atterri il y a quelques minutes à Tel Aviv. Écoutez ce témoignage de Noah Spiegel. Elle attendait sa mère qui était dans l'avion.
5: Elle a décrit des scènes vraiment dures. Elle dit que l'avion a sauté, qu'il a fait des sauts dans les trous d'air et qu'ensuite il a plongé comme si elle allait tomber de façon très rapide. Elle dit qu'il y avait quelques Israéliens à l'avant de l'appareil, que ça ressemblait à une attaque terroriste. Elle semble aller bien, j'espère la voir rapidement. Le moment le plus stressant, c'était ce matin, quand l'avion a plongé et perdu de l'altitude, qu'elle a cru qu'ils allaient être kidnappés après que le pilote a été poignardé. On n'a aucun détail sur cette personne, ce qui s'est passé vraiment. Elle a l'air ok, on verra dans quelques minutes si c'est vrai, mais c'est une femme solide.
0: Des propos recueillis il y a quelques instants à l'aéroport Ben Gourion de Tel Aviv par Frédéric Misselin et traduit par Emmanuel Klotz. L'actualité internationale nous emmène à présent en Ukraine. Conséquence d'une attaque russe la nuit dernière, Kiev est plongé dans le noir. Des coupures d'électricité ont été instaurées dans la capitale et ce pour la première fois depuis l'hiver dernier. Elle s'appelle Krista Pike. Elle devait être exécutée aujourd'hui à Nashville, Tennessee, États-Unis, ce qui aurait fait d'elle la première femme mise à mort dans cet État américain depuis plus de 200 ans. Eh bien, Krista Pike bénéficie de ce qu'on appelle un sursis de dernière minute. Vincent Souriau, vous êtes en direct des États-Unis. La justice américaine vient de suspendre son exécution.
1: Oui, au tout dernier moment, mais ce n'est qu'un répit à la suite du recours déposé par ses avocats. Ils estiment que lors de son procès en 1996, il y a 30 ans, les traumatismes de son enfance, l'alcoolisme de sa mère, les abus sexuels qu'elle a subis lorsqu'elle était petite fille n'ont pas été pris en compte. Et si le tribunal les avait admis à l'époque, elle n'aurait pas été condamnée à mort. Y a-t-il des éléments nouveaux qui plaident pour un réexamen de ce dossier? On ne le sait pas encore, mais il va falloir des arguments solides pour expliquer ses actes, comment à l'âge de 18 ans, Krista Pike a choisi d'attirer une jeune femme dans les bois, de la torturer pendant une heure et de la tuer en compagnie de deux autres personnes. Krista Pike reste jusqu'ici la seule femme en attente d'une exécution dans le Tennessee. Elle était censée être mise à mort par le biais d'une injection de produits chimiques, du pentobarbital, méthode qu'elle a contestée. Elle a réclamé la pendaison, voire un peloton d'exécution exclusivement féminin, sans succès jusqu'ici. Adrien.
0: Les informations de Vincent Sourio dans le journal En français facile en direct des États-Unis. 18h06 à Paris, le président argentin est dans la capitale française. Javier Milei vient vanter son modèle économique dans le but d'attirer des investisseurs. En visite en France, le président argentin sera reçu demain par Emmanuel Macron. Et si le Royaume-Uni revenait dans l'Union européenne, le Premier ministre Andy Burnham a relancé l'idée d'un retour possible du Royaume-Uni dans l'Union européenne. Une première pour un chef de gouvernement britannique depuis le Brexit, à la suite de ce référendum, de cette consultation populaire où le Royaume-Uni avait décidé de quitter l'Union européenne en 2020. L'idée a été depuis saluée par le président français. En anglais, « Welcome back », lui a répondu Emmanuel Macron. En déplacement en Espagne, Emmanuel Macron réagit à l'actualité française. Le président appelle au calme face à la mobilisation des lycéens. La mobilisation dans les lycées se poursuit à travers le pays pour demander davantage de moyens afin de travailler dans de bonnes conditions. Des manifestations parfois émaillées de violence entre lycéens et policiers. Le président dit entendre les difficultés des élèves, mais condamne les blocages et les violences.
2: Dans une démocratie, tous les débats sont légitimes. La violence, elle, ne l'est jamais. Et en aucun cas, des responsables politiques, le terme en espèce est mal choisi, ne sauraient légitimer une violence au carré. On a vu beaucoup de responsables aller devant les lycées pour exciter les élèves. Je pense que c'est grave. Et donc la première chose à laquelle j'appelle, c'est que tous les responsables politiques, quand ils sont élus de la République, se rappellent de leur rôle. Ils sont là parce qu'il y a un mandat démocratique et ils ne sont pas là pour agiter les peurs et faire commettre le pire. Et j'appelle tout le monde au calme.
0: Emmanuel Macron, le président français. Le procès aujourd'hui en France de 6 passeurs, le procès de 6 hommes qui faisaient traverser illégalement la Manche à des migrants contre de l'argent. Parti de France en bateau pour rejoindre l'Angleterre en novembre 2021. Le bateau n'est jamais arrivé en Angleterre. Il a fait naufrage. Bilan 31 morts. Aujourd'hui, le tribunal les a condamnés à 6 et 10 ans de prison. En France, c'est aujourd'hui aussi le congrès annuel des sapeurs-pompiers qui s'est ouvert. Un rendez-vous de la profession dans un contexte tendu après un été marqué par de graves incendies. Alors pour gérer ces événements, les pompiers ont recours à de nouveaux outils. Firewatch est l'un d'entre eux. Cette technologie permet de détecter un feu le plus vite possible. Pour RFI, Juliette Burnel a rencontré ses créateurs.
3: Devant nos yeux, des dizaines de points rouges clignotent sur un ordinateur. Répartis un peu partout sur une carte de France, ils représentent des feux récents détectés par satellite.
6: Là, on en voit 139 en ce moment, donc principalement dans le sud, mais aussi dans le nord-ouest, dans l'est. Donc ce sont des feux de forêt, des feux de végétation, des feux de culture aussi.
3: Simon Lamy, chargé du projet Firewatch.
6: C'est utilisé depuis cet été par plus de 40 départements. Il y a à peu près 300 pompiers qui se sont connectés. Ça a été utilisé aussi par le centre opérationnel de gestion de crise du ministère de l'Intérieur.
3: Le 20 juillet dernier, dans le Finistère, l'outil a permis au lieutenant-colonel Pitor de détecter un départ de feu plus dangereux que prévu.
7: On a lancé le modèle de Firewatch sur la propagation et on s'est tout de suite aperçu, avant même qu'un véhicule ne soit parti, qu'en fait, ce feu allait menacer à peu près une quarantaine d'habitations.
3: Grâce à Firewatch et à d'autres technologies comme des caméras de télédétection, les pompiers ont sauvé plus de 900 hectares dans tout le département.
7: Aujourd'hui, le prix du sauvé, il est évalué pour cet été à plus de 31 millions d'euros. C'est considérable, c'est vraiment un outil qui est très intéressant pour nous.
3: Le lieutenant-colonel Pitor espère que la plateforme servira bientôt à gérer d'autres catastrophes naturelles accentuées par le dérèglement climatique, comme les tempêtes de neige ou les tsunamis.
0: Juliette Burnel dans ce journal en français facile que vous pouvez retrouver à tout moment pour perfectionner votre français sur notre site internet françaisfacile.rfi.fr. À demain pour une nouvelle édition.
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1: Bonjour à tous et bienvenue dans Radio Foot International, dans cette émission qui va vous parler de football et notamment de football africain. Aujourd'hui, CAN 2027 et un premier bilan, première sensation sans doute, après deux journées d'éliminatoires. Les léopards et les éléphants ont 6 points, les lions de la Teranga et les guépards s'en sortent, eux, avec 4 points. Le Cap Vert, lui, a perdu le cap, semble-t-il. Il reste encore une rencontre cet après-midi, Guinée-Kenya. Et puis 4 journées évidemment pour se qualifier et rallier l'Afrique de l'Est. Nous en parlerons. Manchester City dans la tourmente, même dans l'œil d'un cyclone. Le club qui règne sur la Premier League depuis plus d'une décennie a triché dans ses comptes annuels durant 10 saisons. Et il est reconnu coupable de 114 infractions financières. Que risque cette institution du foot anglais? Les sanctions seront-elles sévères? Il souffle ses 40 bougies aujourd'hui et annonce sa retraite. Non, ce n'est pas CR7, mais un autre grand buteur, un champion du monde même. Olivier Giroud savoure sa dernière saison à Lille. Il a fait des confidences à Monsieur Hervé Penaud. Bonjour Hervé.
2: Mais bonjour, mais quel plaisir d'être
1: en recueillir les confidences.
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1: Bienvenue, chers auditeurs. Je vous propose aujourd'hui un joli conte que je trouve bien correspondre à l'esprit de Noël, même si on peut le lire quand on veut. Il s'agit du Berger de l'Avent, de l'Islandais Gunnar Gunnarsson. L'histoire se passe en plein cœur de l'hiver, dans ce pays de froid et de neige qu'est l'Islande. Comme il le fait depuis presque 30 ans, le berger Bénédicte part à la recherche des moutons qui se sont égarés pour les sauver du blizzard. Ces moutons appartiennent aux différents troupeaux du plateau qui pâturent librement à la belle saison et que les bergers ramènent au bercail pour l'hiver. Seulement voilà, chaque année des moutons s'éloignent et se perdent et restent dehors quand le mauvais temps arrive. Ils n'auront aucun moyen d'échapper à une mort certaine si personne ne vient les secourir. Personne ne demande à Bénédicte cette tâche difficile. Il l'accomplit par simple amour de la vie et par compassion pour les animaux menacés. Pour cela, le vieux berger est accompagné d'un chien et d'un bélier, ses fidèles acolytes au flair et à l'intuition sans pareil. Ils forment à eux trois une sorte de trinité évocatrice et ils accomplissent ce qu'absolument personne ne prendrait le risque de tenter à leur place. Car tout le monde est bien conscient, et Bénédicte le premier, qu'ils risquent tous les trois leur vie dans cette expédition. Pendant les 4 semaines qui précèdent Noël, ils parcourent donc la lande glacée, battue par les vents. Mais cette année, plusieurs événements retardent leur marche. Et puis l'âge se fait de plus en plus sentir, et le berger est accablé de fatigue. Pourra-t-il mener à bien la mission qu'il s'est donnée? Ce conte a la valeur d'une parabole. Il nous fait ressentir le don de soi, le dévouement inlassable, l'amour de l'autre qui est prêt à aller jusqu'au sacrifice ultime. Il nous parle de courage et de volonté, bref, de valeurs essentielles sous une apparente simplicité. Bien sûr, pour le croyant, on ne peut que penser au Christ des Évangiles qui donne sa vie pour chacun de nous. La très belle maison d'édition Zulma a l'art de retrouver des pépites et ressort ici un texte qui date de 1936. J'ai même lu dans un commentaire que Gunnarsson aurait inspiré Ernest Hemingway dans Le vieil homme et la mer. C'est en tout cas un très beau texte, court, de moins de 100 pages, facile à lire et plein de sensibilité. Une jolie idée de cadeau à mettre sous le sapin. Gunnar Gunnarsson, Le berger de l'Avent, aux éditions Zulma.
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1: La salle café, vous ne connaissez certainement pas, et bien pourtant c'est un lieu très agréable. On est dans une association à Alès, ça s'appelle l'Émeraude, c'est un groupe d'entraide mutuelle. On va parler aujourd'hui de 20 ans d'anniversaire d'une structure où, en fait, les membres sont d'anciens adhérents ou sont des adhérents qui participent au projet Émeraude. Alors, on parle aussi de la semaine mentale, hein, c'est très important, la semaine au niveau national, mais au niveau départemental. On est avec Stéphanie. Bonjour Stéphanie.
2: Bonjour.
1: Alors, vous, vous bénéficiez donc, tout le monde peut bénéficier d'ailleurs de ce lieu, de cette animation aussi, ces activités, il y a un planning incroyable. On parle de santé mentale. Vous, vous êtes venu il y a quelques années, vous pourriez nous rappeler, revenir un peu à l'époque où vous avez entendu parler de ce lieu, de ce qui s'y passait et de ce que vous avez trouvé, Stéphanie?
2: Oui, mais moi en fait ça fait pas très longtemps que je suis venu au GEM, depuis le mois de mai, mais ça m'a beaucoup apporté parce que je me sentais seule et je connaissais pas trop de monde, j'étais plutôt isolée chez moi. Et en fait, quand c'est l'assistante sociale moi qui m'en a parlé, et quand j'ai fait le GEM de Mende, j'ai fait le GEM de Nîmes, que là où j'habitais, j'allais à tous les GEM en fait. Au moins, ça me faisait

0: 300 choses en même temps.
1: Vous êtes à 300 à l'heure, là.
0: Voilà, 300 à l'heure. Et on a des périodes où on est vraiment en dépression profonde.
1: Alors, ce qui est dur pour l'entourage dans ce genre de situation, c'est que vous avez plein de projets quand vous êtes à 300 à l'heure, c'est en ça. Montée. Et après, vous ne pouvez plus les réaliser.
0: Voilà. Après, oui, on bloque sur nous-mêmes, on s'isole. Et on est vraiment à rester couché toute la journée, en fait. On n'a plus envie de rien, on n'a plus confiance en nous. Et moi, le GEM, ça m'a redonné confiance en moi.
1: Alors, quand vous venez au GEM, au groupement d'entraide mutuelle à l'Émeraude, ici, c'est parce qu'aussi, vous êtes sous traitement. Ça, c'est important de le dire, c'est-à-dire que vous êtes aussi accompagné médicalement.
0: Oui, je suis stabilisée, je vois le psychiatre une fois par mois. Et j'ai mon traitement depuis 6 ans maintenant. J'ai été diagnostiquée il y a 6 ans.
1: Et au lieu d'être toute seule, justement, à ressasser, à réfléchir, parce que vous avez quand même des périodes plus ou moins difficiles, ici, il se passe quoi? Si vous deviez expliquer à une personne que vous rencontrez pour la première fois autour d'un café, vous lui diriez quoi? Par exemple, elle vous dit, voilà, bah, moi, je suis en dépression, je me retire un peu, je me referme. Vous lui diriez quoi? Qu'est-ce qui se passe ici? Vous pourriez l'expliquer?
0: Ben, en fait, ici, ce qui est bien, c'est qu'on vient comme on est. Il n'y a pas de jugement. Si on a envie de discuter de nos problèmes de santé ou psy, on peut en parler avec Céline ou Nathalie, et sans jugement, en fait. Et il y a les activités, il y a beaucoup d'activités qui nous permettent de penser à autre chose, de nous sortir comme si, en fait, on bloquait pas sur notre dépression, ou on se sent mieux quand on est ici, on n'est pas seul. Moi, c'est la solitude le plus, donc...
1: Et là, les activités, par exemple?
0: Activités, j'aime...
1: Que vous faites?
0: J'aime bien le sport, bouge de là. J'aime bien l'art plastique. Il y a aussi de la coiffure. On se fait coiffer gratuitement.
1: Ici, j'ai l'impression que vous êtes considéré, parce que vous souriez, là, en faisant l'interview, ça s'entend peut-être à la radio, hein. J'ai l'impression que vous êtes considéré comme personne. Comme une personne.
0: Oui, ça m'a. Oui, moi, je suis ravie de venir à l'association parce que ça me permet, comme si j'étais une personne ben, pas bipolaire, en fait. Comme je vous dis, sans jugement, Céline est toujours là si on a besoin.
1: Alors, Céline, c'est une des deux animatrices, une des deux personnes qui est tout le temps là, qui vous accompagne. Elle fait quoi?
0: Céline, ben, elle gère toutes les activités, l'administratif, c'est elle qui prépare les activités, qui fait les plannings de tout ce qu'on a à faire, enfin, des choses géniales, en plus la rivière, les sorties.
1: Alors là, on a tous envie de venir en vous écoutant, Stéphanie, mais il y a quand même des problèmes quelquefois, parce que vous savez, comme partout, on s'entend avec certains, on s'entend moins avec d'autres. Ça peut arriver aussi, des petits échanges un peu plus difficiles?
0: Non, pas du tout. Moi, j'ai jamais eu de problème. Tout le monde est super sympa. Quand on ne se connaît pas, de suite, on est avenant. En fait, on a l'impression qu'on se soutient mutuellement.
1: On se soutient et se reconnaît aussi vivre quelquefois des difficultés au regard du monde, quoi, de la société.
0: Oui, on en parle entre nous, en fait, quand on se rencontre, de ce qu'on a, de ce qui nous est arrivé. Donc, du coup, ça nous permet de bien s'entendre et de tous être soutenus, d'être soudés, quoi.
1: Alors, Stéphanie, au mois d'octobre, il y a deux événements. Il y a la semaine de la santé mentale, mais il y a aussi l'anniversaire, les 20 ans.
0: Oui.
1: Vous faites quoi pour cet anniversaire, vous, personnellement?
0: Ben moi, malheureusement, l'anniversaire, je peux pas venir parce que je me suis inscrite pour distribuer les brioches pour les enfants avec un handicap, parce que j'ai ma fille qui est autiste. Donc, mais bon, j'ai participé quand même pour faire l'activité artistique pour les 20 ans.
1: Voilà, il y a tout un tas d'activités qui vont se dérouler dans le village de Saint-Maurice de Cassevieille. C'est une journée complète pour l'anniversaire des 20 ans de cette association. On en parlera bien sûr dans le cadre aussi de la semaine. Alors c'est sur 15 jours, hein, mais il y a une semaine en particulier, début octobre, donc cette semaine de la santé mentale. Qu'est-ce que vous auriez envie de dire à quelqu'un qui passe par ces difficultés de bipolarité? Aujourd'hui, c'est quand même reconnu comme une maladie. Et qui nous écoute et qui, en fait, est plutôt seul, se débrouille au milieu d'une famille qui ne comprend pas toujours. Et c'est vrai que c'est délicat, hein. Vous diriez quoi?
0: Ben, moi, je dirais qu'ils viennent au GEM, qu'ils se renseignent, parce que dans chaque ville, à peu près, il y a des GEM. Et vraiment, ça aide.

0: de sortir de cette solitude, de se sentir que plus valorisé et qu'on est moins seul, surtout parce qu'en fait c'est même des fois ouvert le dimanche. Moi je sais que je déteste le dimanche parce que c'est tout est fermé, c'est le pire le dimanche, c'est la déprime complète.
1: Oui Stéphanie, et ce qu'on peut ajouter aussi c'est que l'association est gérée par des personnes qui ont été adhérentes, et ça c'est très important et très original. C'est au 15 bis rue d'Avéjan à Alès, il y en a d'autres, effectivement on était à Mende, où j'aime de Mende il n'y a pas très longtemps, on était aussi à Langogne, vous connaissez certainement. Merci Stéphanie de nous avoir accordé quelques instants, on vous laisse à la salle café, terminez votre café, et donc on le rappelle, semaine de la santé mentale dans le Gard du 5, alors c'est un peu plus, c'est jusqu'au 18 octobre.
2: Les semaines de la santé mentale, du 5 au 18 octobre, avec pour thème l'ouverture à l'art et la création, en collaboration avec le groupement d'entraide mutuelle d'Alès et le réseau Réséda.

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Bonjour, alors aujourd'hui je souhaite vous parler d'un type d'erreur de raisonnement, nous avions un petit peu vu ça, qui s'appelle les erreurs de voyance. Alors, les erreurs de raisonnement, on parle aussi de distorsion cognitive ou de biais cognitif, c'est-à-dire que dans notre perception de la réalité, nous avons parfois une vision déformée des choses, c'est-à-dire c'est comme si nous avions une paire de lunettes un petit peu déformantes sur le nez et que les choses nous percevaient de façon, nous arrivaient de façon un petit peu distordue. Alors il y a plusieurs types d'erreurs de raisonnement, aujourd'hui je vais vous parler des erreurs de voyance, c'est-à-dire, souvent je dis en rigolant aux personnes, voilà, vous prenez pour Madame Irma. Les erreurs de voyance, c'est quand on va faire des projections sur l'avenir. Alors évidemment, c'est plus fun quand on fait des projections en négatif, parce que si je fais une projection en positif, nous on n'appelle pas ça des biais. Enfin, c'est-à-dire si ça vous fait du bien, vous le gardez. Si par exemple je me dis « je ne mourrai jamais », ça ne me crée pas d'angoisse particulière, ce n'est pas vrai. Mais finalement, en tant que psychologue, on ne va pas vraiment s'en occuper parce que ça ne crée pas de problème. Par contre, si je me dis « je suis sûre que j'ai un cancer, personne ne l'a diagnostiqué, je vais mourir, je vais avoir un problème, je vais souffrir, je ne vais pas le supporter », là, en général, ça crée une angoisse. Et en fait, on est dans de l'avenir et on ne sait pas si c'est vrai. Donc les erreurs de lecture de l'avenir, hein, les erreurs de voyance, ça va être tout ce qui est au futur. Je vais pas y arriver, je vais pas être aimé, je vais pas me faire apprécier à cette soirée, je vais pas avoir de discussion lors du prochain repas, je vais paraître bête, je suis sûre que je vais avoir un accident à un moment donné, je vais avoir un cancer. Donc tout ce qui est à l'avenir, en fait l'antidote, il faut apprendre à lâcher et à revenir au présent. Tant qu'au présent il n'y a pas de problème, il n'y a pas de problème à résoudre. Voilà, je vous encourage à pratiquer ça.

0: Pierre Péchou, bienvenue au micro de Vers d'autres cieux. Je suis content de vous retrouver une nouvelle fois.
1: Bonjour Oscar, chers auditeurs, bonjour.
0: Vous nous invitez aujourd'hui donc à partager une nouvelle réflexion à partir d'un texte qui se trouve dans la Bible. Et donc, vous nous proposez de nous arrêter sur la rencontre du Christ avec un homme qui est possédé. Ça se trouve dans un passage qui est dans l'évangile de Marc. Pierre Péchou, comment a lieu cette rencontre entre le Christ et cet homme? Comment est-ce qu'on en arrive là?
1: C'est une rencontre qui est voulue par Jésus. Jésus va quitter son pays, braver la tempête en traversant le lac de Galilée pour rencontrer cet homme en particulier. L'histoire nous sera racontée et à la fin de l'histoire, Jésus va faire demi-tour. Il va donc traverser le lac de Galilée et revenir, prendre du temps, pratiquement, juste pour rencontrer cet homme.
0: Et au passage, ils vont essuyer une tempête énorme.
1: Une tempête énorme, mais qui ne va pas faire renoncer Jésus. Il tient absolument à rencontrer cet homme.
0: Et alors donc, une fois qu'il rencontre cet homme, qu'est-ce qui se passe?
1: Alors c'est un homme, nous dit le texte, qui est possédé d'esprits impurs. Et qui vit...
0: Donc des démons
1: Des démons. Cet homme a été rejeté par le village. On a essayé plusieurs fois de l'enchaîner. Il vit loin du village, dans les cimetières. Il erre, en fait. L'image de cet homme est intéressante parce que le texte nous dit qu'on a essayé de l'enchaîner, mais que sans arrêt, il va rompre ses chaînes et briser ses fers qu'on lui a mis au pied.
0: Donc il est indomptable en quelque sorte.
1: Il est indomptable, personne ne peut me réduire en esclavage, je brise toutes mes chaînes. C'est l'image qu'on pourrait avoir de cet homme, et pourtant, il n'y a pas plus prisonnier que cet homme puisqu'il est possédé par des démons. Je pense que parfois, nous-mêmes, nous pouvons nous croire libres, personne ne va dicter ma conduite, et pourtant on peut être lié par de plus grandes forces qui nous dépassent. On se croit libre, et pourtant on est enchaîné. De la même manière, le texte nous dit qu'on le voyait sans arrêt sortir des tombeaux. Dans l'univers de la Bible, quelqu'un qui sort des tombeaux, c'est quelqu'un qui passe de la mort à la vie, qui ressuscite. Nous avons plusieurs histoires qui nous montrent des personnes qui sortent du tombeau. On pourrait croire, en voyant cet homme sortir du tombeau, qu'il est aussi pleinement vivant. De la même façon qu'il a enchaîné tout en brisant ses chaînes, il est peut-être plus mort que vivant à cause, justement, des esprits impurs qui l'habitent. Donc il n'est pas vivant, il n'y a peut-être pas plus mort que lui, pas plus esclave que lui. Voilà comment le texte résume la vie de cet homme. Nuit et jour, sans cesse, il crie et se blesse avec des pierres. Alors comme je vous l'ai dit au début, Jésus vient spécialement pour cet homme. Il va le rencontrer, il va agir avec autorité contre les esprits impurs qui sont dans cet homme. Et l'histoire nous raconte que Jésus envoie ces esprits impurs dans des cochons. 2000 cochons vont alors se précipiter dans la mer et se noyer. Des personnes assistent à cette scène, des témoins qui vont avertir les villageois, et les villageois vont venir vers Jésus. Et là, le texte nous dit que lorsque les villageois arrivent, ils retrouvent cet homme qui avait été démoniaque, rempli d'esprits impurs. Ils le retrouvent assis, vêtu et avec toute sa raison.

0: Donc, Pierre Péchou, on constate un changement radical pour cet homme. Le Christ est capable de faire des choses exceptionnelles pour lui.
1: Je le crois, pour lui et pour nous. Cet homme est rétabli dans toutes ses dimensions d'être humain, d'être social, d'être pensant. Il est calme, assis, il n'est plus, il n'expose plus sa nudité aux autres, il a été vêtu et il a toute sa raison. Donc effectivement, je pense que nous voyons ici la puissance de Jésus capable de rétablir chacun, même en proie à des démons, dans son état d'être humain, d'être vivant à part entière.
0: Et alors les villageois, quant à eux, comment est-ce qu'ils prennent cet événement? C'est une bonne nouvelle pour eux? Ils sont heureux pour cet homme?
1: Moi, je l'aurais été. Je pense que beaucoup de nos auditeurs aussi, et de façon assez particulière, les villageois ne sont pas du tout contents, sûrement parce qu'ils ont perdu des cochons au passage. Mais je voudrais qu'on finisse notre entretien justement sur peut-être une interpellation. Dans cette histoire qui nous est racontée, il y a deux supplications. La première, ce sont les démons qui supplient Jésus de ne pas les envoyer hors du pays. Et nous voyons que Jésus est venu pour délivrer cet homme et qu'il n'a que faire de la supplication des démons et il va effectivement les chasser. Par contre, la deuxième supplication, ce sont les villageois qui supplient Jésus de s'en aller de leur territoire. Et lorsque cette supplication est donnée à Jésus, le texte nous dit, tout de suite Jésus remonte dans le bateau et s'en va. Jésus peut agir dans nos vies de façon miraculeuse, il peut nous délivrer, mais il est aussi sensible à notre bon vouloir. Et lorsque les villageois demandent à Jésus de partir, Jésus part. Je crois que nous pouvons être interpellés par cette histoire en nous disant que Jésus est vraiment prêt à faire beaucoup pour nous, à braver des tempêtes, pour venir à nous, pour nous délivrer, mais que si nous refusons sa présence, il ne s'imposera pas à nous. Que nous sachions accueillir pleinement Jésus dans nos vies, afin d'être ces êtres humains, hommes et femmes, libres de toute chaîne, de tout esclavage.

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0: 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Poète Sévenol, le marquis de La Farales a fait ses études au collège d'Alès avant de rejoindre Saint-Cyr. Il fut maire de Saint-Martin de Valgalgues, puis conseiller municipal d'Alès en 1830. Vous allez entendre le poème « Enfin, enfin, voici Gardon » écrit en occitan.
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0: Juste un peu après dans le temps, et un peu après géographiquement, à Alès, on retrouve Albert Arnaviel, né en 1844 et mort en 1927. Fils de marbrier, mineur à Bessèges pour gagner sa vie, il devient majoral du Félibrige en 1876 grâce à son recueil de poèmes « L'Ouscan des Laubes » et écrit aussi « La légende du vol au bio » toujours vivante à Saint-Ambroise. Nous écoutons aujourd'hui un poème sur le châtaignier.
2: « Ô grand arbre de la castagne, ô mon castagnier Sébenol, per te canta sur la montagne, troubarai be qui condenou. Mon âme, à ta rusque arapade, vela d'amour que pertu bade, comme tous vers pelous enfants. Pourriez de la roque vésine, pulez ou dérabat ta racine, que tout nom de mon corps déforme. »
0: Et toujours per la ville d'Alès, à Vansan, une paudine louten, en B. André Chanson, nascut en 1905 et mort en 1905 ou chantotresse. Né à Nîmes, il a grandi à Alès et au Vigan. André Chanson est de ce fait naturellement occitanophone. Il parle la lingua de mi montagna, selon ses mots. Membre de l'Académie française, son œuvre est essentiellement en français, mais il écrivit un recueil de poèmes en provençal vers 1957, pour lequel il fut élu lui aussi majoral du Félibrige. Vous allez entendre un extrait du Ramasse d'épines nègres, le rameau de pin noir.
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0: 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Los qualificatius mancum pas per parla del fuguet linguisto, poeta, romancier, universitari, homme politique. Robert Lafont restera une référence intellectuelle occitane et française. Il laisse plus de 100 titres d'ouvrages et environ 1000 articles. Il a grandi à Moussac.

0: Jacques Aïganiès, baigné dans la langue occitane de ses grands-parents. Voici un extrait donc de son livre autobiographique, Li Camin de la Sabre.
1: Mentre que toute la semaine, Nîmes travaillava dans ses ateliers et ses fabriques, et brusissio comme une bruse, au dimanche, se retrouvava elle, sous des Nîmes, disait ben, entre les oliviers, la capitale au Punchudo, les douze cyprès qui gardent l'intrada, la vignette, le gio de boule, un biscampa. La frontière linguistique era ai lavau, au baluar, ai bourgade le français s'est reperdu, et à l'outrègue commençava de clantir le langage d'Aulio, maître de l'espace. Estressé, entressé, era la récompense d'estre.
0: Arriban à la fin de quelle émission consacrée à Libret Camin des Lettres réalisée par le groupe des Leuze et qui met à l'honneur les différents autours qui se trouvent le long de la vie régourdane. La semaine qui vient, par la dernière partie de Del Requel, nous intéresserons à autours nîmésains, ni encore une fun, Georges Gros, Jean Reboul, Antoine Bigot, Daniel Julien ou encore Saint-Gilles Guillaume Laforêt. Adicias et al coquivem.
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Bonjour, je souhaite vous parler aujourd'hui d'une erreur de raisonnement qui s'appelle l'étiquetage ou le labelling. En fait, cette erreur de raisonnement, donc on a vu que c'était un peu des biais cognitifs, c'était une perception erronée de la réalité. Dans l'étiquetage, l'idée c'est comme si on se collait un post-it sur le front, en fait. Par exemple, je suis bête, je suis incompétente, je suis moche. Et ça, en fait, on s'en rend pas compte. On a des espèces de tics de langage. Par exemple, on va se tromper quand on écrit quelque chose ou quand on va envoyer un mail en disant oh, qu'est-ce que je suis bête. Voilà, on s'en rend même pas compte. C'est un espèce de tic de langage, mais on est en train de se porter un jugement négatif sur soi. Je suis bête. Donc là, l'antidote, c'est de se dire mais non, je suis pas bête dans l'absolu. Je suis pas quelqu'un de bête. Par contre, je viens de faire une erreur. Effectivement, j'ai le droit de faire des erreurs. Eh ben, je vais rectifier. Si je me dis par exemple je suis moche, bon après tout est subjectif, alors ça me sert à quoi de garder en tête ce labelling je suis moche? Vrai, pas vrai, finalement on s'en fout un petit peu, ça n'a aucune utilité. Mais il vaut mieux se dire peut-être je suis pas comme un mannequin, mais j'ai ma beauté, j'ai des choses qui sont très belles en moi. Voilà. En tout cas, l'idée c'est vraiment de restructurer cette erreur de raisonnement, parce que si on la garde en tant que telle, on se fait du mal. De la même façon que si j'ai l'étiquetage, je suis incompétente. Alors peut-être je porte une croyance à ça. Mais c'est une erreur de raisonnement. Je peux y porter de la croyance et je peux discuter cette pensée. Je peux la remettre en cause. Est-ce qu'elle est vraie? Est-ce qu'elle m'est utile? Elle me sert à quoi dans l'absolu? Finalement, c'est pas vraiment important de savoir si je suis compétente ou pas. Je me donne les moyens et on verra. Voilà, je vous encourage à pratiquer dans ce sens.

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1: Saignée, purge et lavement furent au XVIe, XVIIe et XVIIIe siècle ce que sont les somnifères ou cocktails de vitamines de notre siècle, la panacée. Mais ingurgiter du sommeil ou du dynamisme en pilule est un plaisir égoïste et solitaire, contrairement au jeu du clister ou lavement qui, lui, se jouait à deux. Et la lecture de cette brochure à l'usage des apothicaires débutants est tout un poème. Écoutez plutôt. Le malade doit quitter tout voile importun. Il s'inclinera sur le côté droit, fléchira la jambe en avant et présentera tout ce qu'on lui demande sans honte ni fausse pudeur. De son côté, l'opérateur, habile tacticien, n'attaquera pas la place comme s'il voulait la prendre d'assaut, mais comme un tirailleur adroit qui s'avance sans bruit, écarte ou abaisse les broussailles ou les herbes importunes, s'arrête, cherche des yeux et qui, lorsqu'il a aperçu l'ennemi, ajuste et tire. Ainsi, l'opérateur usera d'adresse et de circonspection et n'exécutera aucun mouvement avant d'avoir trouvé le point de mire. C'est alors que, posant révérencieusement un genou en terre, il amènera l'instrument de la main gauche, sans précipitation ni brusquerie, et que de la main droite, il abaissera amoroso la pompe foulante et poussera avec discrétion et sans saccade pianissimo.
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0: Bercy à Paris, 18h en temps universel.
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0: L'heure du grand journal du soir, présenté ce soir par Simon Marseille. Bonsoir Simon.
2: Bonsoir Romain, bonsoir à tous.
0: Et à la une ce soir, le soulagement des 180 passagers du vol Fly Dubai, enfin arrivé en Israël.
2: Un avion qui a été dérouté en urgence ce matin. Que s'est-il passé dans l'appareil à destination de Tel Aviv? On fait le point sur ce que l'on sait dans une poignée de secondes. Dans le reste de l'actualité, l'Irak qui tourne une page de son histoire. Les derniers soldats de la coalition internationale de lutte contre l'État islamique ont levé le camp aujourd'hui.
0: Dans ce journal, on vous explique également pourquoi l'arrivée du président ultra-conservateur en France, Javier Milei, le président argentin, aujourd'hui fait grincer les dents dans le monde de la presse.
2: En France encore, que contiendra la proposition de loi intégrale contre les violences sexistes et sexuelles qui arrive à l'Assemblée demain? C'est votre dossier du soir. Jusqu'où le gouvernement turc est-il prêt à aller dans sa campagne anti-LGBT? Il s'en prend ces dernières heures à un site d'information qu'il accuse de propagande. Enfin, si je vous dis Songs in the Key of Life, les connaisseurs auront reconnu le titre légendaire de Stevie Wonder. Eh bien, il est de retour. 4 morceaux, on vous les dévoile en fin de journée.
0: Et puis, après ce grand journal du soir, un rendez-vous, on va évoquer le budget en France. Il doit être présenté demain en Conseil des ministres, avant de débuter son examen parlementaire. Et c'est une voie extrêmement sinueuse qui s'annonce pour le gouvernement dans le contexte de la crise de la dette, de la flambée des prix des carburants, et alors que se rapproche l'élection présidentielle de 2027. Rendez-vous dans 15 minutes sur RFI. Mais tout d'abord, le Premier ministre israélien qui serre dans ses bras un homme en t-shirt blanc taché de sang. Eh bien, cet homme, c'est l'un des héros du vol Fly Dubai.
2: Ouais, le tout sous une pluie de flashs d'appareils photo. Benjamin Netanyahou, qui s'est donc rendu à l'aéroport de Tel Aviv pour accueillir les passagers de cet avion dérouté en provenance de Dubaï et qui a atterri en urgence en Arabie Saoudite ce mercredi matin. Une violente altercation a eu lieu en plein vol entre les pilotes, d'après les voyageurs témoins. Bonsoir Sofia Katsenkova.
3: Bonsoir.
2: Israël dénonce donc une tentative d'attentat, mais les circonstances restent encore très floues.
3: Oui, pour l'instant, il faut rester prudent. Mais voilà ce qu'on sait. Les passagers et l'équipage ont pu descendre de l'avion de rapatriement après son atterrissage à l'aéroport de Tel Aviv il y a à peu près une heure. Ils ont été accueillis par le Premier ministre israélien Benjamin Netanyahou. Mais sur ce qui s'est produit lors du vol initial, beaucoup de questions restent sans réponse. Alors que s'est-il passé entre les deux pilotes? Selon plusieurs passagers interrogés par l'AFP et d'autres médias, le copilote aurait poignardé le commandant de bord. Benjamin Netanyahou affirme quant à lui que ce copilote d'origine omanaise aurait également tenté de faire s'écraser l'avion. Écoutez.
4: Durant le vol, alors qu'ils approchaient d'Israël, l'un des pilotes a poignardé le second et apparemment tenté de faire s'écraser l'avion avec tous ses occupants à bord. J'ai discuté avec l'un des passagers israéliens. Il m'a raconté que l'avion avait commencé à vriller et piquer du nez.
3: Le ministre israélien de la Défense, Israël Katz, va encore plus loin. Il dénonce une tentative d'attaque djihadiste. À ce stade, ni Fly Dubai ni les autorités saoudiennes n'ont confirmé cette hypothèse. La compagnie aérienne affirme que les motivations du copilote restent inconnues. Une enquête officielle est en cours. L'incident intervient dans un contexte très tendu, à quelques semaines des élections législatives en Israël.
2: Sofia Katsenkova est restée à l'écoute des RFI. Évidemment, on continue de vous informer tout au long de nos éditions sur les circonstances de cet atterrissage d'urgence.
0: Autre titre ce soir, une victoire pour les États-Unis selon Donald Trump.
2: En référence au retrait de la coalition internationale de lutte contre l'État islamique en Irak, 12 ans que ces militaires dirigés par Washington étaient sur place. Résultat, 4 jours fériés ont été décrétés dans le pays. Marie-Charlotte Roupy, pour RFI, vous avez pu assister à la cérémonie qui célèbre ce départ.
5: À l'entrée de la cérémonie, le fronton est barré d'une inscription « Siyadat el-Irak », la souveraineté de l'Irak. Les dernières bases internationales au Kurdistan ont été évacuées. La cérémonie marque symboliquement la reprise du contrôle de son territoire par Bagdad. Mais malgré les discours rassurants des autorités, beaucoup s'interrogent sur la capacité du pays à assurer seul sa défense. Les forces de la coalition emportent avec elles notamment leur système de défense antiaérienne qui ont intercepté des centaines d'attaques ces derniers mois, notamment au Kurdistan. Et certaines provinces redoutent qu'un vide sécuritaire ne favorise une résurgence de l'État islamique. Pour Bagdad, la souveraineté doit aussi passer par une nouvelle étape, le monopole de l'État sur les armes. Les factions armées irakiennes avaient fait du départ des forces internationales la condition de leur désarmement. Et si le leader chiite nationaliste Muqtada al-Sadr a annoncé la dissolution de sa brigade, la résistance islamique en Irak, un ensemble de 4 factions chiites, affirme en revanche que les négociations se poursuivent et elle estime pour l'heure ne pas être tenue de respecter le calendrier du désarmement. désarmement annoncé pour juin prochain. Marie-Charlotte Roupie, Bagdad RFI.
2: 10 ans après l'avoir claqué, le Royaume-Uni pourrait-il rouvrir la porte de l'Union européenne? Le Premier ministre britannique vient en tout cas de relancer l'idée. Andy Burnham, qui a assuré se pencher sur différentes options à présenter prochainement pour les relations à long terme entre son pays et l'UE. Welcome back, heureux de vous retrouver. Voilà la réaction d'Emmanuel Macron suite à ces déclarations.
0: Et le président français qui achève sa victoire de 2 jours en Espagne aux côtés de Pedro Sanchez.
2: Sa visite de 2 jours, journée marquée par les excuses du Premier ministre espagnol après que le traité franco-espagnol a été rejeté par le Sénat à Madrid. La Chambre haute s'oppose surtout à un article qui prévoit qu'un membre du gouvernement des deux pays soit invité au Conseil des ministres de l'autre au moins une fois tous les 3 mois. L'autre sujet évoqué par les deux dirigeants, c'était la situation humanitaire à Ceuta, l'enclave espagnole dans le nord du Maroc. Muriel Paradon.
6: Interrogé sur la crise migratoire à Ceuta, Emmanuel Macron commence par rendre hommage aux migrants qui ont perdu la vie en mer en essayant de rejoindre l'enclave espagnole fin juillet. Il rappelle ensuite la solidarité de la France avec l'Espagne, mais aussi la nécessité de protéger les frontières.
7: La réponse à ce qui s'est passé, ce n'est pas des invectives de court terme ou des mises au pilori. Solidarité européenne, responsabilité européenne. La mise en œuvre du pacte asile-migration qui nous permet d'être plus efficaces quand un tel événement arrive. La tenue de nos frontières communes et des politiques de retour bien organisées qu'on fait de manière concertée.
6: Pedro Sanchez, lui, est sommé de s'expliquer sur les rapports difficiles qu'il entretient avec le gouvernement local de Ceuta, dirigé par la droite. La communication est constante, assure le Premier ministre socialiste. Interrogé sur son intention ou non d'aller sur place prochainement avec le roi d'Espagne, il botte en touche. Nous vous enverrons un communiqué. Muriel Paradon, Madrid, RFI.
0: Alors pendant ce temps, en France, une arrivée d'un dirigeant étranger qui fait grincer les dents, c'est Javier Milei, grincer les dents du côté des défenseurs de la liberté de la presse.
2: Oui, le président argentin ultra-conservateur doit présider à Paris un forum destiné à séduire des investisseurs européens. Javier Milei, dans le viseur de l'ONG Reporters sans frontières, à cause de ses déclarations anti-journalistes. On écoute son directeur général, Thibaut Brutin.
8: Le bilan de M. Milei, c'est il faut comprendre, moins 58 places dans le classement mondial de la liberté de la presse pour l'Argentine. Donc c'est un véritable désastre qui passe par une violence verbale complètement débridée. Le vocabulaire qui remonte d'une analyse de ses réseaux sociaux est un vocabulaire perpétuellement dépréciatif. C'est un disciple de Donald Trump, mais qui pousse la méthode peut-être encore plus loin, puisque lui cherche à décrédibiliser les journalistes avant même qu'ils aient publié quoi que ce soit, et il en a fait un slogan. On ne déteste pas assez les journalistes. On aurait tendance à croire que M. Milei est un clown, et il l'est, mais c'est un clown qui emporte de graves conséquences. J'ai pu, il y a quelques mois encore, m'entretenir avec Julia Mengolini, une journaliste argentine qui a été menacée par Milei directement. Eh bien, je peux vous dire que les séquelles psychologiques, que la violence même physique que ça déclenche, tout cela est bien réel.
2: Le directeur général de Reporters sans frontières au micro de Baptiste Coulon, Javier Milei, qui rencontrera demain, jeudi à Paris, le président français.
0: À Paris, où il est 20h08, vous écoutez le grand journal du soir sur Radio France Internationale avec Simon Marseille, l'actualité française justement. Simon, qui est au menu de notre dossier ce soir, un texte très attendu qui arrive eh bien, dans les prochaines heures dans l'hémicycle.
2: La proposition de loi intégrale contre les violences sexistes et sexuelles, en clair, la justice, la police, la santé, l'éducation, bref, tous ces secteurs doivent être réformés dans le but d'enrayer ce fléau. Amélie Beaucourt, ce texte, il s'inspire de recommandations qui avaient déjà été formulées il y a 2 ans par des associations de terrain. Oui, mais elle a été largement amendée avant sa première lecture. Alors qu'en reste-t-il ?
9: Eh bien, sur la centaine de propositions qui étaient chères aux organisations féministes, il n'en restera demain que 67. Le texte a été épluché et vidé de son contenu à plusieurs reprises. Mais pour la Fondation des femmes qui porte ce projet, il reste un texte ambitieux. Il s'attelle avant tout à réparer les failles du système judiciaire, des failles constatées dernièrement au mois de juin, au moment de l'enlèvement, du viol et de l'assassinat de Liana, 11 ans, affaire qui avait vivement ému le pays alors que l'auteur avait déjà été signalé au service de police. Laura Slimani, directrice des projets de la Fondation des femmes.
10: on crée une justice spécialisée avec des juges dédiés dans chaque tribunal judiciaire. Et puis, lors des enquêtes, on établit un socle minimal d'enquête obligatoire. Et ça, c'est très important parce qu'aujourd'hui, vous avez énormément de plaintes qui sont classées sans suite. Le mis en cause n'a pas été entendu, son ordinateur, son téléphone n'ont pas été fouillés. Donc ça, c'est des choses qui maintenant seront obligatoires pour toutes les plaintes pour violence sexuelle.
9: L'infraction spécifique de l'inceste fera aussi son entrée dans le code pénal avec la prise en compte pour la première fois de l'inceste entre cousins qui concerne un cas sur cinq.
11: Et Amélie, un point qui fait débat, c'est l'entretien individuel à l'école avec chaque enfant pour détecter les violences dont tu serais victime.
9: Oui, en plus du questionnaire.
12: Nous étions avec les journalistes de Radio France Internationale. Nous retrouvons notre programmation locale sur Radio Intervalle.

Il suffit d'une minute. Avec vous, Dominique. Notre architecture moderne est allée jusqu'à inventer la fenêtre qui ne s'ouvre pas et l'air conditionné. Ainsi, dans certains bâtiments, on ne va pouvoir s'offrir le printemps que par la ventilation. Pourtant, s'il y a un moment merveilleux, c'est bien le moment où l'on peut ouvrir une fenêtre. Ouvrir la fenêtre, recevoir la visite de l'air qui fait vivre, de cet air qui arrive de loin, qui apporte non seulement de quoi respirer, mais encore les saisons, la nature, l'espace. Cela n'a rien à voir avec la ventilation. Ouvrir la fenêtre et laisser entrer cet air qui a traversé les arbres, qui a sauté les montagnes, qui a couru sur les vagues. C'est plus que de l'air, ça remplit le cœur autant que les poumons. Ouvrir la fenêtre et respirer, c'est l'image de la délivrance et de la vie. Et qu'est-ce que vivre, sinon respirer Dieu? Et dire que, pour construire notre vie, on s'égare aussi dans des architectures qui ne permettent plus d'ouvrir les fenêtres sur Dieu.

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0: du panneau varie, comme c'est le cas parce qu'il y a un camarade qui fait de l'ombre sur le panneau, on a 130 watts de production, et du coup, pour produire ce que j'ai besoin pour alimenter mon sèche-cheveux et l'ampoule, j'ai une partie qui vient du réseau. Si j'augmente mon sèche-cheveux, je vais encore consommer un peu plus d'énergie. Donc j'ai 430 watts de consommation avec le sèche-cheveux et l'ampoule. Le panneau produit 230 watts et les 200 watts manquants viennent du réseau. Et si j'arrête le sèche-cheveux, brutalement, j'ai plus que mon ampoule qui consomme, donc j'ai plus que 20 watts de consommer. Mon panneau continue toujours à produire 230 watts et les 200 watts non consommés partent sur le réseau. Et de façon totalement dynamique, en fonction des situations, si je produis plus ou moins, l'électricité va aller vers le réseau ou va venir du réseau. Et maintenant, s'il y a quelqu'un qui veut faire de l'ombre sur le panneau de façon volontaire,
1: volontairement,
0: on va pouvoir voir, par exemple, on était à 230 watts. Et bien là, maintenant qu'il y a tous les camarades qui font de l'ombre sur le panneau est à zéro. Voilà, donc le photovoltaïque a cette particularité, c'est que le panneau, s'il est partiellement à l'ombre, va aussi avoir sa puissance et qui va être impacté. Donc quand on installe les panneaux, on cherche à faire en sorte qu'il n'y ait pas des collégiens, par exemple, qui soient à proximité. Mais les arbres, les antennes, les cheminées, toutes ces choses-là, on va essayer.
1: Les nuages.
0: Alors, on a la même chose sur les nuages, mais la différence, c'est qu'en général, les nuages vont faire de l'ombre globalement. Donc, on va avoir une baisse qui va être sensible. Mais là, on va dire que si on met la main, on peut faire de l'ombre que sur une petite fraction, ça va avoir une incidence comme finalement un grand nuage.
1: Okay.
0: Donc ces ombres dites portées sur les panneaux, lorsqu'on on installe le... Vous pouvez maintenant... Votre contribution à l'ombrage est plus nécessaire.
1: On dirait qu'ils se regardent dedans.
0: Voilà, donc c'est des ombres qu'on cherche quand on installe les panneaux à supprimer ou en tout cas à limiter parce que ça vient limiter la production.
2: Du coup, le panneau, il produit maximum 230 kW.
0: Alors celui-là avec les conditions d'ensoleillement, il est à 230 watts à peu près.
2: Mais il pourrait produire par exemple en plein été ou...
0: Oui.
2: D'accord.
0: En fait, la puissance du panneau est complètement... lié à la puissance lumineuse de...
2: Donc en fait... maximum ou pas?
0: Pas vraiment.
2: Pas forcément.
0: C'est-à-dire que ce panneau-là, en France, si on le met dans ses conditions optimales, il fera par exemple 300 watts de puissance. Si je le prends et que je le déplace plus vers l'équateur, avec des ensoleillements plus puissants, il pourra faire 400, 450 watts parce qu'il reçoit plus d'énergie. En fait, c'est juste un convertisseur. Donc, plus la lumière qui le frappe est importante, plus il va en transformer. Après, il y a un effet qui va brider au bout d'un moment, c'est que plus il reçoit de lumière, plus il chauffe, et plus il chauffe, et moins il est efficace. Donc, il y a une espèce de moment où il se plafonne un petit peu, mais en tout cas, on a une... pas une puissance fixe, en fait, c'est une puissance qui est vraiment liée à à l'ensoleillement qu'il reçoit.
2: Ok, bon, très bien.
1: Pour l'instant,
0: voilà.
1: Bah, je veux bien voir une partie de l'explication que j'ai loupée.
0: Ah.
1: Donc aujourd'hui, Enercoop, vous proposez une action de sensibilisation et d'éducation à l'électricité solaire.
0: Voilà, puisqu'en fait, sur la commune de Saint-Sébastien, on a un projet de centrale photovoltaïque en développement sur une partie des terrains des anciennes activités minières. Donc l'idée était de s'associer sur cette opération pour amener les publics plus jeunes à comprendre les enjeux de production d'électricité d'origine renouvelable, notamment avec le photovoltaïque. Et ici, on vient avec ce petit dispositif présenter les grands principes du fonctionnement de ce qu'on va retrouver sur les maisons aujourd'hui avec les panneaux posés sur les toits et le principe des flux d'énergie qui s'inversent en fonction des situations où le panneau produit plus ou moins par rapport à ce qu'on consomme, et on peut visualiser avec le dispositif un peu comment tout ça s'organise.
1: Et les enfants arrivent à comprendre, parce que là on est quand même sur des enfants un peu jeunes,
0: oui.
1: Ils arrivent quand même à saisir les principes de flux d'énergie.
0: Alors, on va dire qu'il y a un petit écran qui permet...

0: avec un schéma et des fléchages qui permet de comprendre en fait le sens de circulation de l'énergie qui vient du panneau, qui vient du réseau et qui alimente les petits consommateurs que l'on peut brancher pour regarder un petit peu justement les situations où le sens de circulation se modifie en fonction de si on produit plus ou moins.
1: Oui, c'est vraiment très pédagogique comme système. Hein.
0: Voilà, c'est destiné à rendre très visuel pour des publics notamment qui sont pas forcément avec toutes les connaissances de base en électricité ou des choses comme ça. Donc,
1: et vous avez discuté avec les profs. Les profs, ils trouvent que c'est intéressant ce genre d'outil pour rentrer dans la question de l'électricité, par exemple.
0: Alors là, pour l'instant, c'est le tout début de la journée.
1: Ah, c'est le début de la journée.
0: Et puis, j'ai eu que des groupes de collégiens, les classes de lycée, c'est un peu plus tard, moi, pour le planning. Donc, je ne sais pas comment perçoivent les profs de collège si en cinquième, c'est en lien avec leur thématique d'enseignement, mais en tout cas, ça avait l'air d'être plutôt pris positivement.
1: Ce que j'avais l'impression, c'est que pour les jeunes, ils découvraient que l'électricité, c'est pas simplement appuyer sur un bouton,
0: oui.
1: C'est aussi une production d'énergie et que ça se réfléchit, quoi.
0: C'est ça, il y a pas forcément cette notion de lien direct entre l'électricité, en fait, qui est le moyen de faire fonctionner tout ce que j'utilise à la maison, et comment cette électricité arrive jusqu'à moi, et comment je la produis. Et c'est vrai que ça permet de mettre en relation ces deux visions, un moyen de production et la consommation que je fais habituellement. Et
1: puis là, c'est concret, c'est le soleil,
0: oui,
1: qui se traduit, qui se transforme en, on fait fonctionner un sèche-cheveux, quoi.
0: Voilà, c'est ça, c'est que là, aujourd'hui, c'est le panneau qui nous alimente le sèche-cheveux directement sans avoir besoin d'autre chose, et c'est visuellement constaté par les enfants, quoi. Donc c'est intéressant pour ça.
1: Et pour faire fonctionner une machine à laver, est-ce qu'un panneau, c'est un panneau de combien par combien là ?
0: Alors là, c'est un panneau qui fait environ 300 watts, celui-là, là, donc il fait un peu moins d'un mètre de large sur 1,40 m, 1,50 m de hauteur.
1: Ouais.
0: Mais les panneaux plus modernes, celui-là,
1: il est un peu
0: vécu. On va être sur des puissances de l'ordre de 400 à 500 watts par panneau,
1: ouais,
0: nominal, on va dire, pour rester simple. Et une machine à laver, sur certaines phases, elle va avoir besoin de 1 kW, 1,5 kW de puissance électrique pour fonctionner. Donc, il va falloir entre 3 et 4 panneaux, on va dire, s'ils étaient éclairés de façon optimale. Et souvent, après, comme le soleil n'est pas toujours présent comme on veut, on va dire qu'avec une installation classique domestique, on alimente très simplement et très facilement sa machine.
1: C'est quoi une installation classique ?
0: C'est de l'ordre de 3 kW. Crête,
1: donc qui est la puissance, c'est 6 panneaux, ça, à peu près.
0: Si on prend un panneau de 500 watts unitaire, on va dire voilà, il faut 6 panneaux de ce type pour faire les 3 kW. Et avec ça, on doit pouvoir faire fonctionner des usages du type machine à laver, plus éclairage ou lave-vaisselle, ce genre de.
1: Et quel intérêt de rester connecté au réseau, et pourquoi ne pas dire allez, je me mets en autonomie, je prends les 6 panneaux, puis ciao EDF, GDF.
0: Oui, mais en fait, c'est très compliqué d'être vraiment autonome.
1: Ouais.
0: Si on doit être autonome, il y a certains endroits où on est obligé de l'être parce qu'on est très très loin du réseau.
1: Ouais.
0: La manière dont on consomme l'énergie aujourd'hui, on ne se rend pas forcément compte, mais si on doit tirer sa machine à laver, si on doit l'alimenter qu'avec des panneaux solaires, l'été ou l'hiver, c'est la même chose. Ça veut dire que l'hiver, comme le soleil est moins puissant, parfois absent, il faut pouvoir alimenter la machine à laver aussi. Ça veut dire qu'il faut soit avoir des très grandes surfaces de panneaux pour arriver à faire la puissance, soit il faut des moyens de stockage d'énergie comme des batteries. Donc ça rend le système très coûteux et complexe. Donc être raccordé au réseau, c'est une nécessité pour continuer à avoir un fonctionnement, on va dire, classique d'utilisateur de l'énergie. L'avantage d'avoir les panneaux, c'est qu'au lieu de consommer 100% de l'énergie depuis le réseau, et donc de l'acheter depuis le réseau, avoir des panneaux, ça nous permet d'effacer, on va dire, une partie de sa consommation sur le réseau avec l'électricité que l'on produit soi-même.
1: Oui, c'est ce qu'on voit sur ce petit panneau, voilà, explicatif.
0: Et donc, à toutes les situations où, parce qu'il n'y a pas assez de soleil ou parce qu'on a un besoin supérieur, ben là, le réseau vient nous secourir et fournir le complément. Et ça, c'est extrêmement utile au quotidien pour les habitations classiques. Ouais.
1: Ouais. Et ben voilà, ben merci beaucoup Christophe, donc, qui travaille pour Enercop et qui présente cet atelier aujourd'hui avec les jeunes. Je vois que les jeunes arrivent, donc je vais vous laisser repartir à votre travail. Merci. Merci.
2: Reportage de Youri autour de la fête de la science qui s'est déroulée à Saint-Sébastien d'Aigrefeuille du 4 au 5 octobre cette année. Nous vous proposons la suite de cette série, de ce reportage, la semaine prochaine.

deuxième disque d'un coffret consacré à des interprétations de Glenn Gould à la maison Sony Classical. Ce sont des disques qui ont paru en 1999. Nous aurons l'occasion d'entendre cette fois-ci des œuvres de Bizet et de Richard Strauss. En première partie, variation chromatique, tout simplement, variation chromatique de concert, suivie de 5 pièces pour piano, opus 3 de Richard Strauss, avec bien sûr Glenn Gould au piano.

Fin de ce coin classique, fin de ce coffret également, deuxième partie de ce coffret consacré à des interprétations de Glenn Gould. Le disque s'appelle, dans la série des grands pianos du XXe siècle, aux éditions Sony, le disque s'appelle Glenn Gould, Byrd, Gibbon, Haydn, Mozart, Prokofiev. Nous avons déjà entendu précédemment des œuvres plus anciennes de Byrd, Scarlatti, Mozart, Haydn. Aujourd'hui, nous avons donc entendu des variations chromatiques de Bizet, suivies de 5 pièces pour piano de Richard Strauss, opus 53 des œuvres qui ont été enregistrées dans les années 60. Et c'était le coin classique.

Bonjour, j'ai envie de vous parler aujourd'hui d'une erreur de raisonnement, oui, encore une, qui s'appelle la lecture des pensées d'autrui. Alors, Kezako, en fait, c'est quand je pense savoir ce que l'autre a dans la tête. Par exemple, je veux me dire, il ne m'aime pas, il me trouve inintéressante, il va me juger. Tout ce que je peux imaginer que l'autre a en tête, je vais y porter un degré de croyance important. Et le résultat, c'est que ça va me faire du mal. Et en plus, derrière, je peux poser des comportements qui sont en lien avec ça. Par exemple, si je pense que cette personne ne m'aime pas, vrai ou pas vrai, en tout cas, ça va m'amener à ne pas me sentir bien avec elle, peut-être à me sentir rejetée, à ne pas me sentir aimée. Et du coup, je vais avoir un comportement peut-être de fermeture. Je vais me renfermer sur moi ou je vais l'éviter. Alors, évidemment, il peut y avoir des choses qui sont vraies. Hein. Là, je vous parle des erreurs de raisonnement. Si finalement, vous êtes OK avec le fait que cette personne ne vous aime pas, on dit souvent qu'on ne peut pas plaire à tout le monde, ça n'est pas une erreur de raisonnement parce que ça vous va. Vous êtes OK avec ça. Mais si vous le vivez mal, du coup, ça crée une émotion négative. Et là, c'est important de le restructurer. C'est-à-dire de changer de point de vue. Plutôt que de se dire, voilà, par exemple, ils vont me juger ou ces camarades-là ne m'apprécient pas. Ben, je peux me dire, ok, ben, peut-être ils ne m'apprécient pas. Finalement, j'en sais rien parce qu'en fait, ils ne me l'ont jamais dit. Et finalement, ça m'intéresse peu. Le jour où vraiment ils me le diront, je serai face à un problème. Mais tant qu'il n'y a pas de problème avéré, il n'y a pas de problème à résoudre. Et c'est compliqué de savoir déjà ce que soi-même on a dans le crâne. On est traversé continuellement de plein de pensées, ce qu'on appelle des pensées automatiques. Déjà soi-même, on a du mal à les identifier. Alors comment peut-on s'imaginer qu'on sait à la place des autres ce qu'eux ont dans le crâne? Alors que peut-être eux ne sont même pas au courant de ce qu'ils ont dans le crâne. Bref, c'est une usine à gaz, il faut lâcher. Faites simple. Bon entraînement.

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1: Amis auditeurs, bonjour. Je suis heureuse de vous accueillir à l'écoute de cette émission où nous allons parler des paraboles, bien sûr, et en compagnie de Christophe Selmar, notre spécialiste fidèle, qui va nous aider à en découvrir toute la richesse. Christophe, bonjour.
2: Bonjour Denis, bonjour aussi à vous tous, chers amis auditeurs.
1: Nous sommes dans le chapitre 15 de l'Évangile de Luc, dans le Nouveau Testament de la Bible, et nous découvrons avec vous la parabole du père du fils prodigue, ce fils qui est parti et ce fils qui est juste en train de revenir. Vous nous parliez la dernière fois de cet accueil inconditionnel du père qui se jette au devant de son fils qui court. Or, c'était quand même un père qui avait peut-être un certain âge. Et à la fois, on sentait qu'il attendait ce fils, qu'il voulait être prêt à le recevoir et qu'il ne tient pas du tout à lui montrer de ressentiment. Nous, peut-être, on aurait tendance à dire, bon, je le laisse venir et je verrai une fois qu'il sera là, je lui montrerai que je lui ai pardonné. Tandis que ce père, non, il n'a pas ses états d'âme.
2: Alors, c'est effectivement un accueil inconditionnel. Le père ne réintègre pas son fils dans sa maisonnée parce qu'il reconnaît ses erreurs, parce que il promet de changer de comportement.
1: Parce qu'il fait un monde honorable.
2: Il
1: l'accepte avant de savoir.
2: Il accepte parce que c'est son fils, point à la ligne. Et c'est parce que le fils se sent fils et qu'il n'a jamais cessé de l'être, que les bras lui en tombent et qu'il se dit c'est fantastique d'avoir un père tel que celui-là. C'est un amour inconditionnel qui déclenche finalement une véritable repentance. Ce qu'il faut dire, c'est que cette parabole a été enseignée avec deux autres, la parabole du bon berger et la parabole de la drague perdue, en réponse au scandale que Jésus avait suscité auprès des pharisiens, de l'intelligentsia spirituelle de l'époque du Christ, en fréquentant les gens de mauvaise vie. Effectivement, le chapitre 15 de l'évangile de Luc commence ainsi. Tous les gens de mauvaise vie s'approchaient de Jésus pour l'entendre. Et les pharisiens et les scribes murmuraient, disant, cet homme accueille des gens de mauvaise vie et mange avec eux. Et c'est pour répondre à cette accusation de mauvaise fréquentation, s'il était réellement le Fils de Dieu, Jésus ne se compromettrait pas avec des gens de si basse classe et de si mauvaise moralité. Et le texte, l'enseignement qui est donné par la parabole du fils prodigue, c'est que Dieu accueille les gens de mauvaise vie et est disposé de manger avec eux inconditionnellement, tout simplement parce que ce sont des hommes et parce que ce sont ses enfants.
1: Alors effectivement, on a toute une voie qui s'ouvre devant nous parce que à partir de ce moment-là, personne n'est exclu, aucune fréquentation n'est mauvaise à partir du moment où on a un projet de vie. Ce fils, il est retourné vers son père et il avait une volonté de changer sa vie.
2: Alors moi, j'aime bien l'expression que vous employez, Denis, en disant « personne n'est exclu ». Dieu, dans son amour, englobe toute l'humanité. Et c'est nous qui nous excluons de sa grâce. La grâce enveloppe chaque homme, enveloppe chaque pays, enveloppe toute la planète Terre. Et lorsque finalement l'homme est perdu, c'est jamais Dieu qui le châtie, qui le punit, c'est que cet homme refuse la grâce par manque de foi et il s'exclut lui-même d'une bénédiction déjà acquise. Et là, l'enseignement qui est donné, c'est que avant que le fils ne se repente et confesse, lorsque le père court à sa rencontre, l'étreint et l'embrasse, cela montre que la grâce de Dieu est inconditionnelle et qu'elle n'est pas donnée en récompense à notre confession et à nos excuses. Non, la grâce est première. alors que nous étions, dira l'apôtre Paul, ennemis de Dieu, Dieu a donné son Fils comme réconciliation.
1: Donc peut-être inutile de battre sa coulpe, comme on disait, de s'astreindre à des choses très difficiles pour mériter le pardon de Dieu. On a l'impression que ce Dieu, que ce Père qui attend le Fils prodigue, il est capable de voir au-delà de tout ce que l'on peut faire. Il voit ce qu'il y a dans le cœur de ce Fils et il n'a pas besoin d'en savoir plus.
2: C'est vrai que notre retour à Dieu, de la même façon que notre retour en tant qu'enfant à nos parents quand nous étions petits, peut être symbolisé par différentes démarches. La première, c'est la peur. La peur des parents. On fait ceci, non pas parce qu'on a envie de le faire, parce que mais si on ne le fait pas, on reçoit une punition. Alors, voilà, c'est une adhésion à ce que le Père est, à ce que le Père demande, par peur. Deuxième point, c'est l'intérêt. Je n'ai pas envie de faire ceci, mais si je fais cela, en contrepartie, papa et maman me donneront ceci ou cela. C'est une démarche très intéressée. La véritable démarche va au-delà de la peur, au-delà de l'intérêt, au-delà même du devoir, parce qu'il faut le faire. C'est uniquement parce que papa et maman nous aiment, et cette obéissance, c'est finalement la reconnaissance, l'admiration qu'on a pour eux. Le Fils, ici, revient et passe par une véritable confession lorsque son Père l'embrasse et l'étreint inconditionnellement. Alors il dit: je ne suis pas digne d'être appelé ton fils, et justement parce qu'il dit « je ne suis pas digne d'être appelé ton fils » qu'il en est réellement digne.

0: Christophe Selmer, vous nous dites c'est au moment où cet homme dit « je ne suis pas digne d'être appelé ton fils » qu'il devient digne, c'est-à-dire qu'il reconnaît son décalage par rapport au fils qu'il aurait pu être, sans vouloir dire qu'il aurait dû être. Est-ce à dire que tout est réglé, que tout est fait, le père l'a accueilli, le fils est rentré, ou est-ce qu'il y a une démarche qui se prolonge pour que tout revienne en place?
1: Alors, c'est très important ici, cette parabole est là pour nous dire que le père accepte les fils que nous sommes tels que nous sommes, mais il ne veut pas nous laisser dans l'état où nous sommes, parce que le fils est nu, il est misérable, il n'a rien, et Dieu ne veut pas réintégrer dans sa maisonnée un fils qui a perdu sa dignité.
0: Alors, qui avait sans doute l'air d'un mendiant, d'ailleurs.
1: Qui avait l'air, effectivement, d'un mendiant. Et le texte est là pour nous dire, effectivement, vous trouvez ce passage au verset 22e, « Dès que le fils dit « Je ne suis plus digne d'être appelé ton fils », le texte est là pour nous faire entendre un ordre, un cri du père. Mais le père dit à ses serviteurs, « Apportez vite la plus belle robe et l'en revêtez. Mettez-lui un anneau au doigt et des souliers aux pieds. Amenez le veau gras et tuez-le, mangeons et réjouissons-nous, car mon fils que voici était mort et il est revenu à la vie. » Donc on voit bien que le fils mort spirituellement, psychologiquement, matériellement, revient à la vie. Il revient à la vie en revenant au Père, en prenant conscience de ses manques, en prenant conscience de ses erreurs, de son indignité. Mais Dieu, le Père, ne va pas laisser le Fils dans cet état de manque, d'indignité. Il y a en réalité trois processus très importants qui sont énoncés ici.
0: Qui sont symboliques, j'imagine.
1: Qui sont symboliques, et il faut bien les interpréter parce que la Bible a aussi un enseignement symbolique. Premièrement, le Père ordonne à ses serviteurs de mettre un anneau au doigt du fils. Ça, c'est très important, parce que chaque enfant, chaque fils d'une famille, avait un anneau qui permettait au détenteur, d'abord, d'être reconnu comme appartenant à telle famille. Cet anneau porté au doigt était en réalité aussi un sceau. Ça permettait de sceller un document, et on savait donc qu'avec tel sceau, cela représentait telle famille.
0: Voilà, c'est-à-dire que les cartes d'identité à l'époque n'étaient pas encore au point.
1: Oui, et c'était donc par un anneau au doigt que l'on reconnaissait quelqu'un, et que la personne se faisait reconnaître aussi par la signature du sceau. Si le père demande au serviteur de mettre au fils un anneau au doigt, c'est qu'il n'en avait pas. Pourquoi n'en avait-il pas? C'est sûr qu'en partant dans un pays éloigné, il avait refusé d'appartenir à la famille de ce père, parce qu'il avait méconnu son caractère, parce qu'il se sentait à l'étroit, parce qu'il pensait qu'il devait vivre sa vie, et il avait pensé que vivre sa vie, c'était effectivement couper sa relation, voilà, et définitivement avec le père.
0: Il voulait vraiment tout laisser derrière.
1: Oui, et là, quand le père finalement lui ordonne que l'on lui mette un anneau au doigt, ça veut dire qu'il est réintégré officiellement en tant que fils dans la maisonnée, et on va donner la raison pour laquelle la chose peut se faire. C'est vrai qu'il était mort, c'est vrai qu'il s'est lui-même suicidé, mais c'est vrai maintenant que je ne réintègre pas un fils rebelle, c'est un fils qui accepte maintenant que je sois son père, et donc il y a une reconnaissance officielle. Ça, c'est le premier point. Dieu veut que nous soyons réintégrés dans sa famille. Notre Père qui es aux cieux, que ton nom soit sanctifié. Ça, c'est très important. Dieu veut nous réintégrer en tant que fils dans la famille, à condition que nous reconnaissions et que nous sanctifions son nom. Le fils est disposé à faire cela. Maintenant, il est nu. Ou bien alors, il a des vêtements en haillons. Le deuxième point, c'est qu'il dit, mettez-lui la plus belle robe. Apportez vite, vite, la plus belle robe et l'en revêtez. Alors, dans la symbolique biblique, l'habit que l'on revêt, c'est finalement le caractère de Dieu, sa justice, sa sainteté, parce que nous sommes nus depuis l'Éden. On a découvert par notre... La Bible est là pour dire que par sa révolte, l'homme s'est découvert nu. Nu de quoi? Nu du Saint-Esprit.
0: Donc cette capacité à ressembler à Dieu, en quelque sorte.
1: Effectivement, le Saint-Esprit a pour rôle bien précis, qu'on trouve dans Romains chapitre 5, verset 5. Le Saint-Esprit a pour but de répandre dans notre cœur l'amour de Dieu, le caractère de Dieu. Et cette robe, on trouve de nombreux textes qui montrent que cette robe représente le caractère de Dieu, donc est disposée de nous recouvrir et de nous donner ce caractère d'amour de Dieu que nous reconnaissons. Il n'est pas imposé. Dès que l'on reconnaît ce caractère d'amour, Dieu nous qualifie à vivre de son amour par sa grâce. Et puis le troisième point, il ordonne au serviteur de lui mettre des souliers aux pieds. C'est difficile dans ces pays rocailleux, épineux, que sont les pieds nus. De marcher pieds nus. Mmh. Et on n'avance pas, on ne va pas vite.
0: C'est pas très efficace.
1: Et la chaussure aux pieds, on trouve ça dans l'épître aux Éphésiens où l'apôtre Paul dit que les chaussures aux pieds représentent le zèle que donne l'évangile de pied, parce qu'on avance. Mm-hmm. Donc, un nouveau départ, ce ne sera plus un va-nu-pied, un traîne-les-pieds par les chaussures qu'il aura aux pieds. Il aura une nouvelle dynamique de vie dans une maisonnée où le Père sera reconnu comme Père, un Dieu d'amour.
0: Un grand merci à Christophe Selmar, que nous retrouverons très bientôt pour Parabole. Toujours cette parabole du Père du Fils prodigue que vous retrouvez au chapitre 15 de l'Évangile de Luc. À bientôt.

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1: Et toujours à l'antenne de Radio Bartas et de Radio Intervalle, nous sommes en direct du forum des associations à Florac. On essaye. On est en direct.
2: Il y a un bon technicien, Léo, aujourd'hui. Ceux qui sont à Radio Bartas, peut-être, ils se rendent compte que ça ne marche pas comme d'habitude.
1: On a tous nos petits soucis à des moments ou à d'autres. D'ailleurs, c'est une super musique que celle-là, quoi.
2: Non, mais c'est pas ça, c'est qu'il arrive un quart d'heure après notre jingle.
1: Ah.
2: Donc, sur ce forum des associations à Florac, ici, mais aussi des alentours, et on parle aussi bien de culture que d'activité sociale, tout à l'heure de jardinage. Et pendant ces quelques minutes, on restera dans la culture, mais aussi dans l'approche et dans ce partage de culture, c'est le théâtre. Alors, s'il y a une activité artistique, alors moi, personnellement, qui m'intéresse depuis des années et auquel je participe aussi, on parlera d'une troupe, d'un ensemble, hein, c'est la compagnie Imbido. On est avec Camille Buffa. Bonjour à vous, Camille.
3: Bonjour.
2: Merci d'être avec nous. On va parler de cette compagnie qui est aussi d'Ispagnac, donc pas très loin, à quelques kilomètres d'ici, qui tourne dans la région, qui propose des ateliers. Puis vous m'avez dit, on va à la rencontre des textes. C'est quoi aller à la rencontre des textes, juste pour commencer et pour entrer dans le sujet?
3: Alors aller à la rencontre des textes, c'est déjà partir d'une donnée inconnue. Alors nous, on travaille surtout sur des textes qui nous surprennent, soit par a priori première difficulté de langue, soit par un imaginaire qui est très fort et qui crée un nouvel ordre, en fait, une nouvelle relation pas habituelle, pas coutumière. Et du coup, à partir de cette rencontre-là, tout le travail, c'est de se poser la question de comment on y va, comment on le partage, et comment on le partage, c'est comment on l'explore avec les outils du théâtre.
2: Et vous partagez, c'est-à-dire vous le faites avec d'autres, puisque vous avez différentes propositions au niveau des spectacles. Il y a même des publics qui ne sont pas des comédiens. Comment ça se passe, ça, au fil de l'année, hein, quelque part, hein,
3: ouais,
2: votre travail?
3: On est sur vraiment deux volets différents, donc le volet création de spectacles professionnels avec une équipe professionnelle. Ponctuellement, sur ces projets, on inclut du public amateur, mais pas tout le temps. Et après, on intervient aussi en structure, des structures du, pas forcément du milieu du spectacle vivant, mais plutôt socio-culturel ou de la santé. Et là, on intervient avec des demandes très spécifiques d'ateliers pour faire découvrir aux gens, du coup, pour faire entrer en matière, en fait, le théâtre et qui se rencontrent autrement aussi, qui se découvrent en groupe, qui découvrent des outils pour être regardés. Et voilà, ce qui est un second volet.
1: Dans ce théâtre professionnel dont vous parlez, à quoi on peut s'attendre? Est-ce que c'est un théâtre de rue, un théâtre en salle, avec beaucoup d'acteurs, d'actrices dans les pièces?
3: En fait, on a longtemps été dans une autre région, Centre-Val de Loire, et du coup, là-bas, on a travaillé beaucoup sur le volet création qu'on a un peu... Là, on réenclenche à peine ici, parce que ça fait 4 ans que la compagnie s'est relocalisée en Lozère. Et du coup, donc, nous, dans le travail de création, ça part d'une rencontre avec un texte qui nous surprend. On va inventer des dispositifs pour arriver à le partager en fonction de sa force, en fait. Les créations, du coup, les spectacles ne se ressemblent pas du tout, parce que les dispositifs sont toujours très différents, parce que le texte initial est toujours très différent. Et par exemple, notre dernière création, on a créé des jeux pour que le public découvre un parler québécois populaire, qui était une pièce contemporaine. On a créé un spectacle de jeu, pour le coup, parce que cette langue nous paraissait avoir une énergie très très forte et un imaginaire très riche. Donc l'idée, c'était d'impliquer au maximum le public. Donc on arrive à un spectacle participatif, pour le coup, ce qui n'était pas le cas du projet d'avant.
2: Vous parliez aussi d'image mentale, ouais, il y a quelques minutes de cela, c'est-à-dire travailler sur une image mentale. Alors déjà, une image mentale, on a peut-être du mal à savoir de quoi il s'agit, mais c'est intéressant de voir comment, presque d'un concept, on arrive à en faire une approche théâtrale.
3: Mmh. On a tous des représentations du théâtre, hein, quelles qu'elles soient. Souvent, on pousse les gens à avoir confiance en eux, et en fait, nous, on essaie de leur montrer dans les interventions qu'il y a un panel d'outils différents, que c'est des partis pris différents. Et on travaille notamment sur un des outils qu'on aime bien amener, c'est des outils de ce qu'on se représente dans la tête. Donc, par exemple, je vais dire un texte, mais je vais penser à autre chose, ou je vais imaginer une situation précise, une vue. Par exemple, ça peut être la plage, un moment agréable sur la plage où il y a des oiseaux. Et à ce moment-là, je vais devoir dire mon texte avec ça en tête. Et qu'est-ce que ça génère? Donc, c'est-à-dire que la personne, c'est son outil pour aller vers ce texte, et ça lui amène un autre type de présence, de confiance en elle aussi, qui détend du fait d'être regardée par un public.
2: C'est intéressant ça, Léo, quand même.
1: C'est toujours intéressant. Et ce travail de l'imaginaire dans le théâtre, c'est quelque chose qui est infini. On n'a pas de frein à l'imaginaire qu'on peut avoir, et chaque chose est adaptée différemment par personne. Dans les autres ateliers que vous proposez, il y avait l'atelier d'écriture, il me semble aussi.
3: Oui, c'est ça. Et juste pour préciser quelque chose par rapport à ce que je disais avant, après j'y viens, ce qui nous intéresse, c'est aussi d'ouvrir la visibilité d'un travail avec du public qui n'a pas l'habitude. C'est-à-dire que dans nos ateliers, dans des événements qu'on peut faire, on donne toujours à voir des choses qui sont en l'état de travail pour que les gens puissent réfléchir avec nous et en tout cas se rendre compte d'éléments qu'on peut amener et qui pourraient être inversés. La compagnie porte aussi, c'est pas moi qui le porte en particulier, mais un atelier d'écriture qui est bimensuel, qui est sur Florac, où là il s'agit de partir d'exercices, souvent de partir de découvertes d'autres textes assez différents pour créer des exercices de jeu, des consignes très ludiques et de pouvoir aller vers un texte plus long chargé de cette matière en fait. Voilà, ça c'est animé par Julien Lancher, du coup qui travaille ponctuellement avec nous sur l'association aussi, mais qui sont pas forcément des textes de théâtre.
1: Et vous êtes combien en finale cette compagnie ? Il y a vous, Camille Griffa, ouais. Julien Lancher.
3: Ouais. Alors, on est Julien Lancher, il y a Bénédicte Niquège, mais qui est en Dordogne, donc autre région, avec qui on travaille notamment là, sur la prochaine création. Là, sur la prochaine création, on va travailler aussi avec Alice Ré. Enfin, après, les autres personnes, elles arrivent en fonction des projets. En dur, c'est surtout Bénédicte Niquège et moi, Camille Griffa, du coup. Et après, sur les projets, viennent un nombre d'acteurs. Donc là, Alice Ré, elle sera en création lumière sur la prochaine création. Voilà. Et donc, c'est des personnes qui vont suivre. Les formes étant assez différentes, on n'a pas forcément besoin des mêmes compétences à chaque fois. Alors, pour les ateliers tout public, je propose des ateliers avec 12 personnes pour des questions de confort et que tout le monde puisse travailler. Il y a un premier atelier qui est à Hispaniac, un lundi sur deux, de fin septembre à juin, en fin de journée, 18h30 à 21h. Et un second atelier, tout pareil, bimensuel, donc qui est à Saint-Enimi, un peu plus court, de 19h à 21h, un mardi sur deux. Et l'atelier d'écriture, lui également, alors il aura lieu un mardi sur deux, l'après-midi ou le soir, ça sera décidé entre les participants, au foyer rural de Florac.
2: Merci à vous, Camille Buffa, pour cette compagnie. Donc,
3: Briffa, pardon.
2: Briffa. Excusez-moi, parce que j'ai déjà, à l'introduction, écorché votre nom. Désolé. Donc, Camille Briffa, pour cette compagnie Imbido. Vous êtes à Hispaniac, vous tournez. C'est vraiment intéressant, hein, cette approche-là. Je pense qu'il y aurait quelque chose à travailler sur plusieurs émissions, évidemment, mais vous le faites peut-être avec d'autres radios, n'est-ce pas
1: On nous avait reçu lors du Printemps des Poètes pour de la déclamation de poésie.
3: Travail autour d'un texte, du coup.
2: On n'a pas parlé de thérapie aussi. Enfin, thérapie, le mot n'est pas toujours utilisable, mais bien-être. Bien-être,
3: oui.
2: Ça suffirait peut-être, de bien-être sur l'extériorisation.
3: C'est les retours qu'on nous fait, même si ce n'est pas notre objectif principal, mais on y arrive.
2: Alors, juste un petit mot avant de terminer, Camille. Vous étiez où précédemment ?
3: Avant, on était à Tours.
2: Oui, Tours. Donc, pas du tout pareil, pas du tout la même région. Non. De venir ici, c'est quoi le point positif, le point négatif ?
3: Alors, ce qui nous intéresse beaucoup, c'est le travail en ruralité, c'est de poser la question du théâtre ici. Parce qu'à Tours, après, c'est une métropole, donc très vite,
2: oui, il y a la scène
3: le
2: nationale,
3: théâtre est valorisé. Alors qu'en ruralité, c'est toujours, il y a toujours une remise en question permanente qui nous intéresse beaucoup, de comment dans nos vies on s'en empare en fait, et comment on arrive à le partager avec des personnes qui n'ont pas l'habitude de ça, et qu'est-ce que ça peut leur apporter dans leur équilibre aussi. Et ça, c'est quelque chose qui nous plaît, c'est pourquoi on a développé des interventions en structure aussi ici, sur le territoire, avec des structures qui ne sont pas du spectacle vivant aussi. Voilà. Après, la difficulté, pour le coup, c'est que pour aller voir d'autres, le milieu du spectacle vivant, il faut faire des kilomètres. Ça, c'est sûr. Voilà, donc la mise en réseau est plus compliquée quand même.
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des auteurs, des interprètes, chanteurs ou musiciens, connus ou inconnus, seront à chaque rendez-vous. Amis auditeurs, bonjour. Je vous propose aujourd'hui d'entendre un homme qui a beaucoup fait pour ses frères de couleur aux États-Unis. Il a participé à des marches pour les droits civiques en 1963, entre autres, et il a une voix reconnaissable entre mille, Jamaica Farewell.

connu, bien sûr, Harry Belafonte, né à Harlem, à New York, bien sûr, le 1er mars 1927, d'un père immigré de la Martinique et d'une mère jamaïcaine. Il baigne, bien entendu, dans le milieu musical du quartier, jazz, musique de la Jamaïque, qui deviendront l'un et l'autre sa source d'inspiration. Après son service militaire dans la marine, il s'inscrit dans un cours d'art dramatique, tout en exerçant des petits boulots pour vivre. Ses compagnons d'études au cours d'art dramatique sont entre autres Marlon Brando et Tony Curtis. Un autre morceau par Harry Belafonte est toujours « Come Back, Liza ».

la fin de sa bourse, il est remarqué par un producteur qui lui obtient des engagements dans les clubs de jazz de Harlem, en alternance avec Charlie Parker, Miles Davis ou Max Roach. Ses prestations lui permettent d'obtenir des rôles dans diverses comédies musicales à Broadway. Deux disques ne connaissent pas un grand succès. Le troisième, intitulé Calypso, atteint le million d'exemplaires et Belafonte est étiqueté chanteur de Calypso. Un autre exemple, Island in the Sun. 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

vous ai dit au début que Harry Belafonte militait activement pour les droits civiques des Noirs américains. Ils deviennent amis de Martin Luther King et sera énormément touché par son assassinat. Il sera également ambassadeur de l'UNICEF pour les enfants. Il vit toujours à New York et se consacre toujours à ses œuvres. Nous restons dans le Calypso avec Mathilda.

Arrivée La Fonte a également eu une carrière importante au cinéma. Carmen Jones, The Player, Kansas City, White Man. Certes, ses amis ont été obligés de l'imposer parfois à ses débuts, tant était grande la pression pour ne pas employer d'acteurs noirs avec des blancs. Son talent reconnu, il aura quand même moins de difficultés et rendra l'appareil aux autres. Le roi du Calypso, dans un autre succès, Angelina.

y a quelque temps, je vous avais fait entendre quelques steel bands jamaïcains. Vous avez bien entendu reconnu leur sonorité car Harry Belafonte les utilisait dans ses disques. Pour terminer l'émission, je vous propose le succès mondial d'Harry Belafonte. Donc voici le célébrissime Day O.

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2: La salle café, vous ne connaissez certainement pas, et bien pourtant c'est un lieu très agréable. On est dans une association à Alès, ça s'appelle l'Émeraude, c'est un groupe d'entraide mutuelle. On va parler aujourd'hui de 20 ans d'anniversaire d'une structure où, en fait, les membres sont d'anciens adhérents ou sont des adhérents qui participent au projet Émeraude. Alors, on parle aussi de la semaine mentale, hein, c'est très important, la semaine au niveau national, mais au niveau départemental. On est avec Stéphanie. Bonjour Stéphanie.
3: Bonjour.
2: Alors, vous bénéficiez donc, tout le monde peut bénéficier d'ailleurs de ce lieu, de cette animation aussi, ces activités, il y a un planning incroyable. On parle de santé mentale. Vous êtes venu il y a quelques années, vous pourriez nous rappeler, revenir un peu à l'époque où vous avez entendu parler de ce lieu, de ce qui s'y passait et de ce que vous avez trouvé, Stéphanie?
3: Oui, mais moi en fait ça fait pas très longtemps que je suis venu au GEM, depuis le mois de mai, mais ça m'a beaucoup apporté parce que je me sentais seule et je connaissais pas trop de monde, j'étais plutôt isolée chez moi. Et en fait, quand c'est l'assistante sociale au moins qui m'en a parlé. Et quand j'ai fait le GEM de Mende, j'ai fait le GEM de Nîmes, que là où j'habitais, j'allais à tous les GEM en fait. Au moins, ça me faisait du bien, ça me faisait pas penser aux problèmes que j'avais, à la maladie.
2: Alors, on parle de maladie, on parle aussi de handicap psychique, mental. C'est difficile dans tout ça. On s'y retrouve plus tellement, hein. C'est vrai parce que on n'est pas seulement dans la psychanalyse ou le monde psychiatrique, on est aussi dans le monde de la dépression, on est dans le monde de passage où ça va moins bien, de certaines maladies. Vous souffriez de bipolarité?
3: Oui, bipolarité type 2 avec peur de l'abandon.
2: Et ça veut dire quoi pour celui qui nous écoute? Il y a quelqu'un qui nous écoute, il se dit « Ouh, ça y est, j'ai compris, bipolaire ».
3: Ben en fait, bipolaire, avec peur de l'abandon, bipolaire, ça veut dire qu'on a des périodes où on est vraiment haut, ça veut dire qu'on ne dort pas, on est hyperactif, on dort très peu, on ferait 300 choses en même temps.
2: Vous êtes à 300 à l'heure, là?
3: Voilà, 300 à l'heure, et on a des périodes où on est vraiment en dépression profonde.
2: Alors, ce qui est dur pour l'entourage dans ce genre de situation, c'est que vous avez plein de projets quand vous êtes à 300 à l'heure,
3: c'est
2: en
3: ça.
2: Montée, et après, vous ne pouvez plus les réaliser.
3: Voilà. Après, oui, on bloque sur nous-mêmes, on s'isole, et on est vraiment à rester couché toute la journée, en fait. On n'a plus envie de rien, on n'a plus confiance en nous. Et moi, le GEM, ça m'a redonné confiance en moi.
2: Alors, quand vous venez au GEM, au groupement d'entraide mutuelle à l'Émeraude, ici, c'est parce qu'aussi vous êtes sous traitement. Ça, c'est important de le dire, c'est-à-dire que vous êtes aussi accompagné médicalement.
3: Oui, je suis stabilisée, je vois le psychiatre une fois par mois et j'ai mon traitement depuis 6 ans maintenant. J'ai été diagnostiquée il y a 6 ans.
2: Et au lieu d'être toute seule, justement, à ressasser, à réfléchir, parce que vous avez quand même des périodes plus ou moins difficiles, ici, il se passe quoi? Si vous deviez expliquer à une personne que vous rencontrez pour la première fois autour d'un café, vous lui diriez quoi? Par exemple, elle vous dit, voilà, ben, moi, je suis en dépression, je me retire un peu, je me referme. Vous lui diriez quoi? Qu'est-ce qui se passe ici? Vous pourriez l'expliquer?
3: Ben, en fait, ici, ce qui est bien, c'est qu'on vient comme on est. Il n'y a pas de jugement. Si on a envie de discuter de nos problèmes de santé ou psy, on peut en parler avec Céline ou Nathalie, et sans jugement en fait. Et il y a les activités, il y a beaucoup d'activités qui nous permettent de penser à autre chose, de nous sortir comme si en fait on ne bloquait pas sur notre dépression, ou on se sent mieux quand on est ici, on n'est pas seul. Moi, c'est la solitude le plus, donc...
2: Et là, les activités, par exemple?
3: Activités, j'aime...
2: Que vous faites?
3: J'aime bien le sport bouche de l'art. J'aime bien l'art plastique. Il y a aussi de la coiffure. On se fait coiffer gratuitement.
2: Ici, j'ai l'impression que vous êtes considéré, parce que vous souriez, là, en faisant l'interview, ça s'entend peut-être à la radio, hein. J'ai l'impression que vous êtes considéré comme personne. Comme une personne.
3: Oui, ça m'a. Oui, moi, je suis ravi de venir à l'association parce que ça me permet, comme si j'étais une personne, ben, pas bipolaire en fait. comme je vous dis, sans jugement, Céline est toujours là si on a besoin.
2: Alors Céline, c'est une des deux animatrices, une des deux personnes qui est tout le temps là, qui vous accompagne. Elle fait quoi ?
3: Céline, elle gère toutes les activités, l'administratif, c'est elle qui prépare les activités, qui fait les plannings de tout ce qu'on a à faire, enfin, des choses géniales, en plus la rivière, les sorties.
2: Alors là, on a tous envie de venir en vous écoutant, Stéphanie, mais il y a quand même des problèmes quelquefois, parce que vous savez, comme partout, on s'entend avec certains, on s'entend moins avec d'autres. Ça peut arriver aussi, des petits échanges un peu plus difficiles ?
3: Non, pas du tout. Moi, j'ai jamais eu de problème. Tout le monde est super sympa. Quand on ne se connaît pas, de suite, on est avenant. En fait, on a l'impression qu'on se soutient mutuellement.
2: On se soutient et se reconnaît aussi vivre quelquefois des difficultés au regard du monde, quoi, de la société.
3: Oui, on en parle entre nous, en fait, quand on se rencontre, de ce qu'on a, de ce qui nous est arrivé. Donc, du coup, ça nous permet de bien s'entendre et de tous être soutenus, d'être soudés, quoi.
2: Alors, Stéphanie, au mois d'octobre, il y a deux événements. Il y a la semaine de la santé mentale, mais il y a aussi l'anniversaire, les 20 ans.
3: Oui.
2: Vous faites quoi pour cet anniversaire, vous, personnellement ?
3: Ben moi, malheureusement, l'anniversaire, je peux pas venir parce que je me suis inscrite pour distribuer les brioches pour les enfants avec un handicap, parce que j'ai ma fille qui est autiste. Donc, mais bon, j'ai participé quand même pour faire l'activité artistique pour les 20 ans.
2: Voilà, il y a tout un tas d'activités qui vont se dérouler dans le village de Saint-Maurice de Casse-Vieille. C'est une journée complète pour l'anniversaire des 20 ans de cette association. On en parlera bien sûr dans le cadre aussi de la semaine. Alors c'est sur 15 jours, hein, mais il y a une semaine en particulier, début octobre, donc cette semaine de la santé mentale. Qu'est-ce que vous auriez envie de dire à quelqu'un qui passe par ces difficultés de bipolarité ? Aujourd'hui, c'est quand même reconnu comme une maladie. Et qui nous écoute et qui, en fait, est plutôt seul, se débrouille au milieu d'une famille qui ne comprend pas toujours. Et c'est vrai que c'est délicat. Hein. Vous diriez quoi ?
3: Ben, moi, je dirais qu'ils viennent au GEM, qu'ils se renseignent, parce que dans chaque ville, à peu près, il y a des GEM. Et vraiment, ça aide de sortir de cette solitude, de se sentir que plus valorisé et qu'on est moins seul, surtout parce que en fait c'est même des fois ouvert le dimanche. Moi je sais que je déteste le dimanche parce que c'est tout est fermé, c'est le pire le dimanche, c'est la déprime complète.
2: Oui Stéphanie, et ce qu'on peut ajouter aussi c'est que l'association est gérée par des personnes qui ont été adhérentes, et ça c'est très important et très original. C'est au 15 bis rue d'Avéjan à Alès, il y en a d'autres, effectivement on était à Mende où j'aime demande il n'y a pas très longtemps, on était aussi à Langogne, vous connaissez certainement. Merci Stéphanie de nous avoir accordé quelques instants, on vous laisse à la salle café, terminez votre café, et donc on le rappelle, semaine de la santé mentale dans le Gard du 5, alors c'est un peu plus, c'est jusqu'au 18 octobre.
1: Les semaines de la santé mentale, du 5 au 18 octobre, avec pour thème l'ouverture à l'art et la création, en collaboration avec le groupement d'entraide mutuelle d'Alès et le réseau Reseda.
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0: suffit d'une minute. Dominique en votre compagnie.
1: Ce que quelqu'un fait impressionne toujours davantage que ce qu'il dit. L'exemple, à nos yeux, vaut beaucoup mieux que les paroles. Nous avons peu d'estime pour la personne ayant comme leitmotiv « Faites ce que je dis, mais pas ce que je fais ». Mais si on poussait ce raisonnement jusqu'au bout, personne alors ne dirait plus jamais un mot. Et contrairement à ce qu'on pense, on n'y gagnerait rien. Un médecin qui fume trop peut donner des conseils extrêmement valables sur l'usage du tabac. Un don Juan peut exprimer des pensées très profondes sur le sens et la richesse d'un amour unique. Un drogué peut nous adresser une solennelle invitation à ne pas faire comme lui. Un pasteur qui vit mal peut dire des choses importantes sur une vie authentique. Notre exemple vient de nous, certes, mais nos paroles peuvent venir d'ailleurs et de plus haut. C'est ainsi que Jésus a chargé des hommes très ordinaires de porter des paroles extraordinaires. Après tout, un poteau indicateur ne parle-t-il pas très bien de la route à prendre alors qu'il n'y a jamais marché ?

0: La fête de la science, la fête de la science que on célèbre ici à Saint-Sébastien-d'Aigrefeuille. Je suis bien devant le foyer communal et il y a plein d'enfants qui sont présents, des jeunes, sur des ateliers proposés par diverses associations. Il y a également l'association Enercop qui propose une énergie militante.
1: Vous voyez, j'ai un excédent de production du panneau qui va sur le réseau, mais si je décide maintenant de me servir de mon sèche-cheveux en même temps que mon ampoule, maintenant je consomme 230 watts avec le panneau, avec l'ampoule et le sèche-cheveux, donc j'ai intégralement consommé tout ce que produit le panneau. Et si maintenant la puissance du panneau varie, comme c'est le cas parce qu'il y a un camarade qui fait de l'ombre sur le panneau, on a 130 watts de production, et du coup, pour produire ce que j'ai besoin pour alimenter mon sèche-cheveux et l'ampoule, j'ai une partie qui vient du réseau. Si j'augmente mon sèche-cheveux, je vais encore consommer un peu plus d'énergie. Donc j'ai 430 watts de consommation avec le sèche-cheveux et l'ampoule. Le panneau produit 230 watts et les 200 watts manquants viennent du réseau. Et si j'arrête le sèche-cheveux, brutalement, j'ai plus que mon ampoule qui consomme, donc j'ai plus que 20 watts de consommer. Mon panneau continue toujours à produire 230 watts et les 200 watts non consommés partent sur le réseau. Et de façon totalement dynamique, en fonction des situations, si je produis plus ou moins, l'électricité va aller vers le réseau ou va venir du réseau. Et maintenant, s'il y a quelqu'un qui veut faire de l'ombre sur le panneau de façon volontaire,
0: volontairement,
1: on va pouvoir voir, par exemple, on était à 230 watts. Et bien là, maintenant qu'il y a tous les camarades qui font de l'ombre sur le panneau est à zéro. Voilà, donc le photovoltaïque a cette particularité, c'est que le panneau, s'il est partiellement à l'ombre, va aussi avoir sa puissance et qui va être impacté. Donc quand on installe les panneaux, on cherche à faire en sorte qu'il n'y ait pas des collégiens, par exemple, qui soient à proximité. Mais les arbres, les antennes, les cheminées, toutes ces choses-là, on va essayer.
0: Les nuages.
1: Alors, on a la même chose sur les nuages, mais la différence, c'est qu'en général, les nuages vont faire de l'ombre globalement. Donc, on va avoir une baisse qui va être sensible. Mais là, on va dire que si on met la main, on peut faire de l'ombre que sur une petite fraction, ça va avoir une incidence comme finalement un grand nuage.
0: Okay.
1: Donc ces ombres dites portées sur les panneaux, lorsqu'on installe le... Vous pouvez maintenant... Votre contribution à l'ombrage est plus nécessaire.
0: Il y a qui se regarde dedans.
1: Voilà, donc c'est des ombres qu'on cherche quand on installe les panneaux à supprimer ou en tout cas à limiter parce que ça vient limiter la production.
2: Du coup, le panneau, il produit maximum 230 kW.
1: Alors celui-là avec les conditions de l'ensoleillement, il est à 230 watts à peu près.
2: Mais si il pourrait produire plus, par exemple, en plein été ou...
1: Oui.
2: D'accord.
1: En fait, la puissance du panneau est complètement lié à la puissance lumineuse de...
2: Donc en fait... maximum ou pas?
1: Pas vraiment.
2: Pas forcément.
1: C'est-à-dire que ce panneau-là, en France, si on le met dans ses conditions optimales, il fera par exemple 300 watts de puissance. Si je le prends et que je le déplace plus vers l'équateur, avec des ensoleillements plus puissants, il pourra faire 400-450 watts parce qu'il reçoit plus d'énergie. En fait, c'est juste un convertisseur. Donc plus la lumière qui le frappe est importante, plus il va en transformer. Après, il y a un effet qui va brider au bout d'un moment, c'est que plus il reçoit de lumière, plus il chauffe et moins il est efficace. Donc il y a une espèce de moment où il se plafonne un petit peu, mais en tout cas on a une... pas une puissance fixe, en fait, c'est une puissance qui est vraiment liée à l'ensoleillement qu'il reçoit.
2: Ok, bon, très bien.
0: Pour l'instant,
1: voilà.
0: Bah, je veux bien voir une partie de l'explication que j'ai loupée.
1: Ah.
0: Donc aujourd'hui, Enercop, vous proposez une action de sensibilisation et d'éducation à l'électricité solaire.
1: Voilà, puisqu'en fait, sur la commune de Saint-Sébastien, on a un projet de centrale photovoltaïque en développement sur une partie des terrains des anciennes activités minières. Donc l'idée était de s'associer sur cette opération pour amener les publics plus jeunes comprendre les enjeux de production d'électricité d'origine renouvelable, notamment avec le photovoltaïque. Et ici, on vient avec ce petit dispositif présenter les grands principes du fonctionnement de ce qu'on va retrouver sur les maisons aujourd'hui avec les panneaux posés sur les toits et le principe des flux d'énergie qui s'inversent en fonction des situations où le panneau produit plus ou moins par rapport à ce qu'on consomme, et on peut visualiser avec le dispositif un peu comment tout ça s'organise.
0: Et les enfants arrivent à comprendre, parce que là on est quand même sur des enfants un peu jeunes, oui. Ils arrivent quand même à saisir les principes de flux d'énergie et,
1: alors et, on va dire qu'il y a un petit écran qui permet avec un schéma et des fléchages qui permet de comprendre en fait le sens de circulation de l'énergie qui vient du panneau, qui vient du réseau et qui alimente les petits consommateurs que l'on peut brancher pour regarder un petit peu justement les situations où le sens de circulation se modifie en fonction de si on produit plus ou moins.
0: Oui, c'est vraiment très pédagogique comme système.
1: Hein. Voilà, c'est destiné à rendre très visuel pour des publics notamment qui sont pas forcément avec toutes les connaissances de base en électricité ou des choses comme ça. Donc,
0: et vous avez discuté avec les profs. Les profs, ils trouvent que c'est intéressant ce genre d'outil pour rentrer dans la question de l'électricité, par exemple.
1: Alors là, pour l'instant, c'est le tout début de la journée.
0: C'est le début de la journée.
1: Et puis, j'ai eu que des groupes de collégiens, les classes de lycée, c'est un peu plus tard moi pour le planning, donc je sais pas comment perçoivent les profs de collège si en cinquième c'est en lien avec leur thématique d'enseignement, mais en tout cas ça avait l'air d'être plutôt pris positivement.
0: Ce que j'avais l'impression, c'est que pour les jeunes, ils découvraient que l'électricité, c'est pas simplement appuyer sur un bouton,
1: oui.
0: C'est aussi une production d'énergie et que ça se réfléchit, quoi.
1: C'est ça, il y a pas forcément cette notion de lien direct entre l'électricité, en fait, qui est le moyen de faire fonctionner tout ce que j'utilise à la maison, et comment cette électricité arrive jusqu'à moi, et comment je la produis. Et c'est vrai que ça permet de mettre en relation ces deux visions, un moyen de production et la consommation que je fais habituellement.
0: Et puis là, c'est concret.

0: être sur des puissances de l'ordre de 400 à 500 watts par panneau, ouais. Nominal on va dire, pour rester simple. Et une machine à laver, sur certaines phases, elle va avoir besoin de 1 kilowatt et demi de puissance électrique pour fonctionner. Donc il va falloir entre 3 et 4 panneaux, on va dire, s'ils étaient éclairés de façon optimale. Et souvent, après, comme le soleil n'est pas toujours présent comme on veut, on va dire qu'avec une installation classique domestique, on alimente très simplement et très facilement sa machine.
1: C'est quoi une installation classique?
0: C'est de l'ordre de 3 kilowatts crête.
1: Donc qui est la c'est 6 panneaux, ça, à peu près
0: Si on prend un panneau de 500 watts unitaire, on va dire voilà, il faut 6 panneaux de ce type pour faire les 3 kilowatts. Et avec ça, on doit pouvoir faire fonctionner des usages du type machine à laver, plus éclairage, ou lave-vaisselle, ce genre de...
1: Et quel intérêt de rester connecté au réseau, et pourquoi ne pas dire, allez, je me mets en autonomie, je prends les 6 panneaux, puis ciao EDF, GDF, et...
0: Oui, mais en fait, c'est très compliqué d'être vraiment autonome. Oui. Si on doit être autonome, il y a certains endroits où on est obligé de l'être, parce qu'on est très très loin du réseau. Oui. La manière dont on consomme l'énergie aujourd'hui, on ne se rend pas forcément compte, mais si on doit tirer sa machine à laver, si on doit l'alimenter qu'avec des panneaux solaires, l'été ou l'hiver, c'est la même chose. Ça veut dire que l'hiver, comme le soleil est moins puissant, parfois absent, il faut pouvoir alimenter la machine à laver aussi. Ça veut dire qu'il faut soit avoir des très grandes surfaces de panneaux pour arriver à faire la puissance, soit il faut des moyens de stockage d'énergie comme des batteries. Donc ça rend le système très coûteux et complexe. Donc être raccordé au réseau, c'est une nécessité pour continuer à avoir un fonctionnement, on va dire, classique d'utilisateur de l'énergie. L'avantage d'avoir les panneaux, c'est qu'au lieu de consommer 100% de l'énergie depuis le réseau, et donc de l'acheter depuis le réseau, avoir des panneaux, ça nous permet d'effacer, on va dire, une partie de sa consommation sur le réseau avec l'électricité que l'on produit soi-même.
1: Et c'est ce qu'on voit sur ce petit panneau explicatif.
0: Et donc, à toutes les situations où, parce qu'il n'y a pas assez de soleil ou parce qu'on a un besoin supérieur, ben là, le réseau vient nous secourir et fournir le complément. Et ça, c'est extrêmement utile au quotidien pour les habitations classiques. Ouais.
1: Ouais. Et ben voilà, ben merci beaucoup Christophe, donc, qui travaille pour Enercop et qui présente cet atelier aujourd'hui avec les jeunes. Je vois que les jeunes arrivent, donc je vais vous laisser repartir à votre travail. Merci.
2: Reportage de Youri autour de la fête de la science qui s'est déroulée à Saint-Sébastien d'Aigrefeuille du 4 au 5 octobre cette année. Nous vous proposons la suite de cette série, de ce reportage, la semaine prochaine.
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1: Bienvenue, chers amis auditeurs. Aujourd'hui, nous découvrons la vie d'un taiseux. Dans Le silence des pères, Rachid Benzine donne d'entrée le ton. Le narrateur n'a jamais parlé à son père et son père ne lui a jamais dit un mot ou presque. Enfant, il n'a pas tissé de lien véritable avec ce fantôme qui a toujours semblé absent à lui-même et à sa famille. C'est donc tout naturellement qu'il a fui la cité de Trappes où il a grandi pour construire sa vie de pianiste classique, voyageant de concert en concert autour du monde. Lorsqu'il apprend son décès subi, il y a plus de 20 ans que le fils n'a pas vu son père. Aucune émotion ne l'étreint, il l'avait presque oublié et fait complètement sortir de sa vie. Et c'est pour faire plaisir à ses deux sœurs qu'il revient sur les lieux de sa jeunesse pour les aider à vider l'appartement paternel. Là, il constate que rien n'a changé et il se donne 48 heures avant de reprendre sa tournée musicale. Mais une découverte va tout bouleverser. Dans une enveloppe, bien cachée, voilà qu'il tombe sur une série de cassettes audio. Ce sont des enregistrements que son père avait adressés à son propre père bien des années auparavant. À travers ces lettres vocales, le fils va découvrir en son père une personne qu'il ne connaissait pas. Un homme qui a quitté son Maroc natal et qui raconte sa nouvelle vie en France, année après année. Le fils, bouleversé par ses découvertes, décide de partir à la recherche des anciens amis de son père et de leurs souvenirs. Des mines de charbon du nord de la France, au maraîchage et au camp de Harquis en Camargue, en passant par les usines d'Aubervilliers et de Besançon, c'est la vie de toute une génération d'immigrés maghrébins qui ressurgit. Et l'on comprend le sens des silences et les préoccupations d'un père que rien ne laissait entrevoir. Je n'en dirai pas plus pour ne rien enlever au plaisir de découvrir cette magnifique histoire d'amour filial. Ce court roman est vraiment facile à lire et très émouvant. Je ne connaissais pas Rachid Benzine avant de lire ce livre, mais il m'a vraiment donné envie de découvrir son œuvre, déjà prolifique. C'est en tout cas une très bonne idée de cadeau pour les fêtes, que vous trouverez sur les tables de toutes les bonnes librairies. Rachid Benzine, Le silence des pères, est paru chez Seuil.
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1: Il est minuit. 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
2: Le Front Populaire, ça vous dit quelque chose? Eh bien, si c'est pas le cas, restez à l'antenne pendant quelques instants, parce que du 5 au 16 octobre, c'est un peu la fête des 90 ans du Front Populaire. Et pour en parler, rien de mieux qu'un représentant de la CGT, c'est Martine Sagy qui est avec moi. Bonjour.
3: Bonjour.
2: Alors, on est à la Bourse du Travail. Déjà ça, faut dire, on passe devant, on sait qu'il y a la Bourse du Travail. Alors, on pourrait dire à quoi ça servait, une Bourse du Travail?
3: Ça sert toujours une Bourse du Travail. Où se trouvent les syndicats, où les travailleurs et les travailleuses viennent chercher de l'aide quand ils en ont de besoin. Et aussi, les syndicats, ça nous permet de nous retrouver, de travailler l'unité, de travailler les convergences de lutte. Et aussi, au niveau de la CGT, c'est aussi un outil qui nous permet de créer des actions culturelles pour donner de l'information sur notre passé et notre avenir.
2: Bien sûr, vous avez aimé ma première question, hein, mais vous recevez 100 à 120 personnes tous les mois ici. Alors, on ne va pas parler seulement de l'invention, la création des congés payés, on va parler aussi un petit peu de la famille, du droit des femmes, parce qu'en fait, ces 90 ans et cette proposition autour du Front Populaire, c'est tout cela qu'on va... Ce sont des luttes, en fait, c'est un peu ça?
3: Mais bien sûr, les conquis sociaux, comme on aime dire, c'est pas des cadeaux, quoi. Ça a été des luttes des travailleurs et des travailleuses en 36 qui ont permis d'avoir tout ce qu'on a aujourd'hui. Nos congés payés, le vote pour les femmes, le temps de travail, la retraite.
2: J'ai cru que vous alliez oublier la retraite.
3: Non, je risque pas d'oublier la retraite à 60 ans. Hein, comme aujourd'hui, on voudrait aller nous amener à 67. Moi, je suis quelqu'un qui suis parti à la retraite il n'y a pas très longtemps, à 61 ans pour carrière longue. Donc, tous les combats qu'on a menés, eh ben, si je ne les avais pas menés, si je n'étais pas allée dans la rue pour dire non à cette retraite à 63, 64 ans, je n'aurais peut-être pas eu ma retraite à 61 ans en carrière longue.
2: On est en 1936 pour cette création du Front Populaire. 1936, ça rappelle quand on a fait l'école, hein, comme tout le monde, ça nous rappelle ces périodes quand même assez noires, assez sombres, cette préparation à ce second conflit mondial, à un fascisme, à l'extrême tout simplement. Vous voulez faire aussi un certain parallèle avec notre époque?
3: Mais tout à fait. 1936-2026, on est dans la même situation. On voit bien que les idées d'extrême droite montent. Les gens ne sachant plus où se retourner par rapport aux conditions de travail, à l'inflation, au manque de vivre ensemble, est en train de se laisser bercer par les idées d'extrême droite qui, quand ils sont au pouvoir, on le voit dans certaines collectivités autour du bassin alésien, ils s'attaquent en premier aux bourses du travail, et là où les travailleurs peuvent aller chercher de l'information et de la défense de leurs conditions de travail et de leur vie.
2: Alors à l'Est, il y a même eu une rénovation de la Bourse du Travail, donc tout va bien. Mais vous avez parlé quand même des reculs, hein, des reculs par rapport aux gains sociaux. Aujourd'hui, vous avez l'impression, comme ça, ils sont vraiment attaqués énormément, et peut-être nous le préciser, parce que votre regard de syndicaliste, il est tout autre, hein. Vous êtes toujours sur le front, c'est le cas de le dire.
3: Ah oui, on reste toujours sur le front, même quand on part à la retraite, hein, syndicaliste toujours. Oui, il y a vraiment... les salaires sont de plus en plus bas. L'inflation est de plus en plus haute. Même aujourd'hui, quelqu'un qui travaille vit avec des difficultés. Les travailleurs sont pris en otage avec le prix du carburant. on peut pas dire que tout va bien dans notre pays, mais on peut pas non plus ne pas donner de l'espoir aux gens. Moi, vous savez, mardi, on manifeste pour les services publics. C'est pas que pour les fonctionnaires, c'est pas que pour leur salaire, c'est pour la défense de tous les services publics. On utilise tous un service public. On utilise l'hôpital, on utilise la CAF, on utilise la mairie, on utilise la poste, même si l'on démantelait, on utilise la SNCF, même s'ils sont en train de la démanteler en laissant la concurrence. Donc je crois que oui, on peut donner de l'espoir et dire qu'il y a toujours... En 1936, s'ils n'avaient pas été dans la rue et des millions et des millions, on n'aurait pas tout ce qu'on a aujourd'hui. On n'aurait pas la carte vitale, on n'aurait pas tout ça.
2: Alors, le monde n'était pas le même. Alors, vous avez fait des parallèles en ce qui concerne les extrêmes d'aujourd'hui, mais ce monde ouvrier n'était pas forcément le même. La CGT, hein, liée au travail, hein, la Confédération Générale du Travail, on apprend ça, je crois, en sixième, c'était vraiment... Aujourd'hui, il y a un éclatement, il y a tellement de structures, de types différents d'activités, les auto-entrepreneurs qui sont quand même des travailleurs, parce qu'ils travaillent tout seuls, ils se débrouillent. Comment est-ce qu'on arrive aujourd'hui à se rallier justement à ces mouvements en disant, voilà, c'est peut-être plus travailleur le mot, c'est quoi? Vous avez parlé de citoyen, vous avez parlé... C'est le mot qui fait que tout à coup, on se dit, non, mais là, on est tous ensemble en commun, comme il y avait à l'époque des corporations.
3: Ben, c'est-à-dire, moi, j'appuie sur le mot travailleur-travailleuse, parce qu'aujourd'hui, on a tout dénaturé le sens des mots, des termes. On est des salariés, on est des techniciens de surface, pour dire femmes de ménage. On enveloppe, là, d'un joli papier cadeau, mais au final, on est comme à la base... comme on est des travailleurs, des ouvriers, des ouvrières. Et ce n'est pas en dénaturant les choses. C'est sûr que le monde du travail a changé. Il n'y a plus ces grosses entreprises. Hein. Si on parle du bassin alésien, il y avait 1000 mineurs, il y avait 1000 métallos. Aujourd'hui, il n'y a pas 1000 travailleurs dans une même boîte. Ils ont tout éclaté pour qu'on soit éclaté. Et donc, c'est bien pour ça que les syndicats sont là pour rassembler les personnes comme ça. Vous savez, quand dans nos permanences, on a aussi des auto-entrepreneurs qui viennent nous voir pour nous parler de leurs difficultés.
2: Et puis, pour terminer cette rencontre autour d'une commémoration à 90 ans du Front Populaire, vous proposez quoi pendant ces périodes-là? Parce qu'il y a une exposition, il y a un côté festif, culturel. Et vous attendez quoi de cela?
3: Ben de ce qu'on attend de cela, c'est que les citoyens, les citoyennes, tout le monde est invité à venir discuter avec nous, à voir qu'est-ce que c'était 1936, tous les conquis sociaux, comment ils ont été gagnés. C'est là où on peut s'informer. Il n'y a pas que BFM TV, voyez. Donc il y a autre chose. Nous, on les invite à la Bourse du Travail pendant ces 15 jours à venir nous rencontrer. On ne veut pas les syndiquer, on veut les informer pour savoir et monter en même temps si on se rassemble tous, on peut gagner, conserver nos conquis sociaux qu'on a gagnés en 36 et peut-être même les améliorer.
2: Et ne pas se sentir seul. On l'a compris avec vous, Martine Nassagi. Donc, votre fonction au niveau de la CGT?
3: Moi, je suis secrétaire générale de l'Union locale CGT d'Alès.
2: Voilà, on a tout noté. Et je rappelle que cette commémoration, c'est du 5 au 16 octobre.
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1: Amis auditeurs, bonjour. Je suis heureuse de vous retrouver à l'écoute de cette émission où il est question du Père, du Fils prodigue. Cet épisode, vous pouvez le retrouver dans votre Bible au chapitre 15 de l'Évangile de Luc si vous voulez suivre avec nous le commentaire de Christophe Selmar. Christophe, bonjour.
2: Bonjour Dani, bonjour aussi à vous tous, chers amis auditeurs.
1: Déjà plusieurs émissions consacrées à ce Père extraordinaire.
2: Cette parabole est inépuisable.
1: Voilà. Alors, on va quand même essayer de se donner limite parce qu'il y en a d'autres aussi à découvrir. Mais je vous remercie en tout cas de prendre le temps de nous expliquer tout ce que cela veut dire. Déjà au plan psychologique et au plan humain, c'est un père dont nous pouvons tirer de la graine. Et puis aussi au plan spirituel, puisqu'il y a une dimension très riche pour notre relation avec Dieu. Ce père, vous nous avez montré de quelle manière inconditionnelle il accueillait ce fils, il le réintégrait. Est-ce que c'était justement nécessaire de, j'allais dire peut-être de faire tout ce brassage, toute cette explosion de manifestation dans la situation actuelle? Est-ce que le père ne risquait pas de se faire mal juger par l'environnement?
2: Oui, alors le texte dit que lorsque le fils finalement découvre un père d'amour et qu'il passe par une réelle repentance en disant je ne suis plus digne d'être appelé ton fils, aussitôt le père met en branle toute la maisonnée. Il appelle les serviteurs en leur disant apportez vite la plus belle robe et l'en revêtez, mettez-lui un anneau au doigt et des souliers aux pieds, amenez le veau gras et tuez-le, mangeons et réjouissons-nous. Et il va donner la raison pour laquelle il y a cette manifestation de joie et la raison pour laquelle son comportement vis-à-vis de l'enfant retrouvé, du fils prodigue retrouvé, est si heureux et si joyeux. Il va dire ceci: car mon fils que voici était mort et il est revenu à la vie. Il était perdu et il est retrouvé. Alors, essayons de nous mettre à la place de ce père. L'attitude du fils qui demande l'héritage et qui s'en va très loin de lui, en coupant les ponts et en lui jetant l'anneau au doigt, en disant « je ne veux plus être ton fils » et qui va vivre sa vie. Ce fils a jeté une opprobre sur la maisonnée du père, sur le caractère du père, parce qu'il a dû être jugé de faible, de lâche. Il a dû être critiqué par sa maisonnée, ouvertement, comme le fils aîné qui va continuer à le critiquer. La mère est silencieuse, qui ne dit rien dans la parabole. Elle est complètement effacée. Les voisins lui ont certainement dit, mais finalement tu mets en cause l'ordre social, si maintenant tous nos fils venaient demander l'héritage avant que nous soyons morts. Car rappelons ce que signifiait la demande d'un tel fils demandant l'héritage avant que le père ne soit décédé. Cela veut dire, papa, tu me gênes, tu ne meurs pas assez vite, j'ai besoin de ton capital pour faire ce que je veux. Et certainement, accéder à une telle demande, c'était finalement se mettre sous le feu de la critique de toute la société de l'époque.
1: C'était un précédent très gênant pour tous les autres, justement.
2: Et c'était très grave, d'où le père, qui représente Dieu, face au mal dont il peut être accusé d'être le responsable, va se trouver mal à l'aise. D'autant plus qu'on l'a certainement accusé de laxisme, de lâcheté. Quand le fils revient, si le père l'avait repris dans sa maison,
1: en catimini,
2: en lui disant « Écoute, tu as fait suffisamment de vagues, j'étais suffisamment critiqué, malmené, mal jugé, alors

robe. En lui donnant des chaussures et en faisant la fête pour lui, il ne réintègre pas le même fils que celui qui est parti. C'est un homme nouveau. Il a changé, il a mûri, il a compris le sens de la vie et surtout il a compris son caractère. Autrement dit, la parabole est là pour nous dire que Dieu, avant de d'un jour nous réintégrer en tant que fils prodigue dans sa maisonnée, son royaume des cieux, voudra se justifier et s'expliquer sur les raisons pour lesquelles il accepte telle ou telle personne, et pas telle. Pourquoi ? Parce que Dieu a été mis en cause dans sa justice, dans l'acte par lequel il pardonne. Il aime. Et si, sans autre forme de procès, le Père avait réintégré ce Fils dans sa maisonnée. Dieu nous réintégrait dans son royaume, sans nous faire passer en jugement, et sans que ce jugement ne soit un jugement finalement de lui-même, il aurait pu être encore accusé finalement de lâcheté, de laxisme.

0: Christophe Selmar, vous venez de parler de jugement. C'est un mot qu'on n'aime pas bien entendre parce que, justement, on le craint. Et la façon dont vous nous avez expliqué ce processus est tout à fait différent de ce que l'on ressent d'habitude. Donc, un jugement qui est là pour témoigner de la puissance de Dieu et non pas pour écraser celui qui a commis la faute.
1: Alors, vous pouvez lire la Bible depuis la Genèse ou l'Apocalypse.
0: De part en part.
1: Le jugement... Le juge, c'est le libérateur. Le juge est là pour la défense de la personne qui est opprimée. Et bien sûr, défendre la personne qui est opprimée, qui est en difficulté, qui est accusée, la libérer des accusations qui sont portées contre elle, c'est aussi accuser une partie adverse. Dans la Bible, le juge, c'est le libérateur. Et c'est pour ça que la loi est appelée la loi de liberté, parce que c'est une loi qui exprime 10 actes que le libérateur veut faire dans notre vie. Tu ne mentiras pas, tu ne voleras pas, tu ne porteras point de faux témoignage, tu ne convoiteras pas. Ce sont des promesses par lesquelles Dieu veut se placer en juge libérateur pour nous délivrer finalement de toutes nos difficultés.
0: Ce ne sont pas des interdits, donc comment
1: on les
0: perçoit souvent ?
1: Ce ne sont pas des interdits. Alors quand le père finalement réintègre le fils inconditionnellement, il va dire pourquoi il le libère. Il le libère comment ? En le réintégrant en tant que fils, parce qu'il était un fils révolté, éloigné de lui. Il le libère de ses mauvaises habitudes en le revêtant d'une nouvelle robe qui représente le caractère de Dieu. Il le libère parce que il lui donne une nouvelle dynamique de vie symbolisée par ses chaussures aux pieds. Et alors, bien sûr, le père va devoir s'expliquer de son acte de libération vis-à-vis du fils devant la maisonnée pour ne pas être accusé de laxisme. Il va dire, c'est vrai que je fais rentrer dans mon royaume, dans ma maison, un fils qui était pécheur, qui est parti, qui a insulté mon nom et ma maison, mais ce n'est pas ce fils-là que je réintègre. Il a ressenti sa misère, il a ressenti son indignité, il a compris qui j'étais et ce que je voulais être. Autrement dit, je réintègre pas un pécheur, mais un pécheur repentant. Parce que essayez d'imaginer que chacun de nous étant pécheur, étant fils révolté, nous commettons tous des erreurs, nous commettons tous des impairs. Il y a des chutes graves dans la vie même des saints de la Bible. Des grands hommes comme Moïse, comme Abraham, comme David ont commis de graves erreurs. Supposons que ces personnes-là, à leur mort, se retrouvent dans le royaume des cieux. Est-ce que Dieu serait juste d'accepter des personnes qui ont commis des erreurs ? Donc, il faudra que Dieu justifie la raison pour laquelle on accepte des fils prodigues qui sont partis, qui ont insulté le Père. Dieu va expliquer pourquoi ils sont de nouveau réintégrés.

0: en tant que fils dans la maisonnée. Et c'est ce que le père dit. Il va dire aux serviteurs et au travers des serviteurs à tous ceux qui connaissent le problème du mal qu'a connu le père dans sa maisonnée, il leur a dit « Je fais ceci parce que mon fils était mort et il est revenu à la vie. Il était perdu et il est retrouvé. Je réintègre dans ma maison non pas un fils mort, non pas un fils perdu, je réintègre dans ma maison un fils vivant et retrouvé. En conséquence, je suis juste de justifier et de libérer ce fils en le réintégrant. » Et c'est là la finalité du jugement que l'on trouve dans la Bible. Le jugement est là, non pas pour que Dieu sache si nous méritons ou non le salut, il le sait de toute éternité, il n'a pas besoin de passer par un jugement pour savoir ce qui est au fond de notre cœur. Dieu sait à l'avance si nous sommes dans l'état d'accepter ou non sa grâce. Alors pourquoi un jugement puisque Dieu sait tout? C'est que le problème du mal est un problème qui touche tous les êtres célestes, les anges, les autres mondes, les hommes. Et Dieu veut montrer, pour déraciner à jamais le mal, veut montrer qu'il est un Dieu juste et un Dieu bon. Et c'est au travers de ce jugement qu'il va se manifester de façon éternelle et irréversible qu'il est un Dieu d'amour. Et le jugement, c'est Dieu qui accepte de passer en jugement dans l'acte par lequel nous sommes jugés pour montrer qu'il est juste en accordant le salut à telle ou à telle personne, mais pas à celle-là, parce que celle-là a refusé de reconnaître sa grâce et sa bonté.
1: Alors, il est vrai que si on en revient à l'attitude de fils, Christophe Selmar, c'est très émouvant parce que cette attitude a montré d'une part « je retournerai vers mon père » et d'autre part lui a dit « je ne suis plus digne d'être appelé ton fils » mais c'était finalement les deux seules conditions pour que le père mette ce processus en route de justification.
0: Oui, parce que la Bible est là pour nous dire que Dieu est amour. Mais si nous acceptons d'être ses enfants, il faut que nous acceptions de rentrer dans une logique d'amour pour être à nouveau rempli de son amour. Et c'est uniquement par là que nous pouvons devenir fils de Dieu, c'est refléter le caractère d'amour du Père.
1: Christophe Selmar, merci beaucoup, à très bientôt. C'était Parabole. Amis auditeurs, si vous avez des questions, des remarques, voire des suggestions, n'hésitez pas à nous les transmettre. Nous sommes là pour vous aider à mieux comprendre ce texte et aussi vous accompagner dans ce cheminement. À bientôt.

chaque jour. Avez-vous déjà observé la vie d'un peintre? Il réalise un premier tableau, puis un autre. Un jour, c'est son 10e tableau. Un autre jour, c'est le 100e. Le peintre s'use, comme tout le monde. Il vieillit, comme tout le monde. Pourtant, il ne regarde pas en arrière. Il ne pense pas avec mélancolie au tableau déjà fait. Seul compte celui qu'il est en train de faire. Parce que le peintre est certain que, plus que tous les précédents, ce tableau se rapprochera de la vérité qu'il cherche à exprimer, de la lumière qu'il cherche à reproduire, de la beauté qu'il cherche à créer. Pour un peintre, son meilleur tableau est toujours celui qu'il est en train de faire ou qu'il fera demain. Nous aussi, toute notre vie, nous devrions penser que la vérité, la lumière, la beauté sont devant nous. Et chaque journée, comme un nouveau tableau, devrait servir à nous en rapprocher.

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0: lien, amis auditeurs, entre l'Afrique et puis également la France, puisque nous avons entendu le traditionnel à la Clairefontaine, interprété par Manu Dibango et arrangé d'ailleurs par Manu Dibango. Je vous parlais d'une soirée qui serait africaine. Il faut dire que le temps nous invite presque à passer un réveillon sous les tropiques. Et dans nos studios, eh bien, j'ai invité un ami qui s'appelle Aboubacar. Aboubacar, bonjour.
1: Bonjour.
0: Tout simplement, ami éditeur, je vous ai apporté, emmené comme cadeau de réveillon, eh bien, Aboubacar. J'espère que Aboubacar, tu vas te sentir invité à être un cadeau à nos auditeurs, tout simplement parce que, eh bien, tu es à la maison, on va passer le réveillon ensemble. Et puis, après avoir pensé et préparé un moment de rencontre avec la musique africaine, qui peut mieux un Africain? Qui peut mieux qu'un Africain parler de l'Afrique, même si tu as passé un certain nombre d'années donc en Europe. Alors peut-être parle-nous de nous, de toi, de ton âge, de ta famille.
1: À mon âge, j'ai 20 ans. Et puis sur ces 20 ans, j'ai vécu 10 ans en Afrique et 10 ans en Europe. Je suis guinéen d'origine, mais j'ai vécu que 2 ans vraiment en Guinée. Et le reste, je l'ai passé au Mozambique, ou sinon dans les pays à côté du Mozambique, mais pour des temps très courts.
0: Et qu'est-ce qui a fait comme cela que tu sois finalement un petit peu sans racines? Est-ce que ça a été des circonstances économiques? Est-ce que c'était la situation de tes parents?
1: La situation de mes parents, ou plutôt le choix de mes parents. Mon père qui a fait ses études en Suisse et qui ensuite a choisi de rentrer en Afrique. Et puis de retourner en Suisse quand c'était nécessaire en fonction des contacts qu'il avait. Et puis moi, après mon choix, de venir en France faire mes études.
0: Aboubacar, donc, ton papa est pharmacien.
1: Oui, oui.
0: Il est venu faire des études en Suisse et son désir, en fait, c'était de retourner en Afrique et de pouvoir, justement, eh bien, après avoir appris à soigner, notamment, partir en Afrique et se réimplanter là-bas. Malheureusement, ça n'a pas marché.
1: Non, ça n'a pas marché, mais il compte encore faire quelque chose dans mon pays, donc en Guinée. Et pour le moment, ça a mal démarré, et donc il est au Canada pour le moment. Mais avec le temps, il compte quand même faire quelque chose, oui.
0: Alors son désir, c'est de retourner en Afrique.
1: Oui, son désir, c'est de retourner en Afrique. Oui, il espère terminer sa carrière médicale là-bas, quoi.
0: Alors tu as des frères et sœurs?
1: J'ai 3 petits frères, j'ai pas de sœurs.
0: Et ils sont où? Ils sont en Afrique, ils sont au Canada, parce qu'on voit la famille un petit peu éparpillée. Hein, ton papa au Canada, toi en partie en France, en Suisse.
1: Oui, une famille africaine éparpillée. Mes frères, ils sont donc en Guinée, avec ma mère. Donc moi, je suis seul ici à faire mes études, et mon père est au Canada, donc pour un moment, dans le but de rentrer un jour.
0: Aboubacar, est-ce que la situation de ta famille, elle est assez symbolique d'une partie d'Africains qui essayent dans la vie de réussir, de faire des études, parce que là, voilà, la famille qui est éclatée. Est-ce que vous êtes nombreux dans ce cas-là? Est-ce que tu sais?
1: Dans ma famille proche, non, nous ne sommes pas nombreux dans ce cas-là. Mais pour les Africains en général, oui, nous sommes nombreux dans ce cas-là, parce que le schéma, en gros, c'est ça. Ceux qui ont la chance de faire des études, ils les font s'ils peuvent en Europe, et en ayant à l'esprit de revenir un jour et d'apporter des connaissances pour faire avancer le pays. Et il y a ceux qui ont envie déjà de revenir, qui reviennent et qui font quelque chose. Il y a ceux qui n'ont pas envie. Et puis dans ceux qui ont envie, il y a ceux qui réussissent à faire quelque chose et ceux qui ne réussissent pas. Donc il y a forcément un moment où la famille est éclatée. En tout cas, forcément, ça arrive souvent, puisque moi aussi, je veux faire mes études ici. Par contre, je ne sais pas encore si je compte rentrer ou pas.
0: Pour l'instant, tu as commencé à faire des études scientifiques, puisque tu es en DEUG.
1: Oui.
0: Et tu ne sais pas encore ce que tu veux faire.
1: Non, je ne sais pas encore. Pour le moment, les sciences m'intéressent bien, alors je reste dans les sciences.

0: Manu Dibango en duo avec Bébé Manga et le titre de cette chanson, vous vous en doutez, Soir au village, d'un double compact disque que je présentais tout à l'heure à notre ami Aboubacar qui est dans nos studios. Parce que sur la première page, eh bien, j'en suis très contente, il est marqué pour Radio Intervalle et ses animateurs de jazz, Daniel et Alex, avec plaisir Manu Dibango. Donc c'était il y a quelques années lorsqu'avec Alex nous animions des émissions de jazz. Alors est-ce que Aboubacar, cela te dit quelque chose? Tu nous as donc dit que tu avais une vingtaine d'années, 10 ans passés en Afrique, 10 ans passés en Europe à faire des études, Soir au village, qu'est-ce que ça te rappelle? Est-ce que ta famille est d'ailleurs d'un village? Est-ce qu'elle vient de la ville?
1: Elle vient d'un village, elle vit pas un village en ce moment, mais j'ai eu l'occasion moi-même d'aller dans ces villages et qu'est-ce que ça me rappelle? La réunion des adultes autour des lampes à pétrole, parce qu'il y a des lampes à pétrole, pas d'électricité, autour desquelles il y avait des discussions de tout ordre sur le quotidien, sur leurs problèmes souvent qui présentent ceux qui ont eu la chance d'aller aux étrangers, dans ce cas mes parents. Et attendent des aides, des solutions. Ça me rappelle aussi la prière dans la mosquée, parce que il y a une mosquée dans tous les villages, en tout cas de ma région. C'est d'ailleurs la seule maison que les habitants construisent en béton, contrairement à leur maison en terre. Et ça me rappelle aussi des jeux qu'on pouvait faire avec les enfants. Ça me rappelle les cours d'arabe, la petite école coranique, ils se débrouillent pour avoir un prof. Et voilà, quoi, en gros.
0: Alors ça te rappelle des souvenirs d'enfance d'un pays dont on parlait tout à l'heure, la Guinée. Peut-être tu peux nous présenter la Guinée.
1: La Guinée, un petit pays d'Afrique de l'Ouest, entre le Sénégal, le Mali, la Côte d'Ivoire. Avec pas beaucoup d'habitants, nous devons être 7 millions, peut-être 8 millions, pas plus, ça m'étonnerait, avec une seule ville principale, Conakry, quelques autres grandes villes, mais vraiment de moyenne importance, et puis un divisé en une partie forestière, pas vraiment vers chez moi, mais vers le centre du pays, avec de grandes ressources en bauxite exploitées vers la capitale, en région de la capitale. Et puis un pays où il y a beaucoup d'eau, pas de problème d'eau, et beaucoup de verdure aussi.
0: Et j'imagine ce que l'on retrouve comme paradoxe en grande partie dans l'Afrique, à savoir des villes avec le modernisme, la modernité qui est rentrée. Les ordinateurs, les grands immeubles, Internet et tout cela. Et puis, paradoxalement, donc, faire simplement quelques dizaines de kilomètres et puis on se retrouve dans les villages avec les maisons encore en terre battue.
1: Oui, c'est ce qu'on peut constater. Et encore, je crois que c'est vraiment dans la capitale qu'on peut trouver le modernisme. Et puis, sitôt qu'on rentre à l'intérieur, à part quelques exceptions, le contraste... Si vous voulez, le contraste se fait contre la capitale et sa périphérie, j'irais, quoi. Et c'est tout.
0: Donc une capitale avec une certaine modernité et puis l'Afrique telle que on l'imagine, à savoir une vie tropicale sous tous ses aspects, avec peut-être un caractère justement peut-être moins stressé que chez nous.
1: Oui, beaucoup moins stressé. Et puis dans la ville aussi, je dirais, parce que il y a les marchés qui m'impressionnent beaucoup, enfin, quand je compare avec ce que je vois ici. Et il y a en fait dans la ville que le centre-ville, qui peut être un peu comparé à l'Occident, mais sinon autour, c'est déjà l'Afrique, quoi. C'est déjà l'Afrique. Et à l'intérieur du pays, malheureusement, on peut constater un grand taux d'analphabétisme. Et puis, un peu de misère aussi, hein. Et malheureusement caractéristique de l'Afrique. Et dès la ville, en tout cas dans mon pays, c'est pas très très urbanisé.
0: Je suis un petit peu étonnée parce que Boubacar, tu parles d'analphabétisme et pourtant dans les pays qui sont les pays où l'islam s'est bien implanté, en général les enfants apprennent à lire le Coran, non ?
1: Oui, en général, mais oui, je vous parlais tout à l'heure du cours d'arabe dans mon village, mais déjà ça semble pas être obligatoire. Il y a certains qui se débrouillent bien, d'autres pas bien. Et je crois pas qu'ils mettaient l'accent dessus assez longtemps. Alors il y avait un prof, quelqu'un ouais, qui s'y connaissait bien, mais les enfants, pas très vite, ils peuvent être désintéressés, quoi. Et puis, du moment qu'il y en a un qui peut mener, apparemment ça leur suffit. C'est pas une priorité que tout le monde sache lire l'arabe et puis donc sache lire le Coran, quoi. Il y a très peu de personnes, je pense, qui ont une bonne connaissance du Coran, en tout cas dans ce milieu-là. C'est surtout, ils ont les connaissances de la pratique, des pratiques de l'islam, mais du Coran lui-même, non. Et donc, oui, l'analphabétisme reste important.
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0: Manu Dibango, pour une poignée de CFA, quelle est la monnaie en Guinée, Aboubacar ?
1: C'est le franc guinéen.
0: Le franc guinéen, on n'est pas très loin du CFA. Est-ce que c'est un pays qui a réussi à tout de même avoir une économie plus ou moins saine ? On sait que l'Afrique, c'est difficile, mais il y a des pays qui s'en sortent mieux que d'autres, notamment parce que tu nous disais tout à l'heure qu'il y a de l'eau en Guinée.
1: Oui.
0: Et sans doute des matières premières, d'ailleurs.
1: Oui, des matières premières, oui, comme le bauxite, je disais tout à l'heure. Si l'économie est saine, je ne sais pas, en tout cas, je sais que depuis le début des années 80, il n'y a pas eu de grands troubles politiques. Bon, il y a eu quelques secousses, mais je veux dire, pour un pays africain, c'est pas, on va dire que ça a été calme, en gros. Et si l'économie est saine, je ne sais pas, les gens n'ont pas l'air de trop se plaindre, même si moi je trouve que ça ne s'améliore pas, quoi. Mais les gens n'ont pas l'air de s'en rendre compte, en tout cas pour le moment. Parce qu'il y a quelques progrès visibles, mais comme des routes qui se construisent, des cabines téléphoniques, des choses comme ça. Et puis apparemment, les gens, ça leur suffit, mais j'aimerais qu'ils soient un peu plus ambitieux.
0: Plus ambitieux pour bousculer un petit peu l'ordre des choses ?
1: Oui, pour cela, et puis... Pour pouvoir avancer, et puis pour j'aimerais qu'ils sachent en fait que les conditions dans lesquelles ils vivent, on peut facilement vivre dans de meilleures conditions sans forcément atteindre tout de suite un niveau de pays développé, bien sûr.
0: Mais Aboubacar, est-ce que je peux trahir un secret en disant que de tempérament on peut quand même dire que tu es flegmatique? Est-ce que ça n'est pas d'ailleurs le propre de beaucoup d'Africains d'avoir un caractère flegmatique, et ça devient un petit peu plus difficile peut-être que de forcer le destin, le cours des choses, non ?
1: Ouais, mais en fait, je crois que le problème il vient pas de là, quoi. Ouais, moi je suis un peu flegmatique, mais des gens de ma famille qui ne le sont pas, donc je suis un cas peut-être assez représentatif, mais ce que je veux dire c'est qu'il y a des Africains qui ne le sont pas. Et le problème vient...
0: C'est eux qui font bouger les choses ?
1: Non, justement. Mais le problème vient, en général, de ce que je disais tout à l'heure, d'un manque d'instruction, je crois. Si les gens étaient instruits, ça bougerait. Et les gens... ça progresse, pas trop à l'intérieur du pays, mais à la capitale, ça progresse, l'instruction. Et c'est ça, à mon avis, qui, avec le temps, va faire avancer les choses.
0: Une instruction qui... propose donc une certaine ouverture d'esprit. On sait que cela va de pair avec la sagesse également, donc une manière de se comporter dans la vie qui ferait avancer, bouger les choses. De quelle manière ?
1: De quelle manière ? Parce que s'ils avaient l'instruction, ils pourraient comparer ce qui se passe chez nous et ce qui se passe dans les pays développés. Ils pourraient entretenir eux-mêmes leur propre économie, parce que je pense qu'ils sont, même si je ne sais pas exactement comment ça se passe, qu'ils sont dépendants quelque part, et ils pourraient eux-mêmes faire leurs industries, ils pourraient en fait se prendre en main, quoi, tout simplement. Et puis une fois que l'on sait, à mon avis, une fois que l'on sait qu'on peut vivre mieux et qu'on en est conscient, naturellement on vit mieux, quoi. Naturellement, on fait ce qu'il faut pour vivre mieux. Mais le problème, c'est que les gens ne savent pas.
0: Et parce que les gens ne savent pas, ils n'ont pas le moyen de rêver à autre chose que ce qu'ils connaissent.
1: Voilà. Et puis ceux qui savent ne sont pas assez nombreux. Mais ils font des choses quand même, et ça avance quand même. Je suis pas trop pessimiste. Par contre, je ne pense pas que ça va avancer vite. Voilà, c'est le problème.
0: Aboubacar, tu parles de ton pays, la Guinée, en disant « île », parce qu'effectivement, depuis quelques années, tu es en France. Est-ce que tu parles de « île » des autres, de ceux qui vivent encore en Guinée ? Parce que toi, tu ne sais pas exactement ce que tu vas faire de l'avenir. Parce que tu dis « ça serait bien si les choses pouvaient bouger ». Tu n'as pas envie, toi, de participer à ce changement ?
1: J'ai envie de participer à ce changement, mais c'est pas facile de faire évoluer les choses, parce que j'ai des idées. Mais j'ai constaté que quand on veut aider, il ne faut pas qu'on saute des étapes, en fait. Et puis, on aurait tendance, en tout cas en venant d'un pays développé, à arriver tout de suite, je ne sais pas...
0: Il faut tout changer.
1: Voilà, à construire par exemple, un laboratoire d'analyse médicale. Et c'est une bonne chose. Mais c'est trop en avance, je veux dire, pour les gens, quoi. Ils pourraient pas comprendre. Alors qu'il faudrait commencer par un simple dispensaire, par exemple. Et c'est ces choses basiques, en fait, qui aideraient vraiment dans un premier temps. Et il faut savoir les repérer, quoi. Et il faut savoir ouais, comment s'y prendre, parce que la mentalité n'est pas pareille. Donc, si on voit que ça marche comme ça en France, ben, ça ne marchera pas forcément de la même manière là-bas.
0: Et tu sais de quoi tu parles d'expérience, parce que pendant que la musique passait tout à l'heure, tu me disais, je ne sais pas si je veux retourner là-bas, vu l'expérience de mon père, et ça c'était une expérience typique. Ton père a fait des études de pharmacie en Suisse avec un réel désir, rentrer en Afrique et puis aider donc la Guinée. Et en fait, il n'a jamais réussi vraiment à s'implanter, parce que peut-être il a sauté quelques étapes.
1: Oui, ben en fait, tout à l'heure, je prenais son exemple. Hein. Et ouais, il a sauté les étapes, à mon avis, et... Mais c'est pas pour ça qu'il faut pas le faire, hein, mais c'est beaucoup plus dur quand on essaie de sauter une étape. Donc moi je conseillerais, en tout cas si jamais j'y retourne, ce que je ferais, ce serait de commencer par quelque chose de plus basique. Je sais pas encore quoi, hein, et je sais pas encore comment, mais en tout cas c'est ce que j'ai retenu, quoi.
0: De toute façon, tu es encore bien jeune, 20 ans, tu as le temps de faire des projets, d'élaborer. Puis tu le disais, déjà en premier lieu, ce qui est important, c'est de s'instruire. Tu en es encore dans cette phase d'instruction.
1: Oui, voilà. C'est exactement ça.
0: Alors de Manu Dibango, ami auditeur, eh bien, je vous invite en Afrique du Sud. J'ai sous les yeux une chorale qui chante du gospel africain Zoulou et Soto. Donc je vous propose de l'entendre et puis nous retrouverons Aboubacar dans quelques instants.

0: Malheureusement, nous n'avons pas à la radio de disque de Guinée. Aboubacar, tu es guinéen, je le rappelle à nos auditeurs qui prennent peut-être cette émission en cours de route. On a eu l'occasion d'entendre Manu Dibango, alors je crois que lui il est du Zaïre, Manu Dibango, c'est cela. Tu pensais, je crois que tu m'as dit. On n'en est pas sûr, hein, vraiment. Et puis là, on a entendu donc des chants, un extrait de chants traditionnels zoulou et soto. La musique de ton pays, est-ce qu'elle est approchante de ce que l'on vient d'entendre ou elle est encore différente?
1: Non, elle est encore elle est différente. La musique d'Afrique de l'Ouest, comme on a décrit, je sais pas. Je pourrais donner quelques instruments qui, comme le balafon et puis la kora. Des instruments très utilisés dans cette musique, mais je sais pas, je saurais pas la décrire comme ça. Je saurais pas. Il faut l'écouter, quoi.
0: Voilà. Le balafon, qu'est-ce que c'est que cet instrument? Parce qu'on connaît le nom, on connaît pas forcément la forme de l'instrument.
1: C'est on a deux bâtons dans les mains avec des bouts en je ne sais quelle matière et on tape donc sur des plaques de longueurs différentes. Et ça existe en Europe aussi, mais quel nom ils le donnent, je sais pas. Et la kora, c'est la guitare avec la grosse caisse naturelle, quoi, avec un frein naturel.
0: Et la musique va servir à transmettre des histoires, des traditions.
1: Oui, ça peut servir à pour les griots, donc qui sont des chanteurs de rue, oui, qui racontent des histoires ou qui improvisent des chants pour les familles devant lesquelles ils se présentent. Et ils peuvent se promener avec une kora ou un tam-tam perpétuer comme ça une histoire orale.
0: Est-ce que toi, tu connais l'histoire de ta famille?
1: De ma famille
0: Soit ta famille paternelle ou maternelle.
1: Non, je ne connais pas vraiment l'histoire. Enfin, si je connais une histoire, mais qui me semble trop courte. Exemple, du côté de ma mère, je peux juste dire que mon grand-père, est venu en France donc pour la Deuxième Guerre mondiale, qu'il l'a fait dans le but de libérer ses parents parce que c'était encore sous la colonie. Et puis c'était une sorte de pacte, quoi, fait avec les colons. Ils venaient pour la guerre et puis ses parents n'étaient plus maltraités, quoi. Et donc il est venu, il s'en est sorti. Et puis c'est tout, quoi. Voilà ce que je sais comme

0: Alors peut-être des recherches à faire. Hein. On pense, notamment, je pense que les auditeurs se rappellent de ce livre, de ce film Racine, qui a débuté par une histoire tout à fait anodine au départ, un journaliste américain d'origine africaine et qui va chercher à connaître un peu l'histoire de son passé. Et on en aura toute une histoire assez extraordinaire. Témoignage non seulement de l'esclavage, mais témoignage également d'une volonté de la part d'un homme, et puis par la suite de sa descendance, et bien de transmettre de génération en génération l'histoire de la famille. Avec l'histoire de, si je ne me trompe, il s'appelait Kunta Kunte, ou Kunte Kunta d'ailleurs, dans l'histoire de Racine. Eh bien, on va écouter un autre passage de ce disque, qui est un disque de musique gospel, traditionnel zoulou et également soto. Et puis, par la suite, on entendra également Johnny Clegg, presque également incontournable si l'on parle de l'Afrique et de la musique, bien sûr, africaine, qui fait le lien entre, d'une part, la tradition africaine et puis d'autre part la présence blanche, puisque pendant des années Savuka et en compagnie de Johnny Clegg eh bien, vont plaider pour le rapprochement de ces deux peuples en Afrique du Sud. Mais auparavant, puisque c'est de la musique gospel traditionnelle africaine que je vais faire écouter, une question à Boubacar. Donc, je rappelle à nos auditeurs que tu es originaire de Guinée, de famille musulmane. Tu me disais tout à l'heure que l'islam était donc très présent dans les villages. Est-ce que le christianisme est aussi présent ou c'est surtout l'islam que l'on retrouve? Est-ce que c'est la religion principale? Quelle est la place de l'animisme également en Guinée?
1: En tout cas, dans le village, c'est l'islam, exclusivement l'islam. Bon, il doit y avoir un mélange quand même, hein, avec les religions traditionnelles. J'ai assisté à certains sacrifices. J'ai essayé de demander en quoi ça consistait. Ils m'ont pas trop bien expliqué, donc je pourrais pas vous dire. En tout cas, des choses qui n'ont pas de rapport direct avec l'islam et qui sont plutôt un héritage des ancêtres. Donc oui, il y a un peu un mélange des deux. Hein. Mais ça, c'est en ce qui concerne ma région, disons ces villages-là. Et dans la capitale, il y a encore une majorité de musulmans, mais il y a quelques chrétiens aussi.

0: Assi Bonanga, que sont-ils devenus tous ceux qui, en Afrique du Sud, à un moment donné ou à un autre, eh bien, ont voulu parler de leur patrie, de leur terre? C'était donc chanté par Johnny Clegg et Savuka. Un moment bien bien connu, ça c'était bien sûr en concert. Alors tout à l'heure, Aboubacar, tu nous disais que justement tu ne connais pas trop l'histoire de ta famille, cela fait déjà quelques années que tu es en France et que tu étudies ici. Par contre, ce dont tu te souviens, c'est que ton grand-père, lui, est venu faire la guerre en France pour libérer la France lors de la dernière guerre mondiale. Et puis parce que également, eh bien, il y avait tout un enjeu là-bas au pays, un pays qui était encore donc une colonie. Nous allons fermer la porte. Ce n'était que des illustrations musicales pour ce moment, je dirais presque de discussion autour du feu. Il nous manque la cheminée hein, dans le studio, c'est dommage. Mais on arrive là au terme de cette année de 2002, on va arriver à 2003. Toi, tu as un pied entre deux continents, ta maman et tes frères sont à l'heure actuelle encore en Guinée. Ton père qui a fait ses études de pharmacie en France et qui n'a pas réussi pour l'instant à s'implanter en Guinée est parti au Canada, mais avec ce désir pour le futur, en tout cas de retourner au pays et faire partie de ceux peut-être qui vont le construire. Toi, tu es encore bien jeune là, un pied des deux côtés, en France où tu continues tes études à l'heure actuelle en sciences. Qu'est-ce que tu vois de l'avenir de cette année présente, peut-être 2003, et puis de ton avenir, toi, en tant que Guinéen ici en France?
1: Déjà, j'ai pour projet de terminer mes études, pas en France, mais au Canada. Je veux rejoindre mon père. Et puis, peut-être rentrer un jour en Guinée aussi. Mais il faudrait qu'à ce moment-là, je voudrais assurer ma carrière avant de le faire. Je voudrais en fait pouvoir m'en sortir au cas où il y aurait, un plantage complet, parce que c'est très probable. Mais j'ai envie de faire quelque chose.
0: Je t'interromps, ce qui te fait dire ça, c'est l'expérience de ton père qui, après avoir fait ses études de pharmacie, a vainement essayé de monter un laboratoire d'analyse, de s'installer en tant que pharmacien, puis ça n'a pas réussi là-bas, en Afrique.
1: Voilà, ben c'est l'exemple qui me concerne directement. Mais sinon, il y en a plein d'autres. Hein. Mais il y en a qui marchent quand même, donc quelque part c'est possible.
0: Commencer petit, c'est ce que tu nous disais tout à l'heure, commencer petit et ne pas oublier qu'il y a un décalage dont il faut tenir
1: voilà,
0: compte.
1: Voilà, ne pas oublier qu'il y a un décalage surtout. Et commencer petit ou même grand, mais quelque chose que les gens puissent comprendre, quoi, parce qu'on peut pas aller au-delà des mentalités, voilà, je dirais ça.
0: Alors finalement, est-ce que c'est un principe qui n'est bon que pour l'Afrique ou c'est un principe universel, c'est-à-dire finalement être toujours, quels que soient les projets que l'on fait, bien à l'écoute de l'autre et de ses possibilités de comprendre?
1: Oui, je crois que c'est universel parce que ça montre tout simplement que lorsqu'on n'est pas à l'écoute de l'autre, ça ne marche pas tout simplement. Ou alors ça marche au début parce que quelque part on impose ce que l'on veut. Mais à un moment, ça finit par éclater.
0: Alors peut-être qu'on pourrait se souhaiter une bonne fin d'année entre nous déjà, Aboubacar, et puis également avec les auditeurs, et puis se dire que finalement, ça c'est une bonne pensée pour l'année à venir, et peut-être des bonnes résolutions, à savoir apprendre à écouter, ça peut changer beaucoup de choses.
1: Oui, je souhaite une bonne année à tous les éditeurs, et oui, je pense qu'il faut à un moment savoir s'arrêter, quoi, écouter attentivement ce que dit l'autre avant de voir ce que l'on peut faire pour l'autre.

0: Nous étions, amis auditeurs, en compagnie de Aboubacar de Guinée, et ce pour ce petit moment consacré à la musique africaine. Nous espérons avoir passé en votre compagnie un bon petit moment de cette soirée. Aboubacar, bonne fête de fin d'année alors, et bonne année.
1: Merci.

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Il suffit d'une minute. Au cinéma, un spectateur s'impatiente et s'agite. À côté de lui, une mère chuchote sans arrêt à l'oreille de sa fille. Entracte. Le spectateur lance des regards furieux à ses voisines. Il s'aperçoit alors que la jeune fille est aveugle. Le jour le plus long de l'année, la plus grande lumière qui puisse nous être offerte, les aveugles n'en verront rien. Eh bien, nous pourrions vivre la lumière comme en la racontant à un aveugle. On lui parlerait de la lumière dans le ciel, et de la lumière sur les maisons, et de la lumière sur les fleurs, et de la lumière sur les visages. On raconterait la lumière, et du coup, on la verrait mieux, et l'on réfléchirait. Et le soir, quand la nuit serait tombée, d'avoir ainsi parlé de la lumière, ça ferait peut-être que nous verrions mieux aussi la lumière qu'on ne voit pas, celle dont les aveugles, à leur tour, pourraient nous parler, et dont Saint Jean disait « Voici la lumière véritable qui éclaire tout homme en venant dans le monde. »

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1: Il est 2h.
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